0: Voilà, c'était Chop Suey de System of a Down.
1: Vraiment un très bon morceau. Et je ne vous encourage pas à aller écouter la version d'Avril Lavigne.
0: Tu m'étonnes.
1: Allez, je crois qu'on a encore un petit peu de temps. Colette et Rome ont besoin d'un petit peu plus de temps pour mettre en place leur playlist, ce qui est très bien. Nous, ça nous laisse plus de temps pour écouter encore du métal, toujours plus de métal. Le dernier morceau que j'ai choisi, il nous reste un morceau chacun avec Alexis, c'est un groupe suisse qui s'appelle Samael, que j'ai pas énormément écouté en vrai sur le reste du groupe. Par contre, ce morceau, quand je l'ai découvert sur une compile de métal d'un magazine, je sais pas si toi t'achetais des magazines de métal, Alexis, non?
0: Pas du tout, non.
1: Hard Rock Magazine.
0: Non, pas du tout.
1: Force, je sais plus comment ils s'appelaient les autres, mais ouais, enfin bon, voilà des noms un peu virils, quoi, un peu des noms de magazines de métal. Et dans une des compiles, il y avait Samael avec le morceau Moongate. Donc Samael, groupe de métal industriel. Un petit peu, ouais, je sais pas trop, j'essaie de situer par rapport à Rammstein, mais bon, ils sont pas exactement sur le même tableau de toute manière. On va pas faire de comparaison, on va écouter Samael Moongate.

0: Et voilà.
1: Je laisse Alexis parler parce que j'ai le hockey.
0: C'était Samael Moongale. Moongale, c'est ça.
1: Moongate.
0: Moongate, pardon. Et donc, pour clore donc, cette émission de Metallic Wave, moi, je vous propose le dernier morceau, du coup. Le nom du groupe, c'est Vision of Atlantis. Le nom de la musique, c'est Hellfire. Et c'est un groupe qui s'apparente un peu à du Nightwish. Voilà. Donc, je vous laisse.
1: Genre métal épique, avec chant féminin.
0: C'est ça.
1: Un peu chant classique. On va vite voir
0: ça. Mais voilà. C'est chant de marin encore.
1: Ah ouais. Ok. Trop bien. Donc Visions of Atlantis. Et on a un titre.
0: Hellfire.
1: Allez. Et puis merci pour votre écoute. C'était Metallic Wave. Juste pour rappel, ça faisait 20 et quelques années que cette émission n'avait pas
0: eu lieu.
1: Ouais, c'est ça, c'est ça. Et ensuite, on laisse la place à Colette et Romain pour Fingers in the Noise. Mais en attendant, on écoute Visions of Atlantis.
0: Hellfire.
1: Merci. Ciao.

0: bon matin.
1: Et oui, non, c'est encore la nuit.
0: Ah d'accord.
1: Ben salut à tous et à
0: toutes. Allez, salut à tous. Alors, ben, nous, on est deux copains,
1: ouais,
0: copaines.
1: On est un peu timides.
0: Et c'est la première fois qu'on fait ça tous les deux.
1: Et on a profité d'un petit créneau qu'il pouvait y avoir dans cette belle aventure des 30 ans de Radio DC. Merci d'ouvrir l'antenne à des novices.
0: Voilà, et ben, pour ma part, moi, je fête mes 10 ans. La première fois que j'ai parlé dans un micro, c'était aux 10 ans. Aux 20 ans de Radio DC, sur cette place même, avec un texte de Dépente, quoi.
1: Wow.
0: Je suis rentrée dans la radio, j'ai balancé un texte et après, les copines m'ont invité à faire la radio, quoi, voilà. Donc, c'est cool.
1: C'est trop
0: génial, Radio DC.
1: Bon, alors, qu'est-ce qu'on va faire?
0: Eh ben, on va faire un truc finger in the noise.
1: Voilà. Donc, en fait, on va se la faire tranquille. On va enchaîner quelques morceaux qu'on est venu partager avec vous. Nos envies, nos coups de cœur, des trucs qu'on kiffe un peu en ce moment.
0: Ouais, des trucs qu'on n'écoute pas trop à la radio, mais et puis assez politique quand même. Hein. Faut dire que ça va, c'est quand même assez orienté. Hein.
1: Bah disons qu'on aime bien écouter ce que les gens y racontent, quoi.
0: Voilà.
1: Bon. Et puis on essaie de se poser des questions un peu. Hein. On écoutait Frustration juste avant pour ouvrir. C'est Too Many Questions.
0: Voilà.
1: On n'en a jamais assez.
0: Continuez à vous poser des questions.
1: Voilà. Allez, on enchaîne. Alors, du coup, on se dit qu'on va vous donner un peu les noms des groupes qu'on va écouter. Et puis on va s'en faire défiler quelques-uns. Et puis après, on reviendra de temps en temps. On vous en parlera de certains, certaines.
0: Voilà. De temps en temps, il y aura des petites anecdotes ou des petites histoires ou juste vous dire qui c'est, où vous pouvez trouver les concerts. Et ben, ce sera à vous de faire les recherches hein, parce que c'est ça le kiff.
1: Voilà.
0: Alors pour ce qui arrive, et ben, bah, c'est un peu le groupe qui fait de la dinguerie en ce moment. C'est des petits gars à poil là. On les entend pas des masses sur les ondes, mais par contre, je crois que ça fait un énorme truc. Nous, on a essayé d'avoir des places, c'est impossible. C'est le fameux groupe de frangins, la masque de ouf, angine de poitrine.
1: Voilà, c'est ça.
0: Donc, on est sur un matrock que nous, nos potes, sur d'autres groupes, hein, qu'on pourra citer plus tard, font depuis des années. Hein. Mais alors, eux, ils ont tout pété. Hein.
1: C'est ça. Et puis ensuite, on écoutera un morceau d'un groupe qui s'appelle Ditz. Ça cartonne bien aussi. Hein, si vous avez l'occasion d'aller voir ça sur scène, ça en voit bien. Et puis derrière, ce sera TVOD.
0: Ouais.
1: Et on finira avec les grosses basses vrombissantes de Heavy Lungs. Oh, puis il y en aura encore un autre.
0: Voilà.
1: Après.
0: Alors, on commence par Sarniaise de Angine de Poitrine.

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0: Et coucou tout le monde.
1: Voilà.
0: Alors, avant que ça se lance, on va vous les présenter. Yel s'appelle Grâce et Volupté Vent en Vent.
1: Vent en Vent. On les kiffe. On aimerait bien bientôt les voir jouer.
0: À Saint-Julien-Molin-Molette. Mmh. Elles sont invitées et elles vont arriver. Hein, mmh. C'est dans les tuyaux. Mais en attendant, vous pouvez les trouver à Nîmes. Mmh. Fin septembre, je dirais vers le 26 septembre. Il y a un gros festival Antifa qui s'organise dans le sud de la France, là, entre Nîmes et Montpellier. Donc, n'hésitez pas à vous renseigner. Ça s'appelle La Fourmilière. Et donc, vous trouverez Grâce et Volupté Vent Vent, qu'on va écouter tout de suite avec Lunettes Brillantes. Lunettes Brillantes, ça parle un peu de ce qu'on peut vivre sur les dance floors quand vraiment on ressent, mais qu'on n'est pas là, hystérique, à gueuler. C'est ma musique, mais juste on la vit, quoi. Et on s'ambiance. Et ensuite, vous écouterez La Révolte.
1: Oui, de musique post-bourgeoise.
0: Sugar Mama.
1: De point, point, virgule, point, virgule, parenthèse, crochet.
0: Et Chef de projet.
1: Par Corto Malaise.
0: En attendant, on vous laisse avec
1: Grâce
0: et Volupté Vent en Vent. Vent.

0: Oh là là là là, vu le nombre de BPM, il va falloir enchaîner vite fait, hein, Colette. Je déteste attendre, c'est Potochkine qui va enchaîner, et puis après.
1: Alors après, on va écouter Tentative. C'est un mélange de cool wave, post-punk, poésie contemporaine, un peu glam, burlesque. Moi, ça me fait un peu penser à nos petits quotidiens de Surex, là, sans Ritaline, qui ont trop envie de faire plein de trucs. Et par contre, au milieu, je vais glisser une spéciale dédicace.
0: Ouh, on nous écoute de loin, je
1: Oui,
0: crois.
1: on nous écoute de loin. Donc du coup, je fais un gros, gros, gros bisou à Alex,
0: Et coucou.
1: particulier, et à Nico et à Adélaïde. Et je leur souhaite bon vent. Et en espérant que cette musique leur envoie plein de chance, quoi.
0: Ouais, bah je pense que là, ils sont peut-être potentiellement en train d'attendre et je crois qu'ils détestent ça. Allez, on enchaîne. Je déteste attendre, j'ai plein de trucs à faire. Et puis après, coucou les chômeurs, les branleurs.

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0: Ça envoie de la soudure, hein, quand même. Hein.
1: Ah ben, j'espère que les gens dorment pas et puis que du coup, ils ont plus du tout envie de dormir, hein, quand même. Hein.
0: Ben, nous, on a fait sauter les bouteilles, là.
1: Oui, ça a un petit peu jonglé ici.
0: On enchaîne. Ah oui, pardon, je suis loin du micro, excusez-moi.
1: On vient d'écouter quand même les vulves assassines. Pour ceux qui connaissent pas, faut y aller. Hein. C'est quand même vraiment pas mal. C'était Chômeur branleur.
0: Voilà, et on va enchaîner avec Domo Wilson.
1: Bisexual Anthem. Donc il n'y a pas beaucoup de chansons qui parlent de la bisexualité. Et elle est dévergondée, j'adore. Elle annonce, elle est sexy, elle se gêne pas et on l'aime beaucoup. Voilà.
0: Et on enchaînera avec une homonyme de Théodora. Donc c'est Théodora qu'on écoutera, mais c'est pas la Théodora du Congolais sous BBL, par exemple.
1: C'est pas la Big Boss Lady.
0: Voilà, c'en est une autre, mais ce sera pas trop bien non plus. Et puis ensuite, on aura Lucy Antunes en duo avec Baby Volcano, la Luchadora.
1: Ça, c'est excellent.
0: À suivre.
1: Et on vous parlera plus de l'enfant fou plus tard.
0: Allez, c'est parti.

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0: Hey, vous venez d'écouter TEDAC avec l'enfant fou. Alors TEDAC, c'est une entité artistique. Alors sur le papier, transdisciplinaire, dans laquelle se mêlent écriture, performance, musique électronique. C'est surtout une personne qui va aller vous retourner un petit peu le ciboulot pour vous inviter à la réflexion sur vos représentations, votre façon de regarder les autres. On n'est pas que des genres, on n'est pas que des identités sexuelles, on n'est pas que des groupes, que des voilà, c'est pas que un cadre. Et voilà, moi c'est une personne que je trouve hyper belle dans son écriture et dans son expression artistique. Je vous invite à découvrir son univers, ça fait du bien. Là, vous allez bientôt entendre Juste Chani. Juste Chani, ça envoie du lourd. On change d'univers. Donc très meuf, hyper assumée. Elle revendique sa culture griot et en même temps rappeuse dans l'âme. Elle est autoproductrice. Elle veut pas signer avec des boîtes de prod, donc elle se gère solo et sur scène, c'est une espèce d'incroyable monstre de la scène, quoi. Elle est géniale. Et voilà, je vous invite à écouter ses sons, qui sont beaucoup plus mainstream, qui plaisent plus aux ados, voilà. Mais c'est dans la vibes Théodora et tout ça.
1: Et ce morceau s'appellera Touchous.
0: Touchous.
1: Pour aller tout droit.
0: Voilà.
1: Et puis après, c'est Nathalie Frelich.
0: Alors, Nathalie Frelich, c'est la scène rap. C'est la scène rap électro. Là, par contre, attention à vos oreilles, hein. Faut être prêt. Elle mâche pas ses mots. Ça va pas vous faire que plaisir. On est entre techno, rap, pop, funk. Elle est bien vénère, hein. Grosse présence, regard concentré et texte acéré. Ouais, faut être prêt, mais je vous conseille.
1: Allez, je crois qu'on aura encore un ou deux morceaux aussi qui vont s'enchaîner avec Simone Ringer et on ira jusqu'au Talu aussi, je crois.
0: Ouais.
1: Le Talu, il y en a qui connaissent par ici. On aime bien.
0: On vous représentera s'il faut.
1: Allez, touchous. Bonne écoute.

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1: Voilà, c'était notre petit hommage et notre petite pensée. On fait une petite coupure inattendue, enfin imprévue en tout cas, parce qu'on voulait avoir une petite pensée pour Simone.
2: Ouais, bah Simone, on te souhaite plein de courage dans cette épreuve de dire au revoir à ta maman. Voilà.
1: Ouais.
2: C'est merci. Pas un moment facile.
1: Merci pour tout ce que vous partagez en tout cas dans vos musiques.
2: Ouais.
1: Toute la famille.
2: Chapeau la famille Ringer.
1: Allez, on enchaîne.
2: On enchaîne.
1: On y revient. C'était, c'est le talus. Allez.

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0: Et voilà, vous venez d'écouter Gilda, poétesse Gilda, entre la France et le Brésil. Ben, ce que vous en pensez, ça vous regarde. C'est l'œil qui la regarde, quoi.
1: Voilà.
0: Mais vous la retrouverez le 10 octobre à Brest, et puis vous pourrez trouver d'autres dates, mais c'est un bon endroit pour aller la voir.
1: Allez.
0: Et, ouais.
1: On enchaîne derrière. Alors, moi, je voudrais vous en parler un peu. On va écouter un morceau d'un artiste qui s'appelle Makoto-san. Mais j'ai envie de dire, c'est pas la personne la plus importante pour moi dans ce morceau.
0: Carrément.
1: C'est la chanteuse. La chanteuse, c'est Uzi Freya. C'est une chanteuse camerounaise. Son nom, pour vous dire, c'est inspiré du pistolet semi-automatique et de la déesse nordique de l'amour et de la fertilité. Faites le mélange, c'est détonnant.
0: On peut faire un petit clin d'œil à une Freya qu'on connaît, qui a 3 ans et qui a un regard revolver.
1: Oh, dédicace à toi, Freya. Le morceau s'appellera T'envoler. Et puis ensuite, on enchaînera avec Issa Yazuke. Là aussi, on va aller vers des paroles qui ont de la résonance. Enfin, en tout cas, qui voudraient. Qu'il y en ait beaucoup de résonance, pour, notamment pour l'année 2027. Le morceau s'appelle X-Treme. Ensuite ?
0: Eh bien, ensuite, on passera à, aux copains, Klaus Tinto.
1: Voilà, Klaus Tinto, et avec un morceau qui s'appelle Ça fait PD et E, que nous, on a eu l'occasion d'entendre en direct à Saint-Julien-Molin-Molette lors d'une résidence. C'est un morceau qui était issu d'un spectacle qui s'appelait Portrait détaillé.
0: Exactement.
1: Ça fait Portrait détaillé, si on prend les initiales, ça fait PD.
0: Voilà.
1: Voilà. Il nous en racontera mieux. Et puis, on enchaînera aussi, ben là aussi, avec des personnes qu'on a eu l'occasion d'entendre en direct du côté de Saint-Julien-Molin-Molette, avec Mikose, qui partagera le micro avec la rappeuse Mauve. Et voilà.
0: Et,
1: allez.
0: Et déjà...
1: On a déjà trop parlé.
0: Ça va être un beau kiff.
1: Allez.

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0: Et voilà.
1: Oui, c'était MC avec Égoïste Égocentrique, juste avant. Bon.
0: Eh ben, voilà, on va toucher à la fin. Hein. Ouais. Là, il est 4 heures pile et c'est... on rogne un peu.
1: Voilà, ça sent la fin. On a le droit.
0: On rogne sur deux chansons.
1: Allez.
0: Alors, on est sur une sérielle loveuse, pardon. Ah, trois, on a trois. Deux. Deux, avec, donc la prochaine, ce sera Mourir Vieux. Pour moi, c'est ma dédicace à mon amoureux et tous les amours qui m'entourent.
1: Oui, c'est aussi un petit hommage à toutes les personnes aussi qui aiment bien utiliser la scène. Hein, on va en profiter pour les remercier, toutes ces personnes-là. Celles qui seraient capables de mourir sur scène aussi.
0: Par exemple. Hein,
1: on pense à certaines.
0: On en connaît une qui se prend pour une pingouine. Voilà. Et on l'embrasse très très fort.
1: Rappelez-vous, les amis, la nuit vous appartient.
0: Voilà.
1: Et puis on enchaînera aussi avec un morceau. Attention, ça changera peut-être un petit peu de rythme. Moi, c'est un morceau que j'aime beaucoup, qui nous arrive de Nice. On va du côté du punk, là.
0: Et du coup, moi, je me permets de faire cette dédicace spéciale à Fred.
1: Oui.
0: Allez, ce sera que pour lui.
1: Ce sera que pour lui. Voilà.
0: Allez, bisous.
1: C'était un grand plaisir.
0: C'était Finger in the Noise.
1: À très bientôt.

Voilà, c'était Fingers in the Noise, animé par Rome et Colette. Merci à Ele pour ces 2 heures d'animation et de musique, vraiment très très cool. Du coup, on est toujours en direct, vous êtes toujours... c'est l'anniversaire de Radio D'ici, c'est les 30 ans de Radio D'ici. On a prévu 30 heures de direct et on est en plein dedans. On va continuer donc sur les prochaines heures. On va d'abord écouter des lectures. Enfin, c'est une pause poétique qui est proposée par Joël, le bénévole qui fait l'émission Visage Tendre. Ensuite, à 5 heures, vous pourrez retrouver l'émission de Jean-Luc qui fait l'émission Rock 7 et qui a fait un épisode spécial pour les 30 ans. À 6 heures, d'autres extraits littéraires donc proposés par Michel, que vous avez pu entendre un petit peu plus tôt, plutôt hier, vous avez pu entendre hier. À 7 heures, c'est une interview des bénévoles des Toiles d'ici, une émission de cinéma qui était proposée par le Cinémolette, le cinéma de Saint-Julien Molin-Molette. À 8 heures, on retrouve Joël avec une petite compilation de visages tendres de plusieurs de ses émissions. Et après, à 9h, c'est le retour du direct avec Manon et Sarah qui vont nous proposer des infos. Je crois qu'elles ont même prévu de l'astrologie et 2-3 autres trucs. Le mieux, c'est que vous reveniez à 9h pour écouter le direct. Mais si vous êtes, si vous avez du mal à dormir, on a ce qu'il vous faut. On continue avec la pause poétique de Joël. Bonne écoute.

Vous offrir de la poésie, c'est ce que j'ai eu envie de faire pour que la poésie aussi vienne à la fête des 30 ans de Radio D'ici. Il n'y aura pas beaucoup d'explications dans le déroulé de cette émission, très peu de commentaires pour laisser toute sa place à l'expression poétique et à ce qu'elle produit en nous. Je vous donne quelques noms et vous livre les écrits. Comment les ai-je choisis ? En tirant quelques livres de ma bibliothèque. Bien sûr, il y aurait pu y en avoir tant d'autres, mais il a bien fallu choisir. Alors j'ai ouvert mon cœur et les livres sont tombés dans mes mains. Les voici. Très bonne écoute. Explorons d'abord la poésie de Philippe Léotard, grand manieur de mots et d'émotions. Je vous laisse ce temps. Je vais prendre le mien, un peu plus loin de la fin, de la file d'attente, en queue du train, au tangage le plus sûr. Balloter enfin longtemps à la limite des chemins de fer et de traverse, plus près des chemins de terre, creux comme des fonds de mer noire un peu ivres, sur les traces de ceux qui suivaient les étoiles. Il n'est pas difficile de dire non quand on est encombré de vieilles habitudes. Pourtant, je n'ai jamais dit non. Je n'ai pas résisté, j'étais résistant. À peine ai-je su couvrir mes retraites d'un peu de honte camouflée par la peur de ne pas plaire. J'ai même aimé cyniquement pour que l'amour vienne enfin et que je le reconnaisse en redevenant l'enfant qui ne pouvait s'en passer, à qui l'on doit tout donner quand il déborde de sourire ou feint de pleurer. J'ai triché pour qu'on me voie beau, sans savoir d'où venait cette habileté précieuse. J'ai vite appris à laisser tout le monde se tromper, à laisser agir l'invraisemblable. Je suis entrée docile dans tous les moules. Je n'en suis pas toujours sortie frais, mais j'ai adoré ma souplesse quand on admirait ma bonne volonté. Une bonne volonté est une volonté morte, me disais-je. Et j'ai commencé à haïr ce que l'on disait bon en moi. Ce sera peut-être ma perte, mais je m'y serai vouée, seulement pour qu'on me découvre, qu'on m'aime sans voir que je montre. La limite de l'incroyable, qu'on s'y tienne, est ma passion. Envoûtée par le désordre, j'ai vécu dans la sorcellerie des cendres. Ce qu'on m'y a appris, je l'ai pleuré dans le silence bouleversé des volcans. J'ai connu le règne des miettes, le recyclage patient du tabac des moquettes. Moi qui serais marin, j'ai piétiné des eaux de carrelage, navigué de cloison en cloison et clopant mes valises, mes sacs poubelles, dans des autos, sans autre plaque que mon identité. Écumeur, c'est comme cela qu'il faut dire. Écumeur de mer froide, lâche d'amitiés ordonnées, pauvre pirate des moyens des autres qui me menaient, logique, à leur fin. On m'a perdu comme dans une longue et large fête dont je me dépêtre mal. Je n'aurais jamais cru que tout pouvait comme ça tourbillonner. Ces blessures à mes flancs, oh, je peux suivre mes pistes. Mes mains se trompent moins souvent que ma tête quand je cherche la vie dans mes dictionnaires de sensations. Elles s'y reconnaissent mieux. Elles ont été gravées aussi. Un autre poème de Léotard. Souvenir, dédié à Claude Lelouch. On voudrait que l'amour qui meurt soit de mort maléfique et qu'il tue en partant ce qui reste de l'autre. Et on lui a pris tant. On lui a pris son ciel, son eau, sa voix basse, sa houle, son ressac. Après tant de marées, tant de temps pour ne pas rester, tant de fuites à n'en plus finir, tant de temps pour mourir, de ne pas savoir vivre où on est. Je vous dis adieu, comme on dit salut, comme on dit ça va, parce que ça n'a pas d'importance. Comme on dit laissez-moi en paix dans la tempête, comme dirait Pouchkine. Les chiens de ci, de là, se donnent un dernier coup de narine, se frottent, on ne sait jamais, essayent de comprendre sans les yeux. Pissez, pas pleurer.
L'homme passé vous fait un adieu aigre-doux. Ce n'était pas mauvais de mal vivre avec vous. Je nous souviens, rêvant tous deux, de mimosa, mer. De mimosa, mer. Poésie, me direz-vous. Maintenant, je vous propose quelques lignes du poète Serge Valéry, un homme dont j'ai gardé la poésie au cœur. Un poète non connu du grand public, une plume légère et subtile, porteuse d'une pointe de nostalgie. Ce poème se nomme « Par toi ». Tu sais, je me perds parfois près de toi, dans l'éternité d'un instant, d'un sourire, sur tes yeux qui m'appellent à ton corps, qui coule une mer où je m'envole et me noie parfois, comme tantôt je brise d'anciennes chaînes, insensibles et chaudes, qui me tuaient mes années belles. Tu sais, mes jours sont clairs maintenant, et les baisers y vivent, et je les veux brûlants, mes rêves, coulés d'un alambic que notre vie est folle. Ces gouttes d'éphéméride, on les éternisera de nos corps ruisselants de caresses, et l'amour qui y meurt et naît est rouge d'un soleil. Un bol de lait fumant vers les 4 heures du matin, pour une fois que le sommeil veut pas de moi. Avec la confiture qui, évidemment, dégouline. Un silence de fin des temps, se dire que le monde dort en Occident. Se rebeurrer une autre tartine en en calfeutrant mieux les trous. C'est pas une heure pour penser. Lampes éteintes, ciel couvert. Pas la moindre constellation pour me faire rêver. Une putain de nuit pas dépourvue d'un charme incertain. Le bol à la lippe, pas une heure pour philosopher. Mes petits chats dorment dans les bras d'âne. La soufflerie souffle, la confiture dégouline. Le beurre se laisse beurrer. En fait, la nuit seule m'attend. Mon amour dort en paix dans un lit de souvenirs. Mais je ne veux pas m'en aller car la nuit vient trop tôt. Et j'ai trop de vie à rêver avant de la laisser me prendre. Demain, pourtant, est pur de tâches et gros de tous mes espoirs oubliés. Demain est là déjà et seule la nuit m'en sépare. Je ne peux pas le croire. Je ne dirai rien des grands bateaux qui passent, ni du vent sur les ponts qui s'étagent. Je ne dirai rien des baisers nouveaux que d'inconnus te donnent au port, le soir, sans trop savoir pourquoi, ni de la mousse des vagues qui clapotent en bleu du tonnerre des dieux. 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

Toujours parmi les poètes français, je vous présente maintenant quelques extraits des écrits poétiques d'Antoine Aimaz. Extrait d'un livre qui s'appelait « Caisse claire », poème 90-97, siècle dernier. Antoine Aimaz qui avait un style très, très concis, vous allez le voir. Par où commencer ? Ça fait boule maintenant, ça tourne dedans. On se souvient presque, un jour il y a eu un pays plan, stable, et un chemin balisé, sûr. Il y a eu lieu qui était sur place, on ne sait pas, plus. C'est là, loin, hors de portée des mains. Autour de la terre, des mots, des bouts de tête, et tout bouge. Terre molle dans le temps, de même elle tourne, et on marche sans se rapprocher. Il n'y a plus de vent, on est allé, c'est le sol qui passe sous les pieds. Sans cesse modelé, l'avant pour faire face, et sans cesse dans les mains comme un visage qui se défait. Alors les mots, même mal, mais au moins, là encore, les mots. Et un paquet trempé, porté plus loin, sans faire d'histoire. C'est commencer quand on arrive. Après, on voit la terre devant. On va donc. Ailleurs, après un peu de temps, voyage rond. On se poursuit. Autour a bougé un peu. Assez pour se repérer mal. Lentement, les choses reprennent une place. On attend. Longtemps, on regarde le linge tendu sur le séchoir au soleil. Ici ou encore ailleurs, de même. Un grand tour d'heure et quoi d'autre ? L'usure ? Le ciel faiblit, n'aide plus. Avec un peu de chance, on peut respirer dans le son continué des mots bleus et ciel. On passe. Creux de nuit, patience, le moment s'étire. On ne retranche rien, on n'ajoute pas. Une sorte de sifflement du silence, une absence de mémoire comme de désir. Seul. Demain, bien sûr. Demain, un petit lot de neuf et surtout du même. C'est prévu. On retrouvera le lino, une cuisine et des arbres, sans rêve. À travers ou contre, un peu comme on peut, on va. D'ordinaire, on se tient assez court pour pouvoir lâcher davantage les mauvais jours. Ce n'est pas plus compliqué. On arrive, comme la plupart, à rester debout. Cyril Dion est aussi poète. Je vous offre ici un poème de son recueil « À l'orée du danger ». Nous ne sommes pas nés pour recouvrir cette terre de mélasse grise, pas nés pour les allées des hypermarchés, pas né pour cracher le gaz gras, l'échappement puant, la brume noire des hauts fourneaux, pas né pour réduire en cendres, pas né pour saigner à blanc, pas né pour pisser dans l'eau claire, dressé sur les cuvettes immaculées, pas né pour nous entasser dans les couloirs, les fumoirs, les tunnels, pas né pour les photocopies et la machine à café, pas né pour les chips barbecue et les sandwichs triangulaires, pas né pour le carnage, le ménage, la télé, pas né pour engraisser 10 types à bretelles, à lunettes, pas né pour Wall Street, pas né pour l'argent, pas né pour Kim Kardashian. Nous sommes nés pour la pluie et le vent, pour les yeux enamourés, pour le culot sauvage et les outres de vin, pour les tombereaux de lumière, l'élan droit et clair, pour ma peau sur ta peau,
pour ma main dans ta main, pour hurler aux cieux, rampant et rompu, pour abîmer nos semelles. Nous sommes nés pour l'horizon et les couchers argentés, pour les draps frais et le bois lisse, pour les mots qu'on murmure et les cascades de notes, pour l'ardeur et la fébrilité. Nous sommes nés pour être enfin ici, les yeux grands ouverts et le monde sous nos pieds, debout.

Faisons maintenant un tour, voulez-vous, en Amérique. Et parmi les poètes, choisissons de lire et d'écouter ce qu'ont à nous dire les deux Jim. Jim Harrison d'abord. Tiré de l'éclipse de lune de Davenport. Les yeux par-dessus le Mississippi, je n'aurais jamais cru vivre si vieux. Ce que je dois de m'être trompé sur le temps et sur la lune, d'avoir vu avec quelle douceur les vieux hommes ordinaires traitent leurs vieilles femmes ordinaires du Nebraska et de l'Iowa. La petite caresse au déjeuner, au-dessus d'une jello verte, de l'ananas et des rectangles de poisson frit pour $2.95. Je quittais des moines quand ils nous dirent à la radio que de longues files étaient venues voir la vache entièrement sculptée dans le beurre. La terre écolée là, juste entre le soleil et la lune, m'annonça sur lesquels la serveuse noire du Salty Pelican rentrait de la terrible Houston pour soigner son père. Mon œil valide brûle de fatigue à cligner sur le Mississippi quand la lune se laisse gagner par le noir. Elle ne comprend sûrement pas ce qui lui arrive, pensais-je, poussée devant l'assiette entre le verre de vin par de nouvelles salves d'incompréhension. Ma grand-mère vivait à Davenport dans les années 1890, juste après Wounded Knee, signe des temps, début pour l'Amérique de la maladie de la mort. J'aimerais guérir mon père aussi, qui est mort il y a 30 ans, ai-je dit à la serveuse qui hochait la tête. Elle a répondu, « C'est pour cela que je suis revenue. On n'en a jamais qu'un. » Et me revoilà cette nuit à Davenport et je noie ma question dans le Mississippi pour qu'elle nage à loisir dans les reflets lunaires. Il y a deux filles au bar, d'une beauté inintelligible à cette heure, toutes deux suédoises comme ma grand-mère, qui parlent un anglais faux en écoutant l'orchestre, suédois lui aussi, et ses saxos du deuxième âge annonnaient sans arrêt « Bye bye Blackbird ». Sans élégance, mais non sans charme. Les filles ne veulent pas me remarquer. Peut-être devrais-je leur donner les $1,000 couchés dans mon portefeuille, mais j'ai oublié ce qu'il faut faire. Je me sens bien, vieux et stupide, bien de ne plus vouloir m'inquiéter, de savoir qui je suis, bien de chercher seulement quoi faire de mes journées jusqu'à ce que mes points faibles se déchirent en moi comme un vieux drap usé. Et rentré dans ma chambre, je n'entends plus le fleuve se couler dans le temps, ni la lune qui émerge de l'ombre de la terre. Je vois seulement l'eau qui jamais ne se répète. C'est tellement difficile de regarder le monde et le fond de son cœur, les deux au même instant. Entre-temps, une vie a passé. Au bout d'une piste de sable sur les collines basses, des Westone Mountains, j'ai vu des empreintes de puma, si fraîches que le sable mouillé goûtait encore dedans. Je ne sais pourquoi, à genoux, je me suis prise à les humer, absolument certain d'être observée par la roche vivante du vaste paysage troublé par la chaleur. Prends garde, ô vagabond, la route marche elle aussi. Dit un jour Rilke à personne en particulier, puisque partout les bons poètes parlent aux six directions. Si tu ne veux pas plier, tu es mort. Cassé comme un spaghetti sec. Écoute les dieux. Ils hurlent dans ton oreille de seconde en seconde. Jim Morrison, lui, ayant été chanteur du groupe The Doors, a joui d'une réputation autre. Il écrivait, et j'ai tiré quelques morceaux choisis de son livre « Wilderness » que voici pour vous. Traduit en français, bien sûr. Pouvoir. Je peux interrompre la course de la terre. J'ai fait partir les voitures bleues. Je peux me rendre invisible ou minuscule. Je peux devenir gigantesque et atteindre les choses les plus lointaines. Je peux changer le cours de la nature.
Je peux me situer n'importe où dans l'espace ou le temps. Je peux appeler les morts. Je peux percevoir ce qui se passe sur d'autres mondes, au plus profond de mon esprit et dans l'esprit des autres. Je peux. Je suis. Le loup qui vit sous le rocher m'a invité à boire de son eau fraîche. Non pour s'asperger ou se baigner, mais pour quitter le soleil et connaître la nuit du désert mort et les hommes froids qui y jouent. Bénédiction. Accepte cette ancienne sagesse venue de loin pour nous saluer, venue de l'est avec le soleil. Appelle-le du haut de la montagne, du haut des tours, tandis que l'esprit se rebelle et s'achemine vers la liberté. Accorde-nous un jour et une heure de plus, le héros de ce rêve qui guérit et nous guide. Pardonnez-moi, ténèbres, vous qui unissez, tandis que j'ai peur et sombre doucement dans le noir. Si l'écrivain peut écrire et le fermier semer, alors tous les miracles coïncident, apparaissent et commencent à se réaliser. Si les enfants mangent, si l'heure de leurs pleurs était minuit. La terre a besoin d'eux. Doux chiens sur la neige, blottis dans le printemps, quand le soleil fait le vin et que le sang danse dangereusement dans les veines ou la vigne.

J'ai gardé pour la fin ce poème de Ramson Lomatewama, indien Hopi, par ailleurs souffleur de verre, qui parle au cœur depuis là où Ramson se tient. Entre la terre et le ciel, dans le pays d'Arizona, qui a bien changé depuis les temps très très lointains où les Hopis sont apparus. Voici « Lorsque les aigles rêvent », tiré du recueil « Le chemin du roseau », traduit par Actes Sud, une rareté. Plein de tendresse, vous allez l'entendre. Lorsque les aigles rêvent. Un jour, tu étais jeune et tu avais faim. Je t'ai conduit à la maison. Tu étais mon enfant. Tu vivais au-dessus de ma maison. Mes mères ont lavé ta chevelure blanche. Elles t'ont donné des noms. Le matin, je te regardais. Crie et déploie tes ailes pour capturer les rayons du soleil. J'ai entendu ton appel lancé à tous ceux qui voudraient entendre. Je t'ai nourri et plus jamais tu n'as eu faim. La lune meurt plusieurs fois avant que la danse ne commence. Les esprits t'offrirent des présents. Tu étais heureux. Et lorsque je descendis avec toi, tu n'as pas eu peur. J'ai prié pour que tu me pardonnes, tu l'as fait. Demain, tu retourneras à la maison de nos pères, et lorsqu'ils te demanderont d'où tu viens, raconte-leur ta maison, là où tu as reçu plusieurs noms, là où tu n'eus jamais faim. La vie continue ainsi, tu ne nous as jamais vraiment quittés. Chaque fois que tes plumes dansent sur la place, tu es là. J'espère que ce moment poétique vous a reposé, enchanté, régalé, ou tout cela à la fois. Merci pour votre écoute et à bientôt sur les ondes.

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Bienvenue dans ce numéro spécial de Roxette qui fête à sa manière, au cœur de la nuit, les 30 ans de Radio DC. Pour cet anniversaire et ces 30 heures de radio non-stop, je vous ai préparé une playlist inédite avec des morceaux très longs parce que dans Roxette, sur Radio DC, on prend le temps d'écouter de la musique tranquillement. Ce sont des titres que j'aimais écouter la nuit quand j'étais ado. Au programme, il y a dans l'ordre de passage, parce que je reviendrai plus vous embêter jusqu'à la fin de l'émission. Premier groupe, King Crimson, avec Epitaph de l'album In the Court of the Crimson King, qui est sorti en 1969. Ensuite, on enchaînera avec Wishbone Ash et un morceau qui s'appelle Purse Phone de l'album There is the Rup, qui lui est sorti en 1974. Immanquablement, il y aura un Pink Floyd. Et là, j'ai bien eu du mal à choisir. J'ai retenu Pigs, mais la partie 3, Different One, de l'album Animals, qui lui est sorti en 1977. Ça a été longtemps le générique de Roxette. C'est Cashmere de Led Zeppelin qui passera tout juste après Pink Floyd. L'album Physical Graffiti qui lui était sorti en 1975. Un groupe que j'adore, le groupe fétiche, parce que c'est avec celui-là que j'ai découvert le rock dans les années 70, 71, 72. C'est Deep Purple et j'ai retenu Mistreated de l'album Burn qui lui est sorti en 1975. 14. Et la nuit va se terminer avec un Frenchie. Et oui, il y a toujours un Frenchie dans l'émission Roxette. Et un de mes groupes fétiches aussi, c'est Ange, avec un morceau extraordinaire. Tenez-vous de 14 minutes. Le morceau s'appelle Capitaine Cœur de Miel, avec des solos de guitare là-dedans. Assez extraordinaire. L'album, c'est Guet-apens et c'est sorti en 1978. Bonne fin de nuit ou bon réveil, c'est selon.

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Le premier, c'est un coup de cœur personnel. 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

Larry McMurtry est un des grands romanciers et scénaristes états-uniens. Né au Texas dans une famille d'éleveurs, il est fasciné par l'histoire de l'Ouest américain. Il est célèbre pour avoir écrit le scénario de « Le secret de Brokeback Mountain » que vous avez pu voir au cinéma, grand film relatant la passion amoureuse de deux cow-boys bisexuels. Il est l'auteur de « Lonesome Dove », immense roman western en 5 tomes, « Lonesome Dove » donc en 2, « Les rues de Laredo », « La marche du mort » et « Lune Comanche ». Le roman nous emmène entre 1840 et 1890 sur les pas d'une troupe de rangers texans. Il nous fait suivre les aventures de deux d'entre eux en particulier, Gus McCray et Woodrow Cole. On pourrait parler d'une épopée, cette aventure débutant près du Rio Grande, à la frontière du Mexique, à la recherche de voies pour atteindre la Californie et aller jusqu'au Montana, où ils emmèneront un énorme troupeau de bovins pour y créer un ranch, visée ultime de leur migration du sud vers le nord des États-Unis. Lire Lonesome Dove, c'est apprendre un moment de cette histoire américaine de la conquête de l'Ouest, mais c'est aussi toucher du doigt l'esprit de ces personnages et de ce qu'il en reste aujourd'hui dans ce pays qui a porté au pouvoir le président que nous connaissons. Les femmes, dans ce contexte, n'avaient pas la partie belle. Dans cet extrait, au tout début du 4e tome, « La marche du mort », qui reprend l'aventure à son début en 1840, Larry McMurtry dresse le portrait de Matilda Jane Roberts. Elle est prostituée. Mais pour elle, c'est le seul moyen de survivre dans cette ambiance. On pourra trouver ce texte rude. Mais ce portrait révèle une forte personnalité qui se fait respecter au milieu d'hommes rustres. Voici donc Matilda, la Great Western, qui émerge du Rio Grande.

Matilda Jane Roberts était née comme au premier jour. Surnommée la Great Western, à travers tout le sud du Texas, elle émergea du Rio Grande boueux en tenant par la queue une grosse tortue serpentine. Matilda était presque aussi large que le petit Mustang maigrichon mexicain que Gus McRae et Woodrow Cole essayaient de débourrer. Cole tenait la jument par les oreilles et attendait que Gus lance la selle sur le dos étroit de l'animal, mais le lancer tardait. Quand Cole jeta un coup d'œil en direction du fleuve et qu'il vit la Great Western dans toute sa nudité replète, il comprit la raison de ce retard. Le jeune Gus McRae était d'une nature facile à déconcentrer. La vue d'une putain de 90 kilos nue qui brandissait une énorme tortue serpentine avait mobilisé toute son attention, ainsi que celle du reste de la troupe des Rangers. « Vise-moi ça, Woodrow, » dit Gus. « Matty porte cette vieille tortue comme elle porterait un panier de pêche. »« Je veux pas regarder, » dit Cole. « Je risque de lâcher la prise et de me prendre un coup de sabot. Et j'en ai ma claque des coups de sabot. » La jument, aussi petite soit-elle, avait déjà manifesté sa volonté de mordre et de ruer. Cole savait que s'il s'avisait de desserrer son étreinte autour des oreilles, même légèrement, il était certain de se prendre un coup de sabot ou de dent, voire les deux. Long Bill Coleman, qui se prélassait contre sa selle à quelques mètres de l'endroit où les jeunes Rangers se démenaient avec le petit Mustang, regardait Matilda approcher avec une certaine appréhension. Il ne s'était écoulé qu'une heure depuis le petit déjeuner, mais il était déjà ivre. Long Bill, dans son ivresse, avait l'impression que la Great Western marchait droit sur lui avec une prise furieuse à la main. Peut-être comptait-elle employer la tortue comme une arme, du moins, c'est ce qu'il supposait. Matilda Roberts détestait les dettes et assénait sa rancune librement, sans limite de temps. Bill avait conscience de ses arriérés considérables, résultat d'une lubricité inassouvissable, doublée d'une déveine récurrente aux cartes. Il n'avait actuellement pas le moindre cent en poche, et il n'en gagnerait sans doute pas dans les jours ni même dans les semaines à venir. Si Matilda, quelque peu capricieuse, décidait de lui réclamer ses dettes, son seul recours serait la fuite. Sauf que Long Bill n'était pas en état de courir et, de toute façon, aucun endroit alentour n'offrait la moindre possibilité de refuge. Les Rangers avaient établi leur campement sur les rives du Rio Grande, à l'ouest de la rivière calcaire du Pecos. Il se trouvait presque à 500 kilomètres de toute habitation civilisée et le terrain qui les séparait d'une éventuelle ville n'avait rien d'hospitalier. « C'est quand le prochain jour de solde, Major ?» demanda Long Bill en décochant un regard à son supérieur, le Major Randall Chevalier. « Cette bonne femme fait mine de vouloir me lancer la tortue, » ajouta-t-il dans l'espoir que le Major Chevalier émette un ordre ou quelque chose de ce goût-là. Billy le savait, certains militaires refusaient que les putains approchent à moins de 30 mètres de leur campement, même celles qui n'étaient pas armées de tortues serpentines. Le Major Chevalier n'avait passé que 3 semaines à West Point. Il était parti, trouvant les cours ennuyeux et la discipline fastidieuse. Il s'était cependant octroyé le grade de major à la suite d'un violent accrochage à Baltimore où il avait décidé que la vie civile apportait à un homme tant de contraintes légales qu'elles ne valaient pas la peine d'être vécues. Randall Chevalier s'était caché à bord d'un navire qui l'avait emmené jusqu'à Galveston. Après avoir débarqué dans le port humide et sablonneux, il s'était autoproclamé major et il était resté major depuis. À l'exception des 2 jeunes Rangers qui tentaient de sceller la jument mexicaine, le reste de la troupe était ivre après une incursion malencontreuse la veille en territoire mexicain. Mus par l'ennui, ils avaient franchi le Rio Grande et avaient presque
aussitôt capturé un attelage tiré par un âne contenant quelques boisseaux de maïs sec et deux grandes cruches de mezcal, une liqueur si puissante qu'elle avait aussitôt eu raison de plusieurs rangers. Il n'avait pas consommé d'alcool depuis plus d'un mois et avait ingurgité le mezcal comme de l'eau. À dire vrai, il avait bien meilleur goût que n'importe quel obus depuis leur traversée de la rivière Pecos. Sauf que le mezcal n'était pas de l'eau. Deux hommes en perdirent temporairement la vue, d'autres furent tourmentés par des hallucinations de torture et de démembrement. Même sans l'effet du mezcal, il n'était pas difficile d'avoir de telles visions par ces temps troublés. Il suffisait de songer à l'inconscience du malheureux muletier qu'ils avaient capturé avec son chariot. Les rangers ne lui voulaient aucun mal, du moins pas trop. Mais il avait fui à la vue des gringos et n'était pas encore hors de portée qu'il était tombé entre les mains des Comanches ou des Apaches. Impossible de deviner, malgré ses cris, quelle tribu le torturait. Il ne savait qu'une chose, seuls trois guerriers lui causaient des tourments. Bigfoot Wallace, le célèbre éclaireur, était revenu au terme d'une longue inspection alentour et il avait rapporté avoir repéré la piste de trois guerriers, pas davantage. Les empreintes partaient en direction de la rivière. Plusieurs rangers doutaient des propos de Bigfoot, car le Mexicain n'aurait pas crié plus fort s'il avait été torturé par 50 hommes. Ses hurlements avaient rendu leur sommeil difficile et court par-dessus le marché. La Great Western n'avait pas gagné le moindre sens de toute la nuit. Seul le jeune Gus McRae, dont l'appétit pour la fornication n'autorisait aucun entr'acte, avait abordé Mathilda, mais bien entendu, le jeune McRae était sans le sou, et Mathilda n'était pas d'humeur à faire crédit. « Tu ferais mieux de lâcher un peu la jument, » prévint Gus. « Matty arrive avec une grosse tortue. Je ne sais pas ce qu'elle compte faire avec. » « Je peux pas la lâcher !» répondit Cole, mais il le fit néanmoins et sauta de côté juste à temps pour éviter ses sabots antérieurs. De toute façon, Gus n'avait aucune intention d'essayer de sceller la jument, pas dans l'immédiat du moins. Quand il y avait une putain nue à reluquer, Gus était peu enclin à faire quoi que ce soit d'autre que reluquer la putain. « Major, et pour le jour de solde alors ?» demanda à nouveau Long Bill. Le major chevalier arqua un sourcil dans la direction de Long Bill Coleman, un homme réputé pour sa paresse consciencieuse. « Eh bien, Bill, le courrier n'est pas régulier dans la région du Pecos, » expliqua le major. « On n'a pas vu de chariot postal depuis qu'on a quitté San Antonio. » Cette putain qui se balade avec une foutue tortue, là, elle veut être payée sur le champ ?» avança Johnny Carthage, le borgne. C'est la première fois que je vois une putain assez courageuse pour attraper une vieille tortue dans le Rio Grande, ajouta Bob Bascom. Il trouvait peu convenable de la part du major d'autoriser Mathilda Roberts à les accompagner dans leur expédition. Comment aurait-il pu l'en empêcher, à part l'arme au poing ? Difficile à dire. Mathilda s'était simplement jointe à eux à leur départ. Elle montait un grand cheval gris du nom de Tom, qui avait rapidement maigri lorsqu'ils avaient quitté les vallées fertiles. Mathilda ne craignait pas les Indiens. Elle ne craignait rien en particulier, d'après ce qu'en savait Bob Boscam. Elle se servait à l'envi, dans les rations des rangers, et menait ses affaires sur une paillasse qu'elle déroulait derrière un buisson, quand il y en avait. Bob devait bien admettre qu'avoir une putain dans les parages était pratique, mais il considérait la situation fort peu convenable, bien qu'il ne soit pas inconscient, au point de partager son opinion à haute voix. Le major Randall Chevalier était d'humeur changeante. La rumeur voulait qu'il ait, en quelques occasions, perpétré des exécutions sommaires, incarnant à lui seul le rôle du peloton. Il avait souvent le pistolet à la main, et... si ses ordres étaient irréguliers ou incohérents, sa précision de tir, elle, ne l'était pas.
Il avait abattu à deux reprises une antilope d'un coup de pistolet. La plupart des rangers étaient incapables d'atteindre une antilope en pleine course avec leur fusil, ni même avec une mitrailleuse Gatling. Peu, cette putain n'a pas pêché la tortue dans l'eau, fit remarquer Long Bill. J'ai vu la bestiole endormie sur un rocher quand je suis allé nettoyer la gerbe sur mes vêtements. Elle s'est contentée de s'approcher en douce et de l'accueillir sur le caillou. Regardez comme elle claque du bec. Elle l'a foutu carrément en rogne. La tortue étira le cou à gauche et à droite, mâchoire claquante. Mais Mathilda Roberts la tenait à bout de bras et la mâchoire ne happait que de l'air. Qu'est-ce qui va se passer maintenant ? Demanda Gus à Cole. Je ne sais pas ce qui va se passer, répondit-il, quelque peu énervé par son ami. Tôt ou tard, il faudrait bien retenter de sceller la jument, une entreprise risquée. Elle veut peut-être la faire cuire, avança Cole. J'ai entendu dire que des esclaves mangeaient de la tortue, ajouta Gus. Je crois bien qu'ils les mangent dans l'état du Mississippi. Ouais, ben j'en mangerai pas, moi, l'informa Cole. Et j'aimerais bien sceller cette jument, si t'es pas trop occupé pour m'aider. La jument s'était retranchée sous un petit bosquet de mesquite. Elle s'énervait de plus en plus, ruait et se débattait. Voyons d'abord ce que va faire Mathilda, dit Gus. On a toute la journée pour dresser les chevaux. Très bien, mais ce sera à toi de la prendre par les oreilles ce coup-ci, lâcha Cole. Je me chargerai de la selle. Mathilda balança son bras une ou deux fois et jeta la grosse tortue vers un groupe de rangers. Les gars nettoyaient leurs armes et se plaignaient de leurs migraines. Ils se dispersèrent comme des cailles en voyant la tortue fondre l'air. Elle tourna deux fois sur elle-même et atterrit sur la carapace à un mètre à peine du feu de camp. Bigfoot Wallace y était accroupi. Il venait de se verser une tasse de café. Enfin, c'était de la chicorée, mais au moins elle était noire. Bigfoot ne prêta aucune attention à la tortue. Matty Roberts s'était toujours montré plutôt excentrique. Si elle avait envie de balancer des tortues serpentines, ça la regardait. Il était préoccupé par des sujets bien plus pressants, notamment l'identité des trois guerriers qui avaient torturé le Mexicain jusqu'à ce que mort s'en suive. Quelques heures après avoir découvert leur piste, il s'était assoupi. Et dans un rêve étrange, il avait vu les Indiens. Buffalo Hump montait un cheval pommelé. Gomez marchait à ses côtés. Buffalo Hump était le Comanche le plus cruel jamais connu, et Gomez le plus cruel des Apaches. Qu'un tueur Comanche et un tueur Apache voyagent ensemble dans son rêve était fort désagréable. Jamais encore, dans son souvenir, il n'avait fait un rêve aussi improbable. Il avait l'intuition qu'il fallait peut-être en toucher deux mots au major chevalier. Mais, en cet instant, le major était déconcentré par Mathilda Roberts et sa tortue. « Bonjour, mademoiselle Roberts. C'est votre nouvel animal de compagnie ?» s'enquit le major à l'approche de Mathilda. « Non, c'est le petit déjeuner. La tortue, c'est bien meilleur que le bacon. Quelqu'un pourrait me prêter une chemise ?» J'ai laissé la mienne près de la paillasse. Elle était allée nue à la rivière car elle avait envie de se laver dans l'eau froide. Il n'y avait pas assez profond pour qu'on puisse y nager, mais Mathilda s'était bien débarbouillée. La vieille tortue était là, apparaissait sur une pierre à côté d'elle, alors elle l'avait attrapée. La moitié des rangers avaient déjà peur de Mathilda. Certains étaient même si effrayés qu'ils osaient à peine la regarder, avec ou sans vêtements. Le major n'avait pas peur d'elle, ni Bigfoot, ni le jeune Gus. Les autres, d'après elle, étaient incompétents, le genre de gars qui risquait de contracter des dettes auprès d'elle et de se faire tuer avant de les avoir acquittés. Elle avait lancé la tortue dans leur direction afin de leur faire savoir qu'elle s'attendait à une attitude honnête de leur part. Se promener nue ne faisait pas de mal non plus. Elle était forte et ça lui plaisait. Elle pouvait assommer la plupart des hommes d'un coup de poing, si nécessaire, ce qu'il était parfois. Elle rêvait d'aller en Californie et de posséder un joli bordel, raison pour laquelle elle s'était jointe à la première troupe de rangers en partance vers l'ouest.
C'était une petite troupe minable, composée d'ivrognes et de vagabonds indolents, pour la plupart. Mais elle les avait tout de même rejoints, et elle essayait d'en tirer parti du mieux qu'elle pouvait. Sa seule autre possibilité, poireauter au Texas, vieillir, et ne jamais posséder de jolis bordels en Californie. À sa demande, plusieurs rangers retirèrent aussi leurs chemises. Mais Bigfoot Wallace ne fit aucun geste pour proposer la sienne, et sa chemise était pourtant la seule assez large pour couvrir en grande partie le buste de Matty Roberts. « Je crois que tu vas devoir arrêter de te balader à poil, Matty », fit-il remarquer en sirotant sa chicorée. « Et pourquoi donc ? Je ne suis pas contre donner un aperçu de la marchandise à mes clients », dit Mathilda en déclinant plusieurs chemises tendues. Bigfoot fit un geste du menton en direction du nord, où un halo sombre à l'horizon contrastait avec le soleil éclatant. « Il y a une de ces tempêtes du nord qui va nous siffler aux oreilles », l'informa-t-il. « D'ici une petite heure, tu vas avoir des stalactites au téton si tu les couvres pas. » J'aurais pas besoin de les couvrir si l'hindou était assez riche pour me les réchauffer, rétorqua Mathilda. Mais elle remarqua en effet que l'horizon au nord avait pris une teinte bleu foncé. Plusieurs rangers le notèrent également et entreprirent d'enfiler leurs sous-vêtements longs ainsi que tout autre habit nécessaire quand un norther, un vent du nord sec et froid soufflait. Bigfoot Wallace était connu pour son excellente connaissance du climat. Même Mathilda le respectait. Elle marcha jusqu'à sa paillasse, où elle enfila une salopette de forgeron reçue en contrepartie d'une passe rapide à Fredericksburg. Elle possédait une capote élimée, achetée quelques années plus tôt en Pennsylvanie, et elle la revêtit aussi. Un norther pouvait aspirer la chaleur en peu de temps, même par une journée ensoleillée. Bon, je dirais donc qu'on a gagné une tortue, lança le major chevalier en se levant. J'imagine que le Mexicain est mort. J'entends plus grand-chose de l'autre côté de la rivière. S'il a de la chance, il est mort, répondit Bigfoot. Il y avait 3 Indiens, des Comanches, je pense. Je doute qu'il faille plus d'une nuit à 3 Comanches pour découper un Mexicain. À ce moment, Josh Korn et Ezekiel Moody revenaient au campement depuis le sommet des dunes où ils montaient la garde. Josh Korn était un homme de petite taille, presque 2 fois plus petit que son ami. Ils furent surpris de voir une grosse tortue serpentine fendre l'air de ses pattes à environ une longueur de bras de la cafetière. « Pourquoi tout le monde s'habille ? Va y avoir un défilé ?» demanda Josh, remarquant que plusieurs rangers enfilaient leurs vêtements. Le Mexicain, là, il avait aucun moyen de se tuer, nota Bob Bascom. Il avait pas de pistolet ? Non, mais il avait un couteau, lui rappela Bigfoot. Un couteau, ça fait l'affaire, si on sait où couper. Et où est-ce qu'on coupe ? Je me le demande, dit Gus, en laissant brusquement Cole se charger seul du Mustang mexicain. Il était désormais ranger dans ce territoire hostile de la frontière, et il devait ingurgiter autant d'informations techniques que possible sur les méthodes de suicide au cas où il tomberait aux mains d'un ennemi tortionnaire. Aucun Comanche sera assez rapide pour te recoudre la jugulaire si tu la tranches en 2 ou 3 endroits, expliqua Bigfoot. Comprenant que plusieurs rangers étaient inexpérimentés en la matière, il allongea son cou et posa le doigt à l'endroit où trancher. Juste ici, dit-il. On peut même y planter une grosse épine de mesquite ou frapper avec une bouteille cassée si on n'a pas de couteau. Long Bill Coleman se sentit un peu mal, en partie à cause du mescal, en partie à l'idée d'être obligé de se planter une épine dans la gorge pour échapper aux tortures comanches. « Moi, si j'ai le temps, je me tire une balle dans la tête, » rétorqua Long Bill. « Eh ben, même ça, ça peut mal tourner, » l'informa Bigfoot. Quand il était lancé dans ses explications, il n'aimait pas être interrompu. Bigfoot estimait être un homme pratique à l'excès. Si l'on devait se supprimer à la hâte, autant savoir exactement comment s'y prendre. « Allez pas vous coller un flingue dans la bouche,
À moins qu'il s'agisse d'un fusil, conseilla-t-il, remarquant que Long Bill virait au vert. Il ne devait pas supporter l'eau calcaire. Pourquoi ? C'est difficile de rater sa propre tête avec un canon dans la bouche, commenta Ézéchiel Moody. Non, c'est pas difficile, dit Bigfoot. La balle peut ricocher sur un os et vous ressortir par l'oreille. Vous seriez encore en bonne santé, assez pour qu'on vous torture pendant une semaine. Appuyez le canon contre votre œil et tirez, ça, c'est imparable. Votre cervelle vous giclera l'arrière du crâne. Si une SCO vient vous mâchonner les couilles à la quéquette, vous remarquerez rien. Mon Dieu, quelle conversation réjouissante, dit le major Chevalier. J'aimerais bien que Mathilda nous débarrasse de cette tortue. Je voudrais retourner jeter un coup d'œil à leurs empreintes, ajouta Bigfoot. La nuit était presque tombée quand je les ai vues. Un autre coup d'œil, ça ferait pas de mal. Ça pourrait faire mal si les Comanches qui ont chopé le Mexicain te mettaient la main dessus, fit remarquer Josh Korn. Oh, ces gars sont déjà à mi-chemin entre ici et El Brazos, à l'heure qu'il est, dit Bigfoot, alors que Mathilda revenait près du feu de camp. Elle s'accroupit près de la tortue et la regarda s'agiter, son large visage baigné d'une expression satisfaite. Elle tenait une hachette dans une main et un couteau Bowie dans l'autre. « Ces tortues-là, elles te lâchent plus une fois qu'elles t'ont chopé, » dit Ézéchiel. Mathilda Roberts ignora ce lieu commun.

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8: On s'en remet jamais hein, d'entendre Rachel dans ce générique d'Étoile d'ici. C'est l'Étoile d'ici dont nous allons parler, qui a, j'allais dire, qui a sévi sur l'antenne, mais c'est pas très sympathique.
9: Oh,
8: qu'on pouvait entendre toutes les semaines sur l'antenne. Je suis avec Delphine et Sylviane. Oui. Bonjour toutes les deux et bonjour à toutes celles qui nous écoutent. Bonjour à Manon à la technique et merci.
9: Et... Bonjour à toutes, bonjour à tous. Ben oui, ça nous fait très bizarre, beaucoup de nostalgie de revenir dans ce studio, de remettre le casque. Plein de choses ont changé, à la fois on s'y retrouve bien quand même, hein, ouais, ouais. On reconnaît bien les lieux.
8: L'affichage n'a pas trop changé, oui.
9: Non.
8: Et sauf que moi, je suis pas à la technique, là, je suis au micro, c'est une chose que je n'avais jamais faite avec l'Étoile d'ici. Alors, c'était quoi l'Étoile d'ici? Commençons par le début.
9: L'Étoile d'ici, Sylviane, je t'en prie.
8: C'est Cinémolette qui est derrière d'ici, tout ça,
9: oui,
8: dis-moi
9: c'est,
8: ça.
9: C'est ouais. L'étoile de cinéma, parce que bah, Cinémolette, sûrement vous connaissez tous, hein, c'est donc l'association de cinéma de Saint-Julien-Molin-Molette qui vous projette des films quatre fois par mois à peu près. Et je sais pas quelle mouche nous avait piqué en 2013, mais comme on aimait bien aussi faire des choses avec la radio et parler de cinéma, donc on s'est motivé pour faire une émission qui parlait de cinéma. Donc on parlait des programmes de Cinémolette, mais aussi des programmes. Au début, on était vraiment focus sur le programme de Saint-Julien, je crois.
10: Je sais plus trop comment ça a démarré.
9: Et après, on a étendu quand même à nos voisins du foyer, du cinéma de Bourg-Argental. Ouais. On a parlé aussi du cinéma de Pélussin. Ouais. Et à l'époque, on avait le cinéma d'Annonay qui tournait bien aussi. Donc, on parlait, on expliquait aussi les programmes d'Annonay.
10: Annonay avec sa programmation ciné-passion, sa programmation Harry, c'est... ouais.
9: Ouais, exact.
8: Alors, qui y avait au début? Vous y étiez, mesdames, dans les premières émissions?
10: Toutes les deux, pour le coup, on a fait le début et la fin, quoi.
9: Ah ouais, la totale. Ouais. On n'a pas lâché l'affaire.
10: Ouais, ouais. Ça a commencé fin 2013. Ça a duré, hein, cette histoire. Et du coup, Sylviane, y avait moi, donc Delphine. On a commencé avec Hervé au début, qui faisait partie de Cinémolette à l'époque, qui est parti après. Alexis et Steph nous a rejoint. Alors apparemment parce que j'ai réécouté les premières émissions et il a un petit peu hésité avant de nous rejoindre, mais il a fini par céder et par rester lui aussi jusqu'aux derniers enregistrements.
9: Ouais, il n'osait pas venir au début, je me rappelle, parce que c'était un fan de ciné, il avait plein de connaissances, de références sur les films et tout, et nous on l'écoutait, on disait mais il faut que tu viennes faire l'émission de radio, et en fait avec sa voix du sud-ouest et tout, donc l'équipe c'était vraiment sympa, ça a bougé. On a eu aussi après Raphaël.
10: Ouais, Raphaël qui a fait beaucoup d'émissions aussi,
9: qui faisait partie de Cinémolette aussi, et on a eu aussi Claude qui est venu pendant une année. Donc
8: Claude, on la connaît bien à Saint-Julien-Molin. Je t'interromps, oui, pardon, pour faire cette petite parenthèse. Claude, on la connaît bien à Saint-Julien-Molette. C'est elle qui nous fait les mignoteries avec sa frangine. Oui. Elle est juste à côté de la pharmacie. Si vous venez à Saint-Julien, il faut venir le mardi ou le vendredi, je crois, pour pouvoir... Et les mignoteries, c'est des bons gâteaux. Je fais un petit coup de pub quand même. C'est tellement bon ce qu'elles font.
10: En plus,
8: Des petits biscuits sucrés ou salés.
9: Et à l'époque, d'ailleurs, quand elle était à l'émission, elle avait ce projet en tête,
10: en fait. C'est ça.
9: Elle venait
10: d'arriver à Saint-Jus et elle nous parlait de la mise en place du projet des mignoteries. Oui, parce qu'elle venait souvent aux séances et donc elle faisait pas partie de l'association Cinémolette, mais on était un peu en peine pour trouver des chroniqueurs, chroniqueuses. C'était quand même souvent et tout. Et du coup, elle s'était proposée de...
8: Redis-moi, c'était toutes les semaines?
10: C'était toutes les semaines pendant longtemps et je crois, je sais pas exactement, il y a un moment où on est passé à tous les 15 jours. On faisait 15 jours de programmation. Mais du coup, ça de 2013 à fin 2013 à fin 2019, en fait, on en a fait des heures.
8: Et donc, après Claude, il y en a d'autres qui sont venus ?
9: Et ben oui, parce qu'après, on a eu Maya aussi, qui a fait chroniqueuse un bon moment.
10: Ouais, qui est rentrée dans Cinémolette et qui a fait chroniqueuse.
9: Mmh, et je crois qu'elle est passée à la technique aussi à la fin.
10: Oui, oui, ouais. Oui.
9: Donc, elle connaît tout Radio d'ici, Maya.
10: Carrément, ouais.
9: Et je crois qu'elle le connaît encore bien aujourd'hui.
10: Voilà, c'est pas terminé, c'est ce qu'il
8: paraît. Parce qu'elle vient de rejoindre la joyeuse équipe de salariés de Saint-Julien-Molamolette. Mmh. Elle s'occupe de toute la partie un peu relou avec les demandes de sub et tout ça. Elle fait un sacré boulot, Maya. Merci Maya.
10: Ouais, mmh. Merci Maya. Merci coucou.
8: Et après alors, Maya
9: mmh, ben après, au niveau chroniqueur, c'est tout, mais on avait Didier à la technique.
10: Si, il y a eu Geneviève qui a fait aussi, il me semble, sur les toutes dernières émissions, qui a fait quelques chroniques. Donc ça devait être en 2019, ça, je pense.
8: Mmh. Et à la fin, donc, il
10: restait
8: qui ?
10: J'espère qu'on n'en a pas oublié.
9: Non, je pense pas.
8: Didier, on a parlé de Didier,
9: mais lui, il était à la technique.
8: Bah ouais, mais ça compte, hein, parce qu'il n'y a pas de technique, il n'y a pas d'émission. Ah, hein. Là, je revendique le poste de la technique.
10: Ouais, carrément.
8: Hein, Manon, t'en sais quelque chose.
9: Oui, on et a Morgan nous a enregistré.
10: Ouais, il me semble qu'on a commencé avec Annette, que Didier est vite venu et que vous vous alterniez, Annette et Didier. Et puis, et Morgan, ça doit être sur les derniers temps, quoi, je pense. Mmh. Oh là là, quelle époque.
8: Donc, ça s'est terminé en 2019. Et pourquoi donc tant de haine ?
10: Eh ben, je sais pas, il y a plein de choses qui sont...
8: La vie qui va.
10: Tu sais,
8: chacune
10: on a été, je pense, jusqu'à la fin de l'année 2019. Ouais. Et puis après, on a été sur cette super année 2020 qui a tout... Tu sais.
9: Avec le Covid.
10: Confinement, tout ça, ça a mis un petit peu un coup d'arrêt au cinéma, donc aux émissions.
9: Oui, parce que quand on y repensait, on a cru que c'était le Covid justement et ce confinement qui nous avait fait arrêter l'émission. Mais en recherchant, on s'est arrêté juste avant, je ne sais pas, fin d'année 2019.
10: Bah, peut-être aussi, parce que ça faisait longtemps, c'était beaucoup de travail. Voilà, il y avait peut-être d'autres engagements associatifs ou dans la vie locale qui faisaient qu'on avait moins de dispo. Et...
8: Oui, parce que, redites-nous, qu'est-ce qu'il y avait dans cette émission d'Étoiles d'ici. On va peut-être pouvoir d'ailleurs en écouter un extrait tout à l'heure.
10: Bah, ça serait bien.
8: fais-nous un petit plan, là. Il y avait quoi ? Il y avait les infos basiques de la programmation dans 4 cinémas,
10: ça ? Ouais, c'est ça, les 4 cinémas 4. De la région. Et du coup, à chaque fois, Sylviane, tu me dis si je me trompe, on se répartit. On regardait le programme à venir, soit dans la semaine, soit dans les 15 jours à venir après. Et chacun, on choisissait deux films, souvent. Sur lesquels on faisait un focus et on se répartissait l'ensemble des programmations du territoire. Et donc on faisait un focus sur chacun sur deux films et le reste on évoquait quand même les titres rapidement, les titres et une phrase de synopsis.
8: Ouais.
10: Mm-hmm. Oui, à chaque fois on faisait deux chroniques chacune sur un film, soit qu'on avait vu, soit qu'on avait envie de voir, pour qu'on avait envie de le voir.
8: Mm. Allez, on se fait plaisir, on va écouter le petit générique qui présentait ça.
10: Oui.
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8: Oui. Voilà, donc après ça, vous envoyez toutes les programmations de tous ces cinémas-là.
10: Ouais. C'est ça. Il me semble que pareil, on désignait l'un ou l'une d'entre nous pour être un peu faire l'introduction et les liens entre. Et après, c'était parti, quoi. On faisait le tour des cinémas et le tour des films.
8: Ouais, c'était une sacrée préparation en amont, quand même.
10: Mais oui, quand j'y repense, te rends compte toutes les semaines, puis même tous les 15 jours.
8: Ouais, vous avez assuré, là. Hein.
10: On a bien bossé. Après, moi, je sais que j'adorais. Ça me donnait l'occasion de lire des trucs sur les films.
8: Bon, heureusement que tu as trouvé ton compte, parce que ça serait ennuyeux, sinon, d'avoir fait cette émission si longtemps en t'ennuyant.
10: C'était super, j'y pense des fois d'ailleurs.
8: Ça te manque ?
10: J'y pense des fois. Ouais, mais tranquille.
8: Ouais, on verra, on prend le temps d'être sûr, d'avoir le temps. Mm. Mais de toute façon, chaque personne ne venait pas toutes les semaines, vous tourniez.
10: On tournait un peu. Ouais. Après, Sylviane, j'ai l'impression qu'on s'est. on a beaucoup. Oh, mais Steph et Raphaël aussi. Moi, j'ai l'impression que quand même Steph, Raphaël, toi et moi.
8: C'est vrai. En fait, il fait la même impression que vous étiez là à chaque fois.
10: Beaucoup. Ouais.
9: Parce qu'on était quatre et on se disait qu'il fallait être au minimum trois. Donc c'est pour ça qu'on tournait en fait. On avait une semaine de répit, puis trois semaines. Mais c'était des sacrées recherches. Mais c'est vrai que c'était passionnant. Même si on y passait des heures chez nous à rechercher des infos sur les réals, sur le film.
8: Sur les quoi?
9: Ah, les réalisateurs. Oui, les films. On savait extraire de la musique. On avait trouvé des sites.
10: Pour aller chercher les bandes originales.
9: Pour aller chercher toutes les musiques de films. C'était chouette.
8: Et moi, la technique, j'ai souvenir que je devais souvent faire le hall là parce que vous dépassiez le timing. Ouais. Ça, c'était un petit problème à la fin.
10: C'est vrai que parce que j'ai les premières émissions j'ai gardé les enregistrements des premières émissions. Les premières, elles faisaient moins d'une demi-heure.
8: Et après, ça partait sur du 1h10 à la fin.
10: Et je me rappelais de plutôt la course à la fin pour.
8: Et moi, je vous faisais des signes derrière la vitre. Stop, et on arrête.
10: C'est vrai.
8: On se met une petite virgule maintenant, on te la laisse choisir. Tu t'en rappelles de celle-là, Sylviane, Delphine?
10: Moi, je sais plus, elle en parle pas. Tellement. Puis c'est pareil, je me rappelle d'avoir passé du temps à chercher des virgules sur Internet, dans les banques de sons et tout.
8: Oh, mais nous en une autre maintenant, parce qu'on n'a pas reconnu celle-là.
10: Ça se trouve.
8: C'est pas dans le bon dossier, peut-être.
10: Celle-là, bon. Ouais.
8: mais la dernière, j'aime bien celle-là. La dernière. Ah, celle-là, je la kiffe. Hein. Et donc, c'est toi qui avais fait toute la recherche du virgule?
10: Moi, j'en avais fait, mais pas que moi. Je crois que Didier avait fait aussi pas mal.
8: Alors, de quoi on parle maintenant? Est-ce qu'on se tournerait vers les. Parce que vous avez fait du cinéma. Est-ce qu'on se tournerait vers les petits films?
10: Est-ce qu'on peut appeler ça
8: vous avez commis
10: du cinéma? Je sais pas.
8: Oh oui.
10: Il y a des réalisations Cinémolette.
8: On peut déjà dire si on va sur le site de Cinémolette.
10: Oui.
8: On peut les visionner.
10: On les trouve. Ouais. Je pense
8: et
10: que
8: c'est un bon moment à passer. Ouais. Moi, je vous le recommande si vous l'avez jamais vu.
10: Ouais. Il y a de toutes sortes. De toutes sortes aussi parce que notamment à une époque, toutes les années, on participait aux 48 heures tout court du festival du
8: premier film
10: d'Annonay. Donc toutes nos réalisations se trouvent sur le site de Cinémolette, cinémolette.com.
8: Bien déjanté.
10: Pareil aussi, mais ça aussi c'est un temps fou.
9: Mais 48 heures là, on était contraints là.
10: Ouais. C'était génial.
8: Il n'y a pas que les 48 heures, il y a aussi d'autres.
10: Ouais, il y a d'autres choses. On a fait à l'occasion du passage de la bobine. Comment on dit, 30
9: millimètres
10: au numérique, on a fait un film, sur la fonderie Bancel, on a fait plein de trucs.
9: On a fait des parodies de films cultes aussi, et ça, on les repasse de temps en temps.
8: C'est ça dont je me souviens plus tôt.
9: Juste au début des films, des fois Cinémolette, à des occasions, on les repasse, on se marre toujours autant. Quoi.
10: C'est super, on avait fait une résidence de création à Sainte-Blandine, au gîte de Sainte-Blandine. Et après, on avait tourné. Et puis on tournait, j'aimais bien parce qu'il y a plusieurs choses qu'on a tournées aussi dans le village. On a des images de scénarios qui vont à la boulangerie, chez le boucher à l'époque et tout.
9: Oui, on avait fait une parodie des Drôles de Dames, tu te rappelles pas? Et justement, là, on avait fait participer le boucher, on avait fait plusieurs commerces.
10: Ouais, c'était excellent. Ouais. Et du coup, on a deux, dans toutes ces productions Cinémolette, on en a deux qui sont directement en rapport avec Radio d'ici.
8: Mais oui, vous avez tourné au studio?
10: Ouais. Donc
8: quel beau souvenir.
10: C'est une grande histoire Cinémolette et Radio d'ici quand même, on peut dire. Donc il y a eu toute l'étoile d'ici, mais il y a eu aussi, donc ça c'était en 2012, il y a un documentaire qui était sorti dans les cinémas au niveau national sur la maison de la radio, Radio France. Ça s'appelait d'ailleurs, je crois, La maison de la radio.
9: C'est ça.
10: Et donc à cette occasion, on avait fait comme une espèce de bande-annonce, un mini court-métrage qui s'appelait La maison de la radio d'ici, et on était venu tourner là. Donc c'était Sylviane et moi, mais il y a des séquences où on voit aussi tout le reste de l'équipe Cinémolette.
8: Qui c'est qui filmait?
10: Ah, bonne question. Didier. Souvent, c'était Didier et Rachel. Oui. Eux, c'est vraiment c'est l'équipe technique au cinéma, voilà, derrière le projecteur pour projeter, derrière les caméras, derrière les bancs de montage. Et voilà, il y avait plein d'animateurs et d'animatrices de, je sais plus. Donc oui, si c'était en 2012 de l'époque.
8: En 2012.
10: Oui. Ouais.
8: C'était mais l'émission 2012. A commencé en 2013, l'Étoile d'ici.
10: Et bah, tu
8: donc
10: vois,
8: vous auriez fait
10: avant.
8: Ça avant l'émission.
10: Ah, mais bah, tu
8: ah,
10: vois.
8: Bah, peut-être, alors.
10: Oui, mais peut-être qu'on retrouve, si ça se trouve, d'être venu au micro.
8: Ça vous y a donné goût,
10: si
8: hein.
10: Si ça se trouve, ça y est.
8: D'accord. Ouais. Donc en 2012.
10: Ouais.
8: Petit film, on peut le trouver sur votre site, ça,
10: oui.
8: Si les auditeurs ont envie d'aller.
10: Carrément.
8: Oh, allez-y, allez-y voir.
10: Et on voit du coup on voit aussi plusieurs. .com, cinémolette.com.
8: Cinémolette.
10: Et du coup, on voit plusieurs animateurs, animatrices de Radio DC de l'époque, dans des espèces de parodies de leur émission.
8: Pour, c'était pour projeter au c'était moment pour, oui, de, voilà, de on la avait, maison de la radio.
10: Ouais, je pense qu'on l'a.
9: On voit, je me rappelle, on voit bah, Louis qui est là.
10: Ouais.
9: On voit Sarah.
8: Louis Périgault, le fondateur de Radio DC, quand même.
9: Oui. Ouais. Il y a Sarah, la fille de Michel, qui faisait une émission de rap à l'époque.
10: Ouais.
9: Il y a Claude Viricel, qui faisait une émission de philo.
10: Ouais.
9: Qui est-ce qu'on
10: Xavier, micro
9: Xavier Pagest, Sillon X là, ouais.
10: Janine.
8: On va l'entendre littéraire. Durant ces 30 heures de direct pour les 30 ans de la radio là.
10: Ah bah oui.
8: Alors nous ce qu'on enregistre là, parce qu'on est en enregistrement, on n'est pas en direct, chers auditeurs, je vous l'avais pas dit. Mais peu importe, on est bien, hein. Ouais. Hein, Manon, on est bien là. Ouais. Et je ne sais pas à quelle heure, par contre, ce sera diffusé, si on sera avant ou après Xavier, mais Xavier Pagès nous a fait un sillon X qu'il ne fait plus à l'ordinaire, au quotidien. Mmh.
10: Enfin, c'est super.
8: On en a refait un juste pour les 30 ans.
10: On va pouvoir replonger dans toutes ces émissions. Ouais.
8: Donc, pour les films, il y avait Xavier.
10: Ouais.
8: Ouais.
10: Voilà. Et puis, voilà.
9: Il y avait Yannick aussi.
8: Ah bah oui.
10: Oui,
8: mais oui,
10: Yannick,
8: mais Yannick, elle est souvent dans vos films, il me semble.
10: Oui, oui, oui, bien sûr.
8: Quand elle fait la poule à un endroit.
10: Elle était. Oui, ça c'était le jingle, hein, le jingle Cinémolette, parce qu'elle était dans l'équipe longtemps. Elle a été dans l'équipe Cinémolette Yannick, et du coup, oui, on avait
8: dans l'équipe, mais pas au micro d'étoile.
10: Non, non, pas au micro d'étoile. Elle faisait Portrait Passion.
8: Ben oui.
10: Qu'elle fait encore.
8: Oui, oui, mais on va l'entendre aussi pendant ces 30 heures là.
10: Du coup, elle nous a fait un mini Portrait Passion dans cette bande annonce là. C'est très drôle. Et voilà, donc la maison de la radio d'ici, vraiment à aller voir. Et
8: sur cinémolette.com.
10: Cinémolette.com. Et donc il y a une autre collaboration Radio DC Cinémolette mémorable et complètement en lien avec ce qu'on fait aujourd'hui, parce que c'était il y a 10 ans, pour les 20 ans de Radio DC, on avait organisé un drive-in.
8: Ah mais oui.
10: Voilà, donc séance en plein air.
8: Elle appelait ça au-dessus de Saint-Julien.
10: Ouais,
8: là.
10: C'était dans un pré à la Plessa, donc on avait installé l'écran, tout ça. On avait programmé, tu te rappelles le film, Sylviane ?
9: Oui, c'était Good Morning England.
10: Ouais.
9: Ça avait un lien avec la radio, forcément, puis c'était les 20 ans de la radio d'ici.
10: Oui, c'était un film anglais, du coup. Et c'est avec une radio pirate qui émet depuis
9: un bateau.
10: Un bateau.
9: C'est un film qu'il faut écouter parce qu'il y a de la musique, il y a du rock'n'roll.
10: Super bande son.
9: Ouais.
8: Il faut nous redire ce que c'est le drive-in pour s'il y en a qui connaissent pas.
10: Bah oui, surtout que c'est moins la.
8: C'est quand même chouette d'avoir fait ça.
10: Ouais. C'est moins. Les voitures ont de plus en plus mauvaise presse, mais c'était à l'époque. Enfin, ça se faisait à une époque d'aller au cinéma en voiture. On allait se garer devant un écran et puis on regardait le film depuis sa voiture.
8: On pouvait fumer, manger, boire tranquille pendant le film, c'est pas mal ça. Hein.
9: Ce qui n'était pas prévu, c'était la pluie. Donc, fallait quand même mettre un peu les essuie-glaces parce que sinon, on voyait plus grand-chose à travers le pare-brise.
10: Pour
9: voir le film. On a eu la totale.
10: Et donc, sachant que quand même le principe qui était génial, donc vu que c'était pour les 30 ans de Radio DC, c'était
8: les 20 ans.
10: Les 20 ans. Oui, les 20 ans.
8: Les 30 ans, c'est maintenant.
10: Ouais, c'est vrai. D'ailleurs, on veut toujours refaire un drive-in. Il faudrait qu'on y pense. Peut-être que ça sera pour les 31 ans, du coup, le temps qu'on s'organise. Mais...
8: Bah oui.
10: En tout cas, voilà, ce film. Et donc l'idée, c'était. On avait trouvé un film qui parlait de radio. Et l'idée, c'était de retransmettre le son du film dans nos autoradios, dans nos voitures, via le direct de Radio DC.
8: Oh là là.
10: Voilà, donc on avait fait plein d'essais et tout. Il me semble que ça avait un peu capoté. Je ne sais plus comment on s'en était tiré. On avait dû finir, par mettre le son dans des enceintes parce que c'était trop décalé. Je crois que ce n'était pas évident de caler le direct radio avec les images du film pour avoir la synchro du son. Je ne sais pas si tu vois le truc. Voilà, mais bon, Il y avait...
9: On avait mis la barre haute au niveau technique, mais on avait quand même le plan B, c'était les grosses enceintes qui étaient de chaque côté de l'écran.
10: Sous la pluie, ça
9: avait marché.
10: Ouais, donc, ils ont froid, il y avait de la... C'était à l'époque où ils faisaient encore froid, tu te rappelles?
8: C'était humide. Longtemps.
10: Du coup, ça faisait de la buée sur les vitres et tout.
8: Mais bon. Oh là là. Et alors, est-ce que tous les spectateurs étaient contents?
10: Je pense. En tout cas, il y avait eu du monde. Donc, je ne sais pas l'organisation pour que les voitures se garent dans le prix.
9: Ah oui, mais les gens en ont un super souvenir parce qu'on en parle. Enfin, je connais des personnes qui sont venues et qui en parlent de temps en temps.
8: Je suis sûre que c'est Rachel et Didier qui ont eu l'idée au départ de ce plan.
10: Je sais que Didier est très attaché à l'idée du drive-in. Ouais. Ouais. C'est souvent lui qui remet l'idée sur le...
8: Et alors, du coup, il a été un peu vacciné, il ne nous l'a pas reproposé là, cette année pour les 30 ans.
10: Pas pour les 30 ans, mais je sais qu'il y pense régulièrement, il a des idées de drive-in avec des... Et du coup, il y a eu une autre production vidéo à l'occasion de cet événement Radio d'ici Cinémolette. On avait fait une espèce de bande-annonce, en fait, non, c'est la bande-annonce du film Good Morning England. Refaite avec des sous-titres, des faux sous-titres.
8: Trop bien.
10: Qui annonce le driving Cinémolette, voilà. Donc ça aussi, c'est à voir sur le site de Cinémolette. Et je pense que on va pouvoir les revoir ces deux productions Cinémolette Radio d'ici sur grand écran. Ah. Très bien.
8: Alors petite virgule parce que c'est le dernier point de notre rencontre, ça je crois. Les deux, c'est bien, on va pas toutes les enchaîner non plus, pourtant elles sont bien. Hein. Alors donc, vas-y Delphine, c'est à toi maintenant.
10: On s'est dit qu'on allait se refaire des petites chroniques, une petite chronique à l'ancienne, vu qu'on revenait au micro, on en profite, parce qu'on va avoir une séance le 25 septembre à Cinémolette. Voilà, c'est une de nos...
8: Oh, c'est bientôt.
10: Oui, c'est bientôt. Donc, ça sera notre deuxième séance de rentrée. Et voilà, notre deuxième double séance. Là, on s'est dit, on redémarre en septembre en faisant deux films par soir. Le cinéma nous a manqué au mois d'août. Voilà, donc sur le même principe, un film à 19h, le deuxième à 21h. Et entre les deux, on propose, possibilité de rester sur place, on propose aux gens qui ont envie d'amener leur pique-nique. Cinémolette s'occupe du dessert et des tisanes.
8: Mmh, voilà. Pas mal.
10: Et du coup, on va passer deux comédies. On a fait ça pareil. En septembre, on démarre que sur des comédies. Quatre comédies aux tonalités toutes différentes. Mais voilà, on a décidé de commencer en rigolant un peu.
8: Bah oui, tant que faire. Rigolant parce qu'on en a besoin.
10: On
8: ne
10: sait pas comment va être la suite. Donc voilà. Et donc la première comédie, moi je vous en parle à la manière de comme on en parlait à l'époque, dans L'Étoile d'ici. Donc ça sera à 19h. C'est plutôt une comédie très pétillante parce que je crois que la seconde, Sylviane vous en parlera, mais elle est un peu plus noire et un peu plus trash. Donc la première, c'est de la Comédie française qui est sortie fin juillet. Donc c'est un petit rattrapage. C'est un film qui a été fait par Martin Darondeau et Bertrand Huskla. Je crois que c'est leur premier long métrage. Bertrand Huskla, il vient plutôt d'Internet, de YouTube. C'est lui qui avait fait la série Brut, la parodie de Brut, pour ceux qui regardent un peu les trucs sur les réseaux. Donc ça donne un peu une idée du ton un peu de l'autodérision pour ceux celles qui la connaissent. Voilà, donc de la Comédie française, comme son nom l'indique, ça se passe à la Comédie française, qui est l'institution publique de nationale de théâtre.
8: Prout.
10: Voilà. On croit que c'est prout, mais justement, je pense que ça va. Ce film nous change un peu.
8: C'est ça.
10: Ça nous surprend. Bah, c'est vrai qu'on a image de la Comédie française. C'est très.
8: Bah, c'est quand même un peu ça. C'est pas qu'une image. Hein.
10: Oui. Moi, j'y suis jamais allée, mais
8: film,
10: sûr
8: quand
10: que
8: même, il nous montre des choses.
10: C'est sûr que c'est une institution prestigieuse. Ça remonte au XVIIe siècle, je crois, la Comédie française. Du coup, tu vois, c'est un truc. Effectivement, oui, avec les locaux. En tout cas, effectivement, on rentre dans les coulisses. Je pense que c'est pas souvent qu'on peut rentrer dans les coulisses de la Comédie française. On y rentre avec Nina, donc qui est une des personnages du film, qui est une jeune metteuse en scène qui s'apprête à dévoiler la première représentation de sa première mise en scène, justement. Et on est à peu près à 3h du lever de rideau. Et là, donc il y a la tension, l'agitation des dernières répétitions, des derniers ajustements. Et là, rien va se passer comme prévu. C'est l'enchaînement de galères de toutes sortes, des petites, des moyennes, des grandes catastrophes. Et c'est une vraie débandade qui finit par compromettre vraiment la perspective de la bonne tenue de cette première. Rien n'est épargné à la pauvre Nina qui va faire tout ce qui est en son pouvoir pour mener la représentation à bout, parce qu'il y a une règle d'or, c'est qu'on n'annule pas une représentation à la Comédie-Française. Donc voilà, moi je l'ai vu cet été, je me suis régalée, je suis contente de le revoir ce 25 septembre. Je trouve que c'est une vraie comédie, très enlevée, très rythmée. 1h15, c'est pas long, ça engage pas grand-chose. C'est rare, les films de 1h15 de nos jours, ça dure plutôt le double, voire le triple. Et moi, je trouve que c'est rondement mené, c'est rocambolesque et exagéré, vraiment comme une vraie comédie, mais sans jamais être dans le vulgaire ou le méchant ou le lourd. C'est ça que j'ai bien aimé, c'est que ce soit un vrai divertissement, qui se prend pas au sérieux et qui, pour autant, n'est pas lourdingue, parce que c'est ça, des fois, le problème des comédies, c'est que ça... d'aller dans l'exagération sans aller dans le lourdingue, c'est pas facile, et moi, je trouve que c'est réussi, ici, en tout cas, voilà.
8: Moi, je l'ai vu, ce film, et il y a un très beau personnage masculin. Je pense pas spolier quelque chose si je dis ça. On le trouve plutôt con au début.
10: Oui,
8: enfin, il est pas sympathique. Ouais. Il joue bien le gars parce que vraiment on l'aime pas trop.
10: Ouais, c'est ça.
8: Et à la fin, il a une attitude qui renverse tout et c'est magnifique. J'ai beaucoup aimé cette chose-là.
10: Mais c'est, je pense. Alors ça a été écrit donc celle qui interprète Nina, la comédienne, celle qui fait sa première mise en scène, c'est Pauline Clément, qui est une comédienne que j'aime bien, qu'on commence à voir un petit peu. Et elle, donc, elle fait du cinéma, mais elle est aussi pensionnaire ou sociétaire, je sais pas comment dire. En tout cas, elle fait partie de la Comédie Française. Tous les acteurs et actrices du film font partie de l'équipe de la Comédie Française. Et donc, je pense que, Pauline Clément a participé à l'écriture du scénario, et je pense que c'est plein de clins d'œil à ce qu'ils vivent. C'est une troupe, en fait, la Comédie Française. Ils ont l'habitude de bosser ensemble toute l'année dans cet endroit qui est leur lieu de travail, et du coup on sent, et je pense que le personnage de interprété par Laurence Tolker là, je pense que c'est un clin d'œil à certaines attitudes vraiment, et le film est bourré de clins d'œil, je pense, à ce qu'ils vivent dans leur boulot au quotidien. Donc c'est tourné dans la Comédie Française, ce qui est assez... J'ai écouté des trucs, ils ont dû faire le tournage de manière très rapide, parce que normalement c'est toujours occupé, les locaux de la Comédie Française, les salles de théâtre et tout ça, soit par des répètes, soit par des représentations. Et il y a eu un petit créneau où il y avait des travaux, et du coup ils ont dû faire rentrer le tournage dans ce créneau. Peut-être que c'est pour ça que ça dure 1h15 et que c'est très enlevé, parce qu'ils ont dû tourner,
8: se dépêcher,
10: vraiment être efficaces. Voilà, mais moi j'ai trouvé ça vraiment chouette de rentrer dans cette fameuse maison de Molière, comme on dit, et de capter plein de petits trucs des coulisses, de l'organisation et de l'esprit de troupe. Voilà, j'ai rigolé. J'ai amené le son de la bande-annonce parce que je le trouve un peu assez révélateur. Il donne bien le ton du film. Si vous avez envie de l'écouter, on peut l'écouter.
8: Allez, go. C'est pour Manon. Merci.
13: Nina, t'as validé ça ?
16: De quoi ?
13: Ta veste, c'est toi qui l'as validée ?
16: Mais oui, elle est très jolie, cette veste. Qu'est-ce qui se passe ?
13: Bah, il se passe qu'elle est verte. Et moi, je joue pas en vert. Hein.
17: Ah non, il va pas recommencer avec ses superstitions, lui.
16: Bah non, elle est pas verte, elle est bleue.
13: T'es sûre ?
16: Turquoise, à la limite. Non ? Émilie ?
18: Moi, je suis daltonienne, je la vois orange.
16: On se revoit la découpe sur Macbeth.
13: Ah non, par contre, s'il te plaît, on peut respecter les traditions et pas dire le nom de la pièce.
16: De quoi ? De Macbeth ?
13: Non, ouais.
16: Antoine, le nom de la pièce, c'est aussi le nom du rôle principal, donc on fait comment ?
13: Eh ben, on fait comme on fait depuis 300 ans, on dit la pièce écossaise.
16: Ok, est-ce qu'on peut se revoir la découpe sur le rôle principal dans la pièce écossaise ?
13: Merci.
19: Tu veux dire de Macbeth ?
16: Oh, arrête.
20: Dans 2h30, vous me levez ce rideau.
13: Ça va être une cata.
21: Ouvre-moi cette porte, putain !
22: Pierre, intrusion !
21: On n'entend rien, vous parlez tous en même temps !
16: Top, on avait dit une brume !
21: Ça va être génial !
23: Macbeth.
16: Philippe.
23: Macbeth. Allô, Macbeth.
13: Nina, tu peux dire quelque chose là quand même,
16: c'est
13: pas possible.
16: Macbeth. Philippe, stop.
10: Voilà. J'ai pas cité le nom des comédiens. Donc Pauline Clément, Laurence Tolker, il y a aussi Julien Frisson, Marina Hans, on aperçoit Guillaume Gallienne, enfin voilà, tous de la Comédie Française.
8: Donc, avoir un
10: Ciné-Molette le 25 septembre à 19h.
8: À Saint-Julien-Molin-Molette,
10: salle
8: de la Passerelle.
10: Voilà.
8: Maintenant, vous avez une belle pancarte. On le voit bien, hein, Ciné-Molette. On sait
10: notre
8: que c'est là.
10: Enseigne, ouais.
8: Ouais, l'enseigne. Ouais.
10: Bah, oui, écoute, faut ce qu'il faut.
8: Ouais.
10: Et voilà. Et on enchaîne avec un deuxième film dans la même soirée.
8: En tout cas, avant, je voudrais te remercier, Delphine, parce que tu nous as fait un vrai petit Sylviane, comment dire, comme tu faisais pendant l'étoile d'ici.
10: Ah ouais, mais j'ai vu,
8: tu nous as refait l'étoile d'ici.
10: Mais ça m'a rappelé ça quand j'ai préparé hier. Je me suis dit, j'avais les mêmes réflexes, quoi.
8: T'as ton papier, t'as toutes tes notes, enfin, c'est plus que des notes, t'as tout écrit. Et vous aurez remarqué, chère auditrice, qu'elle lit bien parce qu'on n'entend pas vraiment qu'elle lit, hein. Et ça, bravo. Ah, ça, c'est de la radio.
9: Ah ben, je suis contente d'être venue, tiens. Comme quoi, les réflexes. Hein.
8: Ouais. Et donc, alors, un deuxième film, pardon. Oui.
9: Pour continuer à rigoler. Enchaîne, voilà, dans cette même soirée du vendredi 25 septembre à 21h, là, on enchaîne une comédie, mais alors une comédie plutôt noire. C'est une comédie policière dano-suédoise. Donc, on sait que les réalisateurs de ces horizons, là-haut, en général, on rigole, mais on flippe aussi, quoi. Donc là, c'est Anders Thomas Jensen, le réalisateur. Là, c'est une histoire d'un braqueur de banque qui a fait 15 ans de prison et qui vient d'être libéré. Mais avant d'aller en prison, il a réussi à planquer son butin. Il l'avait laissé à son frère, en fait. On suppose que son frère a bien fait les choses, mais il n'en est rien. Parce que quand le braqueur de banque, enfin l'ex, donc, va sortir et retrouver son frère a... pense qu'il est devenu John Lennon. Donc, il est persuadé d'être la réincarnation de John Lennon. Donc, il s'ensuit, en fait, un périple complètement imprévisible et absurde. Donc, c'est une comédie drôle et absurde. C'est noir. c'est suédois. C'est très bien. Donc, en fait, il y a plusieurs façades aussi dans ce film, parce qu'il y a le côté donc humour noir assez transgressif, mais il y a aussi une fable bienveillante qui nous parle aussi de la complexité humaine, de assumer sa propre identité dans une société contemporaine omnibulée par l'image de soi. Donc, c'est un drame familial, ça nous parle aussi des liens fraternels, un trauma d'enfance, et en même temps on est complètement dans l'imaginaire
10: de John Lennon
9: du Nord, du pays des Vikings, quoi. Et en fait ce mix se ressent vraiment dans la musique du film, parce que la musique, c'est un mélange éclectique de styles et d'époques. On va entendre de l'opéra classique, du Mozart, des musiques des années 60 avec les Beach Boys, on va passer par la pop rock d'ABBA et de la musique urbaine des années 20. Donc c'est ce film, je pense que c'est un bon mélange. On va être un peu sur le fil, un peu tendu, mais on va se marrer, ça va lâcher à des moments. Donc moi, c'est vraiment une ambiance que j'adore.
10: Je crois que c'est
9: en deuxième partie de soirée, ça va être chouette.
10: C'est un réalisateur qui a un peu, c'est sa spécialité, un peu de faire des trucs, de mélanger les genres de manière très équilibrée. Il avait fait Les Bouchers Verts, que j'ai pas vu, mais ça dira peut-être quelque chose à des personnes qui écoutent. J'ai très hâte de voir ce film. Je l'ai pas vu, lui, pour le coup.
8: Donc c'est le 25 à Ciné-Molette. Deux films, de la comédie française à 19h et
9: The Last Viking à 21h.
10: Entre les deux, vous pouvez amener votre casse-croûte, on mange ensemble. Nous, Ciné-Molette, on apporte le dessert, si ça vous intéresse. Voilà, et on aura à un moment dans cette soirée, cette double séance, on va donc vous repasser sur grand écran les fameuses productions en lien avec Radio D'ici.
8: Ah, dont on parlait tout à l'heure.
10: La maison de la Radio D'ici et la bande-annonce du Drive-In.
8: Wow, quelle chance.
10: Ça va être super.
8: Et Sylviane, tu as pensé nous faire écouter un extrait du film. C'est une chanson de ABBA, justement, du film dont tu viens de parler. Mais auparavant, je propose que je faisais des compliments à Delphine tout à l'heure, mais je te les retourne aussi à toi, Sylviane. Quand même, elles sont bien pour lire et avoir écrit tout ça pour nous présenter les films. Je propose qu'on écoute un extrait de la toute première émission. C'était en 2013.
10: Ouais, décembre 2013. Ça s'appelait pas encore L'Étoile d'ici, d'ailleurs. On a commencé l'émission avant d'avoir trouvé le nom.

0: Bonjour et bienvenue dans cette chronique locale de cinéma. L'équipe Cinémolette vous informe des films à voir cette semaine, du mercredi 27 novembre au mardi 3 décembre, dans les cinémas de Pélussin, Bourg-Argental et Annonay. Et Saint-Julien, bien sûr. Alors aujourd'hui, nous sommes en compagnie de Delphine.
1: Bonjour.
0: Hervé.
2: Bonjour Sylviane, bonjour Delphine.
0: Donc on commence avec un film américain, Hunger Games, que nous présente Hervé.
2: Donc Léna Salle à Annonay nous propose Hunger Games, l'embrasement, film réalisé par Francis Lawrence avec Jennifer Lawrence. Hunger Games, l'embrasement est adapté du second roman de la saga littéraire à succès de Susan Collins. L'actrice principale, Jennifer Lawrence, inconnue au moment du premier épisode en 2012, a littéralement changé de dimension pour ce second volet.
0: Un autre film qu'on pourra voir au cinéma Léna Salle d'Annonay, il s'agit de Casse-tête chinois. Casse-tête chinois, c'est le dernier film de Cédric Clapiche. C'est la suite, en fait, je pense que vous vous souvenez tous de l'auberge espagnole et des poupées russes. Donc ça reprend les mêmes personnages, Xavier, incarné par Romain Duris, qui devait avoir 25 ans dans l'auberge espagnole, une trentaine d'années dans les poupées russes et qui maintenant a 40 ans. Est devenu père de famille et trouve toujours la vie un peu compliquée.
3: Oui, le cinéma Léna Salle à Annonay fait la sortie nationale pour Les Garçons et Guillaume à table. Alors c'est un film de Guillaume Gallienne, avec Guillaume Gallienne et Françoise Fabian entre autres. Hein. Le mieux pour ce film, c'est que je lise vraiment ce que Guillaume Gallienne en dit. Le premier souvenir que j'ai de ma mère, c'est quand j'avais 4 ou 5 ans. Elle nous appelle, mes deux frères et moi, pour le dîner en disant « Les garçons et Guillaume, à table ». Et la dernière fois que je lui ai parlé au téléphone, elle raccroche en me disant « Je t'embrasse, ma chérie ». Disons.
0: Merci beaucoup et on vous donne rendez-vous la semaine prochaine.
2: Merci de nous avoir écoutés, à très bientôt. Merci, au revoir.
0: Au revoir et bon film.
4: Voilà, c'était quelque chose quand même. Hein, c'est ce tout début d'Étoiles d'ici en 2013. Là, c'était le mois de novembre. Heureusement, vous aviez tout bien noté. Vous avez retrouvé les archives. Merci Delphine, merci Sylviane. Merci Rachel qui a aussi cherché, je crois.
5: Mais en fait, on a vachement évolué aussi en 6 ans. Hein, parce que je me rappelle au début, on avait notre papier. On était un peu stressés quand même. Et puis dès qu'on bafouillait un peu ou qu'on se trompait de mots, on était là en panique. Mince, il faut recommencer. On savait pas s'il fallait s'arrêter, redémarrer. Tu vois, c'était un peu les débuts. Et après, on était de plus en plus à l'aise. Et ça, c'était vraiment chouette aussi de pouvoir se lâcher un peu plus, prendre du recul, donner le change à
6: discuter
5: l'autre.
6: Des
5: voilà.
6: Fois, ouais.
5: Mais bon, on a mis du temps, hein, parce que c'est vrai que c'est un métier quand même.
4: Ceci dit, même quand vous avez pris cette aisance que vous avez maintenant, vous continuiez à super préparer à la maison. C'est comme ça aussi qu'on peut avoir de l'assurance quand on a bien préparé, sinon...
5: C'est vrai.
4: Ouais, bravo. Hein. Et bon, moi je garde quand même dans un petit coin de ma tête que Delphine a envie de reprendre L'Étoile d'ici sur Radio d'ici. Ça serait bien, on pourra peut-être l'appeler autrement. Enfin voilà, on y réfléchit et on se garde ce petit bonheur. S'il arrive, c'est bien. Puis s'il n'arrive pas, c'est que tu fais autre chose et c'est bien aussi. Hein.
5: Oui.
4: Et donc, on termine en s'écoutant Abba ou peut-être on se met le petit jingle de fin d'Étoiles d'ici qu'on avait
5: oh oui.
4: À l'époque.

0: Et voilà. Et là, c'était fini. Mais c'est pas fini pour nous parce que là, on est dans ces 30 heures de direct pour les 30 ans de Radio D'ici. Donc là, nous n'étions pas en direct avec Delphine et Sylviane pour l'Étoile D'ici. Mais voilà. Donc, je vous rappelle que le 25 septembre, vous allez au cinéma, à Cinémolette, si vous pouvez, si vous avez envie, pour voir deux films. Et vous allez, si vous pouvez et si vous avez envie, vous allez sur Internet et vous tapez cinémolette.com pour voir tout ce qu'ils nous proposent sur le site. Et puis voilà, on se salue.
1: Ok.
0: On se salue et on se quitte avec Abba.
1: Merci Annette, merci Manon.
0: À la technique, ouais, cool. Mm. Et puis à bientôt.
1: Allez, à bientôt.
0: Et puis bon anniversaire, Radio D'ici.
1: Bon,
0: je pense qu'on va beaucoup le dire. Ça va être beaucoup dit pendant 30 ans.
1: Merci pour tout ce que tu fais pour nous depuis 30 ans.

Radio d'ici diffuse l'émission mensuelle Visage Tendre depuis janvier 2025. Visage Tendre, ce sont des témoignages singuliers et divers sur des thèmes toujours différents, car chaque personne nous offre un témoignage de vie unique. Chaque mois, j'enregistre la parole d'une nouvelle personne qui partage avec nous une expérience de vie qui l'a transformée et qui nous dit ce qui lui permet de cultiver la vie et la beauté en elle et autour d'elle. Puis j'écris ces récits et je vous les transmets. Pour les 30 ans de Radio d'ici, j'ai eu envie de compiler quelques extraits de l'émission pour vous donner envie d'aller écouter ces portraits qui sont en accès libre sur le site de la radio. Une façon aussi de remercier toutes celles et ceux qui ont contribué en témoignant, faisant ainsi preuve d'une grande confiance. Voici donc quelques pépites que vous pourrez retrouver dans les émissions. Commençons par le début et déroulons la chronologie. C'est Natacha qui, la première, témoigne à mon micro en janvier 2025. La famille de Natacha, si elle n'était pas idéale, était heureuse, pleine de vie, pleine de projets. Une famille qui n'hésitait pas à élever la voix pour manifester joie et colère à la manière méditerranéenne. Tout cela, un jour, a éclaté et Natacha a eu l'impression que tout devenait sombre et triste. Car ils ont eu la confirmation que sa mère souffrait de la maladie d'Alzheimer. Cette découverte a été très douloureuse, car sa maman était une personne joyeuse, décidée, courageuse, aventurière, très intelligente, naturelle et franche, quelqu'un de très vivant. Et tout à coup, sa personnalité se transformait. Elle devenait progressivement plus peureuse, fragile. Curieusement, me dit Natacha, j'avais du mal à la supporter lorsqu'elle était plus jeune, à cause de son côté intrusif, ultra-protectionniste, qui m'envahissait et pouvait m'étouffer, bien que nos rapports soient affectueux. Mais à partir du moment où cette maladie s'est déclarée, où sa mère a été fragilisée, un autre rapport s'est instauré entre elles. Natacha avait envie de prendre soin de sa mère. Une sorte de tendresse en retour s'est glissée dans leur rapport. Elles se sont rapprochées. En février 2025, Juliette nous raconte cette petite fille qui n'est autre qu'elle-même. Une petite fille de 9 ans qui s'est comme arrêtée à la mort de son père, dans la solitude écrasante de se retrouver dans le deuil, entourée d'adultes en deuil. Ce moment de silence et d'incompréhension. Après cela, elle évoque son chemin pour pouvoir sortir de ses ornières avec les rencontres et la force des mots. Et elle nous offre le mot soleil, cette chaleur mouvement, cette chaleur mot, qu'elle retrouve dans la chaleur avec ses proches, son compagnon, ses enfants. Lorsque nous les évoquons, elle répond « câlin, serrer fort, sentir leur chaleur, leur corps vivant, tout un monde de sensations ». Marc, lui, évoque son expérience de maire d'un tout petit village et d'instituteur. Il dit « Si l'on a du savoir pour dominer les autres et non pas pour les aider et les ouvrir à une compréhension, moi je n'y crois pas. C'est une prise de pouvoir. Le pouvoir, c'est comme l'argent, ça ne fait que des malheurs. On a pourtant appris à nos enfants à l'école à coopérer, à se réunir pour discuter, échanger des idées. On faisait le bilan de ces idées. On s'apercevait que lorsqu'on est 25 dans une classe, il en sort beaucoup des idées. Bien plus que ce que tu peux trouver tout seul. » Marc se dit passionné. Lui qui a œuvré toute sa vie pour un monde meilleur, avec moins d'inégalités sociales, il dit qu'il aurait tant voulu que tout change avant d'être transformé par les vers de terre. Nora a 27 ans. L'expérience qui a transformé Nora, ce moment où il y a eu une vraie bascule dans sa vie, c'est lorsqu'à 18 ans, elle a quitté le domicile familial. Nora a senti alors une forme d'éclosion en elle, de la liberté, de l'indépendance, ces choses dont elle avait eu longtemps besoin sans les avoir. Elle a soudainement eu le sentiment de pouvoir vivre comme elle l'entendait. Cela ouvrait plein de possibles et représentait un grand soulagement. Parce que sa vie dans l'enfance n'était pas simple.
Et puis pour Nora, avoir son chez-soi, se lancer dans des études qui lui plaisaient follement, tout cela a contribué à son bonheur. Ce fut comme une renaissance. Plus tard, dans le cadre de son travail, elle a fréquenté le milieu du soin en institution et elle a été très touchée par ses dysfonctionnements et l'absence de communication que cela amenait dans les équipes, par la lourdeur que cela faisait porter à tous les soignants. Lourdeur administrative, injonctions contradictoires, incohérentes, qui empêchent de se concentrer sur les patients et les familles. Le sentiment d'un chaos, avec la difficulté à cerner et à expliquer pourquoi ça ne va pas. Un chaos impossible à penser, donc à nommer. Mais qui a des effets sur le sommeil et le bien-être quotidien des soignants, qui a troublé le sommeil et le bien-être de Nora. Pour Nora, le mot qui compte, c'est résilience. Un mot plein d'espoir qui évoque cette possibilité de rebondir qui existe en tout être humain. Autre visage tendre, autre histoire. Passager à 62 ans et est musicien. Il a vécu la guerre au Liban quand il avait 22 ans. Quand je lui demande sur quoi aujourd'hui il veut mettre douceur et tendresse, il répond spontanément « Ça manque beaucoup en fait ». La tendresse, on peut en mettre partout. Dans le milieu du travail, imagine qu'il n'y ait plus de tendresse. Ça change pas mal de choses. Lorsqu'on est différent, lorsqu'il y a un problème entre les personnes, il ne faut surtout pas oublier la tendresse. Même si on n'aime pas la personne, ça n'empêche pas d'être un peu tendre. Parce que quand on est tendre, on reçoit aussi de la tendresse. Ça fait du bien. Passager dit qu'il en faut partout de la tendresse. Et il évoque la chanson de Bourvil. Et même, le voilà qui la fredonne.

Philippine nous parle d'une formation professionnelle qui l'a beaucoup marquée. Cette formation en éducation à l'environnement se faisait en collectif. Nous étions une vingtaine des cocos et des cocottes, dit Philippine. C'est le nom qu'ils se sont donné au fil du temps, parce que cela faisait comme une famille. Ils se créaient un réseau, des amis, avec une façon de fonctionner en groupe qui était très bienveillante. Cette expérience l'a beaucoup changé, car cela représentait 11 mois de sa vie, pendant lesquels Philippine s'est constitué un réseau professionnel très important, avec de l'entraide, ce qui est plutôt rare dans le milieu pro. Philippine apprenait à coordonner des projets pédagogiques de toutes sortes avec tout public. Elle, ce qui l'intéressait avant tout, c'était d'aménager des chemins pour faire découvrir le paysage. Un peu comme apprendre à mettre en scène un paysage pour le faire aimer, ressentir, comme quelqu'un le ferait dans une pièce de théâtre, mais en extérieur. J'ai beaucoup appris des gens qui avaient déjà l'expérience de l'animation nature, qui faisaient ressentir aux adultes et aux enfants des émotions dans la nature. Dans la nature, tu vas chercher une ambiance, une lumière, quelque chose d'humide avec de la mousse, des choses comme ça. Quelquefois, tu as besoin d'un révélateur pour faire ça. Certaines personnes le font naturellement, d'autres ont besoin d'être prises par la main et amenées sur les lieux pour les ressentir. Pas étonnant que Philippine nous offre les mots nature, respect et féerie. Nous continuons avec ces extraits des épisodes de Visage Tendre 2025-2026. Avec Jean, musicien, qui nous livre à quel point il est une énigme pour lui-même. Son témoignage commence par ces mots. Moi, c'est une énigme au départ. Moi, les limitations de moi, au départ, elles n'existent pas. Il n'y a pas de moi, ou ce que je crois être moi. Ce n'est pas du tout ça. C'est l'histoire de ma vie, ça. Entre ce que je perçois et ce qui est dans ce monde, il y a cette distance. Moi n'est pas forcément le personnage social de qui je suis. Ça se rapprocherait plutôt de ma forme musicale. C'est difficile à définir ce moi. Ça serait cette aspiration à mon son intérieur, cet espace intérieur, ce truc vaste qui n'a pas forcément une forme définie. Moi, ça n'est pas tout de suite une prise de conscience qu'il y a deux bras, deux jambes, et c'est plutôt un champ. C'est vaste, non définissable. Qui je suis ? Un champ, C-H-A-N-T, mais aussi un champ, C-H-A-M-P. Les sons et le chant du monde guident ma vie. C'est poétique, c'est beau de voir ce moi comme faisant partie d'une histoire, d'un chant, d'une ode. Jean dit souhaiter simplement trouver des moments de paix avec les autres, de petits îlots où le temps se ralentit. Géraldine, elle, évoque les transitions de vie dans lesquelles elle a déménagé de la campagne à la ville, puis de la ville à la campagne. J'ai grandi, dit-elle, dans un environnement où, en termes d'idéaux, de façon de voir la vie, d'ouverture d'esprit, je ne me retrouvais pas. La peur de l'autre et des origines différentes était tellement ancrée dans mon entourage amical que pour moi, qui étais plutôt curieuse de découvrir d'autres cultures et qui aimais la diversité, c'était difficilement supportable. Ça m'a amenée à me sentir moi-même différente, exclue, pas acceptée telle que je suis, et je ne me voyais pas rester dans un environnement qui me faisait ressentir cela. J'ai eu besoin de sortir de ces schémas de pensée. Les transitions m'ont à la fois incité à travailler personnellement sur son ouverture aux autres, ainsi qu'à le rendre au monde, c'est-à-dire contribuer à son échelle à ce que cette ouverture se fasse, même en tout petit. Peut-être que, pour trouver sa place, ou ne serait-ce que l'affirmer, il faut au moins en sortir. Et pour faire ça, il faut la capacité de laisser la curiosité et l'inconnu nous guider. Et ce sont les mots « prendre soin » que Géraldine souhaite nous offrir. Prendre soin de soi, de l'autre, de notre environnement, dans une forme d'attention bienveillante. Autre personne, autre sujet. Clara nous parle d'astrologie. Elle la décrit ainsi. Eh bien, écoute, c'est comme si tu étais, tu vois, dans un studio d'enregistrement.
Là, il y a des consoles, tout un tas d'outils, d'appareils, de dispositifs qui permettent de régler le son. Et quand tu regardes le nombre de variantes possibles, c'est-à-dire le nombre de potards, de boutons, de bazar qu'on peut tourner, monter ou descendre sur ces appareils, tu te dis « Waouh !» Ça permet une combinaison infinie de variations. Plus infinie qu'infinie, tu vois ? L'astrologie est ici presque un prétexte, car tout est dans cette infinie possibilité. Et on a là un ensemble de potentialités en fonction de la naissance de quelqu'un. Et qu'est-ce qu'on fait avec ces potentialités ? Clara propose une présentation qui se veut très humble et très ouverte de cette discipline pas toujours bien accueillie. Elle dit « On sait bien que celle qui accompagne ne fait que donner des clés à la personne et que c'est cette dernière qui doit ouvrir ses propres portes. » Elle dit aussi « Nous sommes tous bizarres, fous. Regardons-nous sans avoir peur. Ne laissons pas la haine et la peur grandir en nous et grignoter notre vie. » Et ça vaut pour l'ambiance néfaste qui a tendance à vouloir émerger dans la société ces temps-ci, en montant les humains les uns contre les autres. Si on pouvait retrouver des valeurs plus positives, plus bénéfiques, plus solidaires, moins destructrices. Ça relève de notre responsabilité, dit Saturne. Ça pourrait être notre plus belle quête, dit Neptune. C'est à nous d'affirmer ce choix-là, dit Mars. Puis c'est Jeanne qui témoigne. Jeanne perd son bébé à 2 mois et demi de mort subite. À 31 ans, elle reprend des études et devient sage-femme. Elle évoque les établissements où elle a travaillé, l'évolution du métier et des institutions. Exercer en libéral, en fin de carrière, lui permet de mieux échanger et accompagner les femmes. Elle dit « Dans le rôle de sage-femme, il y a les parents. Le bébé, oui, la mère et aussi le père. Au début, lorsque j'ai fait ce métier, aider les femmes était une évidence. » J'ai pu être aussi avec le bébé, sentir ce qui se passe pour lui, au-delà du point de vue médical, voir la mimique qu'il fait en naissant lorsqu'il sort la tête, son corps encore au chaud à l'intérieur de sa maman. Vis-à-vis des pères, ça a été plus long, n'en ayant pas eu moi-même. Il y avait dans la formation de sage-femme une volonté de les accueillir, de légitimer leur place auprès de leur femme, mais il manquait d'avoir accès à ce qu'ils pouvaient bien vivre. À travers la préparation à la naissance, à laquelle ils étaient nombreux à participer, leur parole m'a permis d'approcher ce qu'ils pouvaient éprouver et d'être en phase avec la place particulière que chacun choisissait, y compris s'ils décidaient de ne pas assister à la naissance. Pour finir, il y a donc eu le trio bébé, femme, homme, pour de bon. Voilà ce qui s'est opéré dans le temps pour moi. Je vois bien que chacune de mes collègues a son propre chemin. Ce ne sont pas des questions qui sont abordées en école. Luna, 60 ans, nous dit que l'élément qui l'a le plus transformé, c'est sa rencontre avec la langue espagnole. L'apprentissage, c'était juste le début, mais le fait de partir, Barcelone, la suite, les premiers pas sur la péninsule que Luna connaissait très peu, ce fut le début d'une transformation et d'une prise de conscience de la liberté que peut donner la langue. Ça lui a permis aussi de prendre du recul par rapport à sa langue maternelle, le français, et d'adopter cette deuxième langue comme une langue choisie. L'espagnol est devenu sa langue mère, par contraste avec la langue maternelle. Luna a vécu 5 ans en Espagne, 5 années fondatrices de qui elle est. Elle portait certainement déjà en elle cette histoire d'être en mouvement, de partir, de laisser des endroits, de rencontrer des gens, de bouger. Elle a l'impression de faire ça depuis toujours. Cela a tout marqué, ce mouvement. Il est aussi venu grâce à cette langue qui permet à Luna une liberté qu'elle n'a pas forcément en parlant français. Pour les mots, Luna aime la sororité, la légèreté et la lumière. Avec Visage Tendre, nous sommes aussi partis en voyage en Haïti avec Gaël. Là-bas, une fois qu'il a réussi à se décentrer un peu, il voit un peuple miséreux, certes, mais très joyeux. L'ambiance est inouïe. Gaël a du mal à s'imaginer comment c'est maintenant Haïti.
avec les gangs et la guerre civile affreuse qui a lieu, alors que l'image qui lui vient de l'époque de son voyage, ce sont des gens qui rigolent tout le temps, qui se parlent dans la rue. L'ambiance dans les tap-tap, les transports en commun, ça rigole, ça crie, ça gueule. Les tap-tap, ce sont des camionnettes toutes retollées sur l'extérieur, impossible de voir comment elles étaient à l'origine, repeintes de toutes les couleurs. Quel peuple vivant! Gaël retrouve cette vie qu'il sent aussi en lui. Ça pulse, il y a de la vie de partout. Les gens s'engueulent mais s'entraident aussi, c'est vraiment beau. Une sacrée claque, une sacrée leçon, dit Gaël. Le retour, après ça, c'est un peu plus compliqué. Gaël devient finalement éducateur spécialisé et à 50 ans, il l'est toujours. Le mot qui ressort de tout ça ? Vivant. La saison 2 de Visage tendre sur l'année 2026 nous mène à la rencontre de Zoé, qui nous raconte comment, tout au long de sa vie, à travers ses expériences, elle a cultivé la créativité. Elle est traversée par le dessin, la peinture, l'écriture et enfin la musique. Avec l'âge, dit-elle, c'est difficile de se dire qu'on va quitter un monde si dur et menaçant, avec une grande crainte pour les générations à venir. On se dit aussi qu'il y a heureusement des ressources dans l'humain qui sont parfois imprévisibles, qui permettent toujours d'avoir un espoir pour que le vivant subsiste, progresse et s'épanouisse. Nathalie, elle, nous raconte comment elle est devenue magnétiseuse. Son expérience de transformation professionnelle a donné un vrai sens à sa vie. Elle fait sa part comme un petit colibri pour améliorer le bien-être des gens. Ce ne sont pas les besoins qui manquent. Aujourd'hui, Nathalie se sent complètement alignée avec ce qu'elle est. Toute sa carrière d'aide-soignante, puis d'assistante maternelle et enfin de magnétiseuse a été orientée vers ses aspects humains et d'aide à la personne. Puis c'est Élodie qui nous raconte l'expérience d'un voyage de 3 mois en Asie avec son mari et ses 4 filles. Ils s'envolent pour la Thaïlande, puis la Malaisie, le Cambodge et le Vietnam. Finalement, peu importe le lieu où l'on se trouve, dit-elle, c'est la qualité du temps passé qui est très forte. Élodie a compris qu'il est tout à fait possible de voyager avec une enfant en situation de handicap. Elle l'a fait avec son aîné. Les freins, dit-elle, je me les créais toute seule. Mais lorsqu'elle a vu que sa fille, hors des cases qui peuvent exister en France, relâchait tout et pouvait se sentir complètement libre d'être qui elle était, elle a réalisé que cela n'avait rien d'impossible. Elle, sa maman, a aussi lâché le conditionnement au regard de l'autre. Par contraste avec les conditions de vie en Asie, au retour, leur appartement leur paraît luxueux. L'abondance de vêtements et d'autres objets que l'on peut avoir en France, c'est du trop, dit Élodie. C'est trop lorsqu'on a passé 3 mois avec seulement quelques vêtements. Elle garde cette simplicité de faire avec l'essentiel. Car très vite, on peut être à nouveau happé par la société de consommation. Ce que ça a laissé en eux, c'est le bonheur d'apprécier les moments de qualité plutôt qu'acheter pour acheter et être dans le côté matériel des choses. Edgar nous raconte son expérience à lui du métier d'éduxpé. Il nous dit combien il a aimé et pris plaisir à exercer parmi ses collègues et avec les patients. Un regard positif sur une expérience pas toujours facile dans un monde où, à partir des années 2000-2010, l'approche managériale s'impose dans les établissements. Comme le résume Edgar, dans ce travail, ça souffre, mais il y a de la vie. À 69 ans, il mesure l'importance de la richesse des toutes petites choses du quotidien et nous offre les mots « juste, honnête et humilité ». À l'été 2026, nous avons un dernier témoignage en ligne aujourd'hui qui est celui de Martine qui nous raconte comment elle est partie marcher seule. Ainsi se sont déroulés ces 1 an et demi de Visage tendre. Aujourd'hui, pour les 30 ans de Radio d'ici, j'ai envie de vous offrir à toutes et à tous les mots musique, joie et connexion. Restons connectés.
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Merci aux animatrices et animateurs, programmatrices et programmateurs, techniciennes et techniciens, ainsi qu'à tous les bénévoles et partenaires passés, présents et à venir qui font vivre cette petite radio très connectée à son territoire et à ses habitants. 30 bougies bisous pour vous toutes et tous, et que vive la musique, la culture et le partage.

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2: Bonjour à toutes, bonjour à tous. Vous êtes toujours sur les 30 ans de Radio DC. Il est 8h36. La nuit laisse doucement la place à la journée. Le marché s'installe. Et ça implique qu'une nouvelle programmation commence pour les 30 ans de Radio DC. Nous sommes en direct depuis hier 16h. Et ce sera le cas jusqu'à ce soir 22h. Et à 9h, on va retrouver Sarah et Manon qui vont nous présenter un bulletin d'informations météorologiques, peut-être un petit peu d'astrologie aussi. On découvre ça tout à l'heure, dans 25 minutes exactement. Et puis ce bulletin sera suivi d'une présence sur le marché avec un micro-trottoir. Donc n'hésitez pas, si vous êtes dans le coin au marché, passez au stand de Radio DC, vous serez accueillis avec un café, une tisane, un croissant, un pain au chocolat, et autres, mais non, je crois que c'est important pour vous accueillir. Assez de petits micros, on a vu. Et voilà, bonne écoute sur les ondes de Radio DC, on se retrouve un petit peu plus tard. Entre

0: Bonjour, il est 9h, vous êtes bien à l'écoute de Radio D'ici au studio d'Annonay pour le journal d'information que je présente avec Sarah Ockrent. Sarah Ockrent, bonjour.
1: Bonjour Manon Chazal.
0: Bonjour. On va se lancer dans ce journal d'information. Alors, il faut savoir que ce journal d'information, on va faire un saut dans le temps parce qu'il va se passer en 1996.
2: À l'automne 1996 précisément, tout à fait.
0: Voilà. Allez, c'est parti pour les titres.
2: À la une de ce journal, des nouvelles terrifiantes, puisque ce jour, en France, une caméra dite de vidéosurveillance a été installée dans une station de métro parisienne. Où va-t-on ? Sport, une équipe de football féminine réclame à la Fédération française de pouvoir participer à des compétitions nationales au secours.
0: Politique maintenant, c'est le début d'une lente et intense agonie des idées révolutionnaires de gauche. Mais il ne faut pas oublier que l'histoire est cyclique et qu'à une époque réactionnaire succède toujours une période révolutionnaire. Malgré ce qu'en pensent les victimes du libéralisme, néocolonialisme, patriarcat et que sais-je encore. Allons, un peu de patience.
2: Information technologie, une équipe de chercheurs très sérieuse affirme que le Minitel sera très prochainement remplacé par un nouveau truc qui s'appellerait Internet. Toutefois, soyons méfiants car c'est la même équipe de recherche qui parle également de dérèglement climatique.
0: Société, une femme battue par son mari aurait également été violée par celui-ci. Depuis quand peut-on se faire violer par son époux ? International maintenant, Israël et la Palestine ont trouvé un terrain d'entente. Il n'y aura plus jamais de conflit, a déclaré à ce jour notre président.
2: Une information innovation, la signature du traité d'interdiction complète des essais nucléaires a été signée entre les puissances nucléaires et c'est un traité international par lequel chaque État nucléarisé s'engage à ne pas effectuer d'explosions expérimentales d'armes nucléaires ou d'autres explosions nucléaires dans quelque environnement terrestre que ce soit. Avant ça, on a bien arrosé l'Algérie, la Polynésie. Oups. Santé. Une information santé très très importante puisqu'un médecin a effectué une greffe de cerveau sur un militant du Front National. L'opération a malheureusement échoué. Trop peu de connexions de neurones étaient accessibles aux chirurgiens. Malgré des tentatives effrénées de sauvetage, le patient a récupéré toutes ses facultés cognitives. Il y a actuellement un petit Mickey dans la salle de réveil de l'hôpital.
0: Santé toujours. Le gouvernement annonce ce jour un programme novateur pour les 30 prochaines années afin de maintenir une population en forme et en toute conscience. Interdiction totale pour les multinationales de l'agroalimentaire de procéder à une quelconque introduction de produits dangereux dans aucune de nos denrées alimentaires distribuées dans l'Hexagone. Fini les pesticides cancérigènes, les conservateurs provoquant des stérilités et place aux produits sains, de qualité et qui rémunèrent convenablement les producteurs. Et voilà, c'est la fin de ce journal d'information. Merci beaucoup Sarah Ockrent.
2: Merci Manon Chazal.
0: On va maintenant passer au point météo, bien sûr, au point météo du jour.

0: En ce 19 septembre 1996, c'est un centre dépressionnaire qui s'est installé sur la France et qui est amené à rester quelques décennies. Une bonne couche nuageuse rend la projection dans le futur difficile. Des vents souffleront en rafale sur le nord du quart nord-est de l'Hexagone, tandis que de Chartres à Neuilly, le soleil brillera toujours. Il fera 0 degré autour de Bure dans la Meuse, mais heureusement, les lampadaires flambant neufs payés par l'ANDRA pour soutenir le projet d'enfouissement des déchets nucléaires réchaufferont bientôt les cœurs.
1: La région niçoise à présent, elle s'apprête à rencontrer des torrents et des ouragans de décisions étouffantes. Les vents contraires vont s'opposer vivement jusqu'au retour d'une sélection naturelle. Survivra qui pourra.
0: Orange est toujours sous les eaux depuis l'année dernière, provoquée par l'élection d'une belle vague marine. La terre est donc bien bleue comme une orange.
1: Dans les Outre-mer, la situation est toujours maussade, ponctuée de tempêtes sociales que nous allons probablement continuer d'ignorer.
0: Grand soleil annoncé en revanche pour Versailles. On me confirme en effet dans l'oreillette que l'anticyclone déjà installé sur cette commune va durer pendant encore quelques minutes. Et voilà, c'est la fin de cette météo. On va maintenant passer à la rubrique préférée de nos auditeurs et auditrices, l'horoscope, avec un petit clin d'œil à Alexis, bien sûr.

0: Horoscope donc, on commence avec les béliers. Alors dans la rubrique famille, les béliers, prenez bien soin de vous en prenant s'il vous plaît une douche de temps en temps. Si, si, vraiment. Pour la rubrique travail, vous n'en avez pas marre d'utiliser le système d'allocation France Travail au boulot. Patrie, vous êtes radié de France Travail.
1: Les taureaux maintenant, le travail, arrêtez tout, vous n'êtes pas fait pour ça. La famille, vous n'êtes pas fait pour ça non plus, mais bon, quoi faire d'autre? Et la patrie, attention à l'overdose bien sûr les taureaux.
0: Gémeaux, alors famille, Mathéo a triché à son dernier contrôle de maths? Cet enfant a besoin de cadre, redevenez ce parent structurant que vous avez abandonné. Travail. Vous êtes un super chef, vraiment, bravo, vous êtes super, ne changez rien patron. Patrie, vous roulez en Tesla électrique, alors la République vous rend vos 12 points de permis de conduire que vous avez perdu pour excès de vitesse. Tout ça, c'est pour vous remercier pour votre geste écologique. Bravo encore.
1: Cancer maintenant. Famille, la rentrée sera intensive. Vous découvrirez les joies du chemsex, multiplierez les partenaires sexuels. Travail, vous quitterez votre job de consultant en consultante pour vous consacrer pleinement à votre nouvelle passion. Patrie, vous militerez pour promouvoir les sex-patries entre compatriotes.
0: Lion, famille, pensez à congeler vos ovocytes, ça peut toujours servir. Deuxième décan, vous avez très mal au dos. N'en avez-vous pas plein le dos? Essayez le massage de pied au quinoa bio. Travail. Qui vous a autorisé à partir plus tôt vendredi après-midi? Rendez-vous dans le bureau de la DRH dès 8h lundi. Patrie. L'union fait la force. Apprenez à vos enfants à tirer à la carabine. On ne sait jamais.
1: Et on passe aux vierges maintenant. Travail, avec la conjoncture économique et l'éclipse du mois d'août, vous bénéficierez de multiples opportunités de travail. Famille, autour du 25, votre oncle facho pourrait bien vous rendre visite, attention. Patrie, attention à ne pas trop en faire, ménagez-vous.
0: L'horoscope des balances. Famille, rangez votre maison et pensez à aérer, ça pue. Travail, rangez votre bureau et pensez à aérer. Ça pue. Patrie, rangez vos documents administratifs pour les élections 2027. Ça pue.
1: Scorpion maintenant, travail. Attention, les castings pour Fort Boyard reprennent bientôt. Famille, bientôt les soldes de Noël. Et Patrie, à quand une patrie où les scorpions et les fachos pourront enfin vivre ensemble?
0: Les Sagittaires, famille, si vous ne savez pas pourquoi il vous bat, réfléchissez un peu, vous allez trouver. Travail, arrêtez de rêvasser pendant les réunions et de faire des dessins à la place d'une prise de notes intelligible. Patrie, votre identité numérique a bien été créée, mais notre serveur a été piraté. Rendez-vous en mairie.
1: Capricorne, le travail, ne lâchez rien, vos 3 jobs alimentaires vont sûrement payer un jour. Famille, célibataire et fière, patrie, c'est la Hesse.
0: Pour les Verseaux, famille, le neuropsy, vous avez dit que Lucas était HPI? Eh bien non, il est juste con et chiant. Travail, vous n'avez pas encore fait de burn-out? Bizarre. Patrie, non et non, Sarkozy n'a pas de racine commune avec sarcophage, dommage.
1: Et on termine par les poissons. Travail. Aïe, malheureusement, la procrastination des poissons est toujours au rendez-vous pour vous en septembre, poisson-poissonne. Famille, Nemo. Patrie, le 3e jour du dernier décan, regardez à l'ouest. C'est la fin de cette rubrique horoscope qui conclut également notre session journal d'information météo horoscope. Merci beaucoup Sarah Okrent.
0: Merci beaucoup Manon Chazal.
1: Et puis nous on va se retrouver vers 12h45.
0: Absolument.
1: Pour animer donc le jeu iconique, le jeu des 30 centimes.
0: Le fameux, on ne le présente plus.
1: Voilà. Donc qui aura lieu en direct sur Radio d'ici. Et puis d'ici là, portez-vous bien. On vous laisse avec la suite du programme, notamment un micro-trottoir sur le marché d'Annonay.
0: Ciao.

0: 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Ce week-end, les 30 ans de Radio DC, on les fête avec vous. Radio DC est une radio qui aime être proche des gens. Le studio est ouvert, place de la Liberté. À Annonay, et vous pouvez venir vous renseigner, poser vos questions et répondre aux miennes. Je suis sur le marché, je suis Joël, bénévole à Radio DC. Bonjour, bonjour. Et je vais venir poser des questions aux Annonéens et aux Annonéennes. Bonjour messieurs, dames, Radio DC fête ses 30 ans ce week-end. Je viens à la rencontre des gens pour poser une petite question toute simple. Est-ce que vous connaissez Radio DC? Les locaux sont juste là, à côté de la police municipale. Et vous, quel est votre souvenir de vos 30 ans?
1: Est-ce que ça vous suggère quelque chose, avoir 30 ans?
2: C'est autre chose que d'avoir 70. Hein.
1: C'est autre chose que d'avoir 70. Qu'est-ce qui a changé depuis?
2: Oh, pas mal si de choses. Là. La vie évolue trop vite.
1: Oui. Ah. Bonne journée.
2: Merci.
0: Bonjour, monsieur.
3: Bonjour.
0: Est-ce que vous vous souvenez ce que vous faisiez quand vous aviez 30
3: ans? Oui, assez bien. Oui, je courais par le monde.
0: C'est vrai.
3: En Nouvelle-Zélande et en Australie.

0: Je continue mon petit périple sur le marché d'Annonay, même en côté. Et je vais aller à la d'autres personnes. Bonjour monsieur. Est-ce que vous savez que Radio d'ici fête ses 30 ans aujourd'hui? Vous le savez.
1: J'ai été bien informé.
0: C'est vrai. Ouais. Qu'est-ce que vous faisiez quand vous aviez 30 ans? Vous vous rappelez?
1: Alors précisément pour l'anniversaire?
0: Non.
1: Bon, non, mais rien de particulier.
0: L'époque?
1: Rien de particulier. J'ai toujours été agriculteur, donc depuis ma tendre enfance, je travaille dans le métier de l'agriculture. Et à 30 ans, je
0: voilà. Ok, c'était transmis de vos parents. Ou...
1: C'est ça, d'accord. c'est ça.
0: Très bien.
1: Voilà.
0: On peut passer.
1: Exploitation familiale depuis 1818.
0: Ok. Merci beaucoup. Bonne journée. Nous continuons notre tour du marché et je vais m'arrêter sur un très beau stand de légumes. Bonjour mesdames, Radio d'ici a 30 ans aujourd'hui, nous nous baladons sur le marché. Est-ce que vous...
2: Merci.
0: Merci. Est-ce que vous nous parlez de ce que vous faisiez quand vous aviez 30 ans?
2: Ah, c'est un bel âge, 30 ans. Il y a un petit peu de sagesse déjà quand on a 30 ans. Il y a des choses qu'on commence à comprendre mieux. Et à la fois, on a encore plein d'énergie et plein de fougue.
0: Donc,
2: oui, j'arrivais sur Annonay à peu près. Ouais, quand j'avais 30 ans, c'est à peu près le moment où je suis arrivée.
0: Et voilà. Alors, qu'est-ce qui a changé de
2: plus sur Annonay?
0: Oui.
2: La ville s'est bien redynamisée, moi je trouve, et j'ai appris à l'aimer aussi au fur et à mesure, avec tout le tissu associatif qui est incroyable, comme Radio d'ici par exemple. Donc ça c'est cool.
0: Okay, merci beaucoup.
2: Je vous en prie.
0: Passez une bonne journée.
2: Merci. Bon week-end.
0: Je continue mon petit périple. Nous passons devant France Alzheimer, devant un stand de miel.
3: Attends.
0: Bonjour madame.
3: Bonjour.
0: Radio d'ici à 30 ans cette année,
3: le saviez-vous?
0: Nous avons commencé la radio en 96. Est-ce que vous voulez bien me dire, on fait un petit micro-trottoir comme ça? Est-ce que vous voulez bien me dire ce que vous rappelle vos 30 ans à vous?
3: Non, mais je suis pas intéressée. Merci.
0: Je vous en prie, bonne journée. Pardon? Alors, le marché s'étoffe là. On a beaucoup, beaucoup de monde à cette heure. Je continue mon petit tour. Et j'aborde un monsieur. Bonjour monsieur. Est-ce que vous avez une petite seconde pour m'accorder?
4: Oui.
0: Vous connaissez Radio d'ici?
4: Bon, je l'entends.
0: Vous l'entendez?
4: Oui.
0: Est-ce que Radio d'ici a 30 ans cette année?
4: Oui.
0: Est-ce que vous avez envie de me dire ce qui vous rappelle vos 30 ans, par exemple?
4: Mes 30 ans, oui, si. Je me rappelle de mes 30 ans.
0: Alors, qu'est-ce que ça vous suggère?
4: J'étais un footballeur, je jouais au foot.
0: Ok.
4: Et donc... c'était presque vers la fin de ma carrière, le foot.
0: D'accord.
4: Après 30 à 33 ans, j'ai tout arrêté. Je ne pratiquais plus le foot. Là, j'étais au pays, en Afrique, avant
0: d'accord.
4: de venir ici. Ouais.
0: Okay.
4: Après le foot, je suis venu ici.
0: Okay.
4: C'est ce que je me rappelle de mes 30 ans.
0: Ouais. C'est un bon souvenir.
4: Oui, un beau souvenir. Si je pouvais les reprendre, ça allait bien.
0: Oui, dans ce cas-là.
4: Ouais.
0: Merci beaucoup. Allez, passez un bon week-end. Petite musique, Quentin.

0: Je reprends le micro pour m'approcher de personnes qui sont en terrasse à Annonay. Bonjour mesdames, Radio d'ici a 30 ans cette année et j'interroge les personnes sur ce que ça leur suggère d'avoir 30 ans. De quoi vous vous rappelez quand vous aviez 30 ans?
1: C'est mieux.
2: Un petit souvenir, quelque chose.
1: On va vous dire si c'était mieux que maintenant.
3: Moi, c'est l'année où on a acheté notre maison. Voilà.
4: Moi, j'attendais ma deuxième fille.
0: J'attendiez votre deuxième fille.
3: Voilà.
4: Noémie.
2: Ce sont de bons souvenirs?
3: Ah, bah oui.
4: Oui, bien sûr.
3: Bah oui, bien sûr.
4: Sinon,
3: Mais c'est loin, hein, 30 ans, quand même.
2: C'est loin.
0: Oui. Et qu'est-ce qui a changé depuis? Voilà. Peut-être l'une après l'autre pour le micro. Quelque chose qui a vraiment beaucoup changé.
1: Pas qu'on travaille plus.
3: On est beaucoup plus disponible puisqu'on est à la retraite. Donc,
0: Et dans le monde, la vie.
3: C'était plus, on était, comment dire, plus cool. Là, je trouve qu'on est plus stressé par un peu tout.
0: Plus inquiet.
3: Pour nos enfants, nos petits-enfants, ce qu'ils vont devenir, parce que le monde qui est quand même pas terrible. Parce qu'on était plus jeunes aussi, donc on avait peut-être pas la même vision, mais il me semble qu'on était plus, on était moins stressés, moins inquiets peut-être.
1: Okay. Dans le contact aussi, était plus, comment dire, voilà, moins individuel, plus familier, j'allais dire.
0: D'accord.
3: Il n'y avait pas tous ces réseaux sociaux aussi qui sont utiles. Mais pas trop.
0: Qui sont trop utilisés, en fait, qui nous, ça cloisonne, ça met des barrières?
3: Je pense, oui. Ouais. Ouais. Les gens s'expriment moins directement. Ils communiquent tous par, hein. Et puis, après, quand ils se retrouvent en groupe avec d'autres personnes, ils savent plus comment s'exprimer. Enfin, moi, c'est mon point de vue, hein. C'est,
1: ouais. Au restaurant, vous voyez des gens qui sont sur leur téléphone au lieu de discuter.
4: Ils sont un en face de l'autre, c'est un couple, ils sont chacun avec leur téléphone. C'est vrai que c'est un peu dommage, quoi. Ils profitent. Dans un concert. Dans un concert, ils sont tous avec leur téléphone au lieu de profiter de ce moment-là. Eh ben, ils le filment. Je trouve que c'est dommage. Puis lundi, individualisme, que les gens sont devenus individualistes, chacun pour soi. Je trouve que c'est un peu dommage.
0: Vous, par exemple, vous participez à des associations dans la ville?
4: Oui, bien sûr, oui. Ben nous, LSR, là, loisirs, solidarité, retraité. Donc on organise des loisirs, des sorties. Et ça permet de s'occuper et puis du monde, de rencontrer du monde. Et on se rend compte qu'il y a énormément de gens qui sont seuls. Hein. La solitude, ça, c'est fou. Hein.
0: Vous êtes venu des fois enregistrer des émissions à la radio pour parler de vos activités? Vous savez que c'est quelque chose que vous pouvez faire. Radio d'ici, c'est ouvert à tous. Hein,
4: oui. Pourquoi pas, oui.
1: On a toutes trois été élues à la mairie d'Annonay aussi. Donc,
0: Là, récemment, dans les dernières élections?
1: Oui. Donc, on aime le contact. Moi, les si, trois.
3: En 2008 et en 2014, on a été élus, voilà. Et une belle expérience.
0: Ah oui. La mairie qui est un bon partenaire de Radio d'ici. Hein,
3: oui, parce que... ça permet de découvrir le fonctionnement que quand on n'est pas impliqué, ben on dit toujours il y a qu'à ou il faut que. Et en fait, ça ne marche pas du tout comme ça. Et là, on voit, et c'est très intéressant. Et puis en plus, on a plein de contacts avec, avec plein de personnes. Avec, c'est quelque chose enrichissant.
0: Ok, bon bah ça c'est une discussion qui était vraiment super. Merci beaucoup mesdames. Je vous souhaite un très très bon week-end. Au revoir. Et je continue un petit peu sur ma terrasse. Je vais aller voir une dame qui est toute seule, voir si elle veut bien parler avec moi. Bonjour madame. Radio d'ici. Est-ce que vous avez une minute à m'accorder? Toute petite. Radio d'ici a 30 ans cette année et donc on fait un petit radio trottoir simplement pour être en contact avec les gens. Est-ce que 30 ans ça vous suggère quelque chose que vous faisiez à 30 ans par exemple? Qu'est-ce qui a changé depuis?
5: Disons que j'avais une famille, trois enfants, voilà, c'était la vie était différente, oui.
0: C'était intense?
5: Oui, c'était intense, oui.
0: Je peux vous demander ce que vous faites dans la vie?
5: Alors, je suis juste retraitée et j'étais enseignante.
0: D'accord. Et ça fait longtemps que vous êtes sur Annonay?
5: J'habite Saint-Romain-des, un village à côté. Ça fait, en Ardèche, ça fait... Je suis arrivée en 87, donc ça fait quand même pas mal d'années, oui.
0: Oui. Et vous diriez que qu'est-ce qui a changé le plus, selon vous, les choses qui ont évolué? dont le changement vous a marqué?
5: Je sais pas. Je comme ça, je sais pas. Merci. Qu'est-ce qu'il y a?
0: Ça fera 3 euros, s'il vous plaît. Nous sommes au café. Bonjour, mademoiselle.
6: Bonjour.
0: Bonjour.
5: Non, il y a peut-être plus de...
6: Merci.
5: Plus de vie et d'activité. Plus de développement culturel, me semble-t-il. Donc, un accès à la culture qui est quand même plus facile. Plus de dynamisme, en évolution, hein, tout doucement sur la construction de la ville, et puis voilà, et puis des lieux qui sont plus sympathiques, on va dire.
0: D'accord. Et ben voilà, vous voyez, vous en avez trouvé plein des choses à dire.
5: Voilà. Mais il y a encore à faire. Hein.
6: Merci beaucoup, madame.
5: Merci.
0: Et je vais aller voir, pour terminer ce petit intermède en live, une famille avec tout plein d'enfants. Est-ce que je peux me permettre de vous interviewer pendant une minute? C'est les enfants que je voudrais interviewer. Nous sommes en live sur Radio DC, qui est juste là. On vous entend d'ailleurs. Et j'aurais quelques petites questions pour les enfants. Ça vous dit? Comment? Quel âge tu auras dans 30 ans?
7: Je ne
0: sais pas. Alors, comment tu imagines le monde dans 30 ans?
7: Je ne sais pas.
0: Je ne sais pas. Qu'est-ce que tu voudrais voir dans ta vie, dans les années, quand tu seras grande?
7: Oui.
0: Oui. D'accord. T'as envie de quelque chose de particulier?
7: Non.
0: Ils sont timides. Eh bien, écoutez, merci quand même. Hein. Et vous, ça va, vos 30 ans?
8: C'est pas fini.
6: Vous connaissez
8: la
6: Non. Vous êtes
8: Récemment, ça fait 2 mois qu'on est.
6: Ok.
0: Radio d'ici, ils sont juste là. Nous, moi, je suis bénévole. Ils sont ouverts. Vous pouvez leur poser toutes vos questions. Et si vous avez des choses à faire passer sur les ondes, eh ben, n'hésitez pas.
6: Voilà.
8: Merci.
0: Au revoir, messieurs, dames.
9: Eh bien, oula. Eh bien, merci beaucoup à Joël pour ce superbe micro-trottoir. Et ben on est toujours en direct sur le marché d'Annonay. N'hésitez pas à venir nous voir si vous avez envie, si vous avez des questions, si vous venez manger un petit pain au chocolat, un croissant ou même boire un petit café, n'hésitez pas. En attendant, nous, on se retrouve à 10h pour l'écume des jours. Peut-être que j'ai des bêtises, c'est possible. Mais voilà, on se retrouve tout de suite. Pardon, je me suis complètement trompé. L'écume des jours est à 13h. On se retrouve à 10h30 pour Sion X, une interview de Sion X, justement.

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0: Vous êtes toujours en direct de Radio DC et on va écouter Dei, Frédéric et Xavier. Parce que Dei, tu vas nous présenter, faire une petite interview pour nous dire, pour nous raconter la vie de Xavier un petit peu.
1: C'est exactement ça. Xavier Pagès, sa vie, son œuvre. Bonjour Xavier.
2: Bonjour Dei.
1: Alors, on reçoit Xavier. Pourquoi ? Parce que juste après, on va écouter son émission Sillon X. C'est une émission qui passait il y a encore quelques temps sur Radio DC. Et voilà. Et comme Xavier est bénévole à Radio DC, qui nous a pas vraiment lâché, même s'il fait plus de sons. Parce que Xavier, tu faisais aussi les sons du jour.
2: Ah oui.
1: Ah ouais, ça c'était adorable. Mmh. ça, on regrette un peu ça. Il faudrait que ça revienne.
2: Bon, bah alors oui, bah je produis plus vraiment beaucoup de sons pour Radio DC, mais je reste ami et voilà. Bah s'il y a besoin, je viendrai toujours, de toute façon, comme des amis. Bah je resterai présent. Oui, bah j'ai fait de la production musicale et production de sons. Il y a un peu longtemps, j'essaie de me souvenir des dates, j'en sais rien, donc j'ai plus de mémoire.
1: Oui, parce que finalement, la radio, tu es arrivé il n'y a pas si longtemps que ça, un peu avant le Covid, tu disais, hors micro.
2: Ouais, même peut-être un peu avant, parce que du coup, voilà, j'ai commencé à Radio DC en produisant l'émission musicale Sillon X. Ça a dû durer 3-4 ans. Je crois qu'il y a pas loin d'une centaine de numéros.
1: D'épisodes, ouais.
2: Ouais, d'épisodes. Et par la suite, j'ai fait pas mal de choses différentes, en fait. Je crois que...
1: À la radio,
2: oui, il y avait eu toute une série d'émissions sur l'écologie dans le Pila.
1: Oui.
2: L'adaptation au changement climatique. On avait fait ça ensemble, ouais.
1: Oui, tout à fait.
2: Il me semble.
1: Tu as fait des ateliers aussi avec des élèves de l'établissement Gaston Bâti à Pélussin.
2: À Pélussin, ça c'est même alors, après le Covid. Et avec Gaston Bâti, mais il y a aussi avec le collège privé. J'ai fait 2 ou 3 ans même d'ateliers avec eux. Je produisais aussi une magnifique émission avec mon voisin qui s'appelait Mon Voisin Robert. L'émission, c'était 5 minutes, ce qui était une chose fantastique. Alors, tout le monde n'aimait pas, je sais que...
1: Ah bah oui,
2: ma chère Annette, des fois, ça l'énervait, ce qu'il racontait. Parce qu'en fait, j'allais voir mon voisin Robert, qui était vraiment mon voisin.
1: Et qui s'appelait vraiment Robert,
2: on en parle au passé, parce qu'il n'est plus là, malheureusement. Et ou heureusement peut-être, hein, Robert, oui.
1: Paix à son âme.
2: Et il improvisait. Du coup, j'ouvrais le micro.
1: Et puis voilà.
2: Et il parlait pendant, je sais plus, je crois que ça durait 3-4 minutes. Et hop, c'est emballé. Très pratique comme émission.
1: Ouais. Très comme pratique. Ça, tout ce qui lui passait par la tête, quoi.
2: Ah, il avait le don pour ça.
1: Et du coup, effectivement, ça pouvait ne pas plaire, mais ça pouvait plaire aussi beaucoup, hein, tout.
2: Oui, voilà. Vu qu'il racontait à moitié sa vie, à moitié des bêtises, pas forcément.
1: Après, les bêtises, ça dépend comment on les amène ou comment, oui. Dans le contexte. Mais du coup, effectivement, tu ne devais pas te fatiguer énormément pour cette émission.
2: Non, il fallait l'écouter, par contre.
1: Oui, par contre.
2: Et il demandait à réécouter. Alors, c'était d'autres choses. Bon, il y a toujours les coulisses derrière et puis les relations qu'on avait avec lui. C'était une personne agréable. J'adorais parce que quand je passais vers sa fenêtre, il était toujours
1: grand
2: là
1: bonjour,
2: à appeler.
1: Ouais.
2: Grand bonjour. Et voilà, il m'appelait. On se vendait des blagues d'ailleurs.
1: Ah oui?
2: C'est-à-dire qu'il
1: me
2: proposait des blagues et moi j'allais les raconter au bistrot. Et puis quand ça ne marchait pas, je revenais et puis je me faisais rembourser.
1: Voilà, au bistrot, au baroscope, donc à Pélus. Hein, puisque...
2: Alors non, le baroscope n'existait pas.
1: Ah oui, c'est pas encore l'époque du baroscope.
2: Ouais, le baroscope, ça fait à peine 3 ans. Donc
1: voilà, mais on fait un peu de publicité au passage pour le baroscope puisque tu y es investi.
2: Et donc, oui. Je suis reconverti dans la cuisine, donc je travaille dans un bar-restaurant... Le baroscope à Pélussin, de Place des Croix, ouvert du mardi au dimanche. Venez quand vous voulez. Là, en ce moment, c'est ouvert. Arrêtez d'écouter la radio. Précipitez-vous, allez manger et boire un coup.
1: Au lieu d'écouter des choses comme ça. Et à propos de radio, comment t'as connu Radio DC? Par hasard?
2: Par hasard, de toute façon, quand on vient dans la région... Radio DC, on entend parler. Après, moi,
1: un moment ou un autre.
2: Voilà, ouais. Moi, j'ai toujours écouté la radio. Ayant habité à Saint-Étienne pendant un bon bout de temps, j'écoutais Radio Dio là-bas.
1: Ah oui. Donc, des amis, bonjour à Radio Dio.
2: Ouais. Donc, accro à ces petites radios indépendantes, associatives, où c'est tellement agréable et on sent que c'est des voisins. Bon, malheureusement, habitant Pélussin...
1: Oui, Radio Dio, ça faisait un petit peu loin.
2: Oui, et puis Radio d'ici, malheureusement, ne diffuse pas de ce côté, ce qui est un vaste débat.
1: Hein. Ça, on fait appel à l'ARCOM, hein. On aimerait bien pouvoir implanter une antenne là-bas.
2: On avait essayé un petit peu de résoudre le truc, mais ça n'a pas marché.
1: Ça n'a pas
2: pris. Donc voilà, moi...
1: Mais alors, qu'est-ce qui t'a fait sauter le pas? Enfin, entre connaître, savoir que la radio existe, et vouloir y venir, et frapper à la porte, et...
2: Eh ben, je crois qu'il y avait à un moment donné, il y avait eu pas mal de soucis à la radio, un incendie.
1: Oui, il y a eu un incendie.
2: Ça avait été compliqué. Et puis, comme dans beaucoup d'associations aussi, il y a des hauts et des bas. Et il y a eu un creux, il y a eu un appel à bénévoles et j'en avais entendu parler. J'ai dit, mais pourquoi pas, moi? Je peux parler. J'aime bien la musique, surtout. J'aime beaucoup la musique, je ne suis pas du tout musicien, du coup voilà, je passe des disques et j'ai proposé une émission musicale qui s'appelait Sillon X.
1: Sillon X parce que c'était à partir de vinyle ou alors c'est, ça n'a rien à voir?
2: Non, mais c'est vrai que j'ai la petite passion du vinyle. Il y avait des émissions, il y avait des morceaux de musique que je numérisais à partir de mes vinyles, effectivement, des petites raretés puisque je...
1: Dans le garage
2: Ouais, puisque je vais fouiller dans les vides greniers, les coins les plus poussiéreux pour sortir quelques trucs bizarres.
1: À la brocante musicale peut-être de
2: ça m'est arrivé, oui, bien sûr. Mais plus c'est loin dans la campagne, plus c'est obscur, plus on trouve des perles.
1: Oui.
2: et voilà, et ben, sillon X, oui, et puis c'est suivre son sillon. Et X, parce que je m'appelle Xavier.
1: Ah, oh, ça c'est futé, original, hein. ça c'est futé.
2: C'est intelligent.
1: Donc, exclusivement une émission de musique, non, puisque tu as fait d'autres choses. Mais celle-là, sans épisode, c'est quand même pas mal. Tu aurais pu fêter la centième.
2: Mais je crois qu'on n'est pas arrivé, tout juste 99. Non, on arrête là. Sinon, il faudrait fêter l'âge
1: cadet. La centième, mais non.
2: Et ben, la centième, c'est peut-être celle-ci, celle qui va être diffusée tout à l'heure.
1: Celle que tu as fait dans ton garage ou dans ta cave avec les moyens du bord.
2: Oui. Parce que, entre-temps, je suis passé, puisque j'aimant bien la musique, je me suis investi comme DJ. Mais bon, voilà, selecta, c'est-à-dire je mixe pas, hein, je passe les morceaux, j'ai un grand respect pour les morceaux, je mets le début et la fin. Et voilà, j'ai une disco mobile, ce que j'appelle une disco mobile avec, c'est un vieil engin avec deux platines qui datent des années 80, c'est un combi dans une grande valise où il y a tout dedans. Du coup, ça a le charme vintage, comme on dit. Et voilà, moi j'anime de temps
1: en
2: temps.
1: C'est 30 âges. Hein? Aujourd'hui c'est 30 âges.
2: C'est 30 âges, voilà. Et donc je propose mes services comme.
1: Pour des soirées.
2: Voilà.
1: Des
2: je viens avec mes petites perles ou pas. Et je les diffuse. Et tout ça pour dire, je ne sais plus. Ah oui! Et voilà. Et du coup, cette émission, puisque j'ai mon combi chez moi, surtout, il n'y a pas de platine vinyle à Radio d'ici. Forcément, ils sont à la page, ils sont modernes.
1: Il y en a eu, mais il n'y en a plus.
2: Ouais. Donc, j'ai fait ça à la maison, de façon très artisanale et empirique. Et je crois que la personne qui a récupéré le fichier a eu un peu de boulot pour tout remettre à niveau, parce que voilà.
1: Alors toi, tu es aussi à fond pour l'IA, l'intelligence artisanale.
2: Alors je suis pas du tout, non.
1: Même pas l'intelligence artisanale ne t'intéresse pas?
2: Non, moi ce qui m'intéresse c'est l'intelligence organique.
1: Ah oui, d'accord, l'IO.
2: L'IO, il n'y a même pas besoin d'en parler, de toute façon c'est là. Oui. Et il n'y a pas autre chose. Le reste...
1: n'est que bourdonnement de mouches à nos oreilles.
2: Voilà, exactement, c'est des cailloux qui s'entrechoquent et pas plus.
1: Très bien. Et donc du coup, on va pouvoir profiter de l'instant qui arrive pour écouter justement ce nouvel épisode de Sillon X. C'est peut-être le premier épisode d'une nouvelle série.
2: Ah bon?
1: Sait-on jamais.
2: On m'a pas prévenu.
1: Ce serait trop bien, mais c'est pas le cas.
2: C'est qui a dit ça?
1: Donc, profitez bien de cet épisode. C'est une pièce unique. Merci en tout cas, Xavier.
2: Et 100% vinyle.
1: Et 100% vinyle, voilà. 100%.
2: Et 100% garage.
1: Voilà, c'est ce que j'allais dire. 100% garage.
2: Garage dans la cave de la cave.
1: Et 100% vinyle. Mais en tout cas, merci d'être venu jusqu'à Annonay, depuis Pélussin, pour nous raconter tout ça. Et on écoute Sillon X.
2: Merci.

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Et vous, êtes-vous ici? 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C'est parfait. Alors c'est parti pour une sélection très analogique, 100% vinyle avec la disco mobile de Mister Xav. En direct de sa cave, on dépoussière les vieux morceaux.

je crois que c'est parti. Nous allons commencer par des choses très étranges ou moins étranges ou plus étranges. Oui, voici les Vétérans, un groupe belge malheureusement oublié. Chugging!

Incroyable vétéran, on adore les vétérans. Et maintenant, on va vers les piranhas. On plonge dans la mare pleine de piranhas. Oh, attention à vos petits pieds.

Et oui, c'était les Piranhas avec le bien nommé La Nef des Fous. Maintenant, direction les années 80, comme vous ne les avez peut-être pas entendus, moi non plus, j'ai loupé ça. Enfin, je ne sais pas, est-ce que ça valait la peine? Bon, c'est un groupe, je ne sais pas, il s'appelle Wake Away, un truc comme ça. Enfin, écoutons, c'est pas si mal.

Et oui, chères petites intelligences organiques, on est dans les années 80 ici, c'est pas les démons de minuit, surtout pas, on n'est pas un mariage, alors on reste encore dans les années 80, mais c'est autre chose que partenaire particulier, Jean-Jacques Goldman, enfin, bah, tous ces machins là, ces trucs, non mais ça va quoi, voici Candyman.

0: Six nous passions et une petite séquence éducative. Et oui, il y a toujours à apprendre quelque chose. Vous êtes sûr?
1: Oh,

Ok, c'est la chasse. Et la chasse, on y va le dimanche. Et le dimanche, on peut partir aussi avec nos copains, les endimanchés, qui chantent le jardin potager. Vraiment, les jardins potagers, il y a des tas.

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fantastique endimanché. Et maintenant, du hard rock, que ça bouge enfin, qu'on fasse quelque chose, qu'on bouge ses pieds, sa tête, comme ça. 1, 1, 1, 1.

Et oui, c'est du bon, chères petites intelligences organiques. On continue avec Joan Jett et son Cherry Bomb.

Qui a dit que la vieille musique n'était pas bonne? Quand c'est bon, c'est toujours bon, infiniment bon. Alors, un petit peu plus de modernité? Non, c'est pas beaucoup plus vieux, mais enfin si, c'est vieux. Et c'est Grace Jones.

0: Vous êtes bien sur Radio DC avec Sion X qui est toujours aussi éclectique, c'est fantastique. Et voici un peu de patrimoine français, musical, avec une chanson, un grand succès de Dalida et Alain Crelon, Alain Branlon, et puis, enfin, vous la connaissez tous, je crois que c'est ça, elle est où la pochette, j'en sais rien, je sais pas, je suis tout perdu, c'est Dalida et Alain, allô Alain Delon et Alain de Dalida.
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C'est vraiment, vraiment des Charlots. Et oui, c'est les Charlots. Et ils ont fait une sale reprise de nos icônes français. Oh. Bon, vous êtes toujours sur Radio DC avec Sion X et Mister Xav. Et on écoute toujours de la musique éclectique. Complètement, nous passons à la petite sœur du grand Michael Jackson. Et donc, oui, c'est Jeannette qu'on avait un petit peu oubliée. Michael n'est plus là, mais Jeannette est ici.

Et oui, c'était Christophe, le bon du bon. N'oubliez pas vos racines, rock'n'roll, bande de petites intelligences organiques. Lâchez vos écrans, petit prouk et dibup. Il y en a qui ont plongé dans la racine bien avant vous. Voici du Psychobilly avec les magnétiques.

Ça, ça pète. Nom de Dieu. Voici un vieux classique des années 80, on y revient. Karen Chéri qui nous chante une chanson à texte plein de...

Allez, vous avez été bien sages, vous tous et vous toutes. Pour les 30 ans de Radio d'ici, voici un vrai tube des vrais tubes qui a déchaîné les boîtes de nuit à un moment donné. Alors, ceux qui connaissent, bougez les pieds. Ceux qui connaissent pas, bougez les pieds aussi. Et vos fesses. Mesdames et

0: cette chanson.
1: Et voilà, voilà, voilà, c'était Jean Leloup, un vrai succès, un vrai tube. Nous approchons de la fin et pour boucler la boucle, nous revenons aux vétérans, ce magnifique groupe belge totalement inconnu qui a sorti quelques 45 tours, mais voici ses deux plus grands succès. Nous allons terminer après le jogging du début d'émission. Un titre en anglais qui veut dire à peu près « il n'y a pas d'âge pour faire du rock'n'roll ». Et je pense que c'est une bonne leçon, chers amis auditeurs, petites intelligences organiques.

Chers auditeurs, nous arrivons à la fin de cette émission spéciale Sillon X pour les 30 ans de Radio D'ici. Mister Xav vous remercie de votre attention. J'espère que vous garderez votre petite intelligence organique grâce à cette sélection très diversifiée.

0: Bonjour à toutes, bonjour à tous, auditeurs, auditrices de Radio D'ici. Vous êtes bien à l'écoute du direct des 30 heures et on va commencer avec un bulletin d'information. Donc il est midi et demi et nous sommes en 1996. Je suis avec ma collègue Sarah Okrent. Bonjour Sarah.
1: Bonjour, bonjour Manon Chazel.
0: On ne vous a pas entendu, je pense que vous pouvez recommencer.
2: Bien, bien, bien. Bonjour Manon Chazel.
0: Bonjour. Donc comme je le disais, on va commencer avec des premières informations de 1996.
2: Manon, à la une de ce journal, une nouvelle terrifiante, puisque ce jour, une caméra dite de vidéosurveillance a été installée dans une station de métro parisienne. Manon, mais où va-t-on ? Sport, une équipe de football féminine réclame à la Fédération française de pouvoir participer à des compétitions nationales. Au secours !
0: Politique, c'est le début d'une lente et intense agonie des idées révolutionnaires de gauche. Mmh. Mais il ne faut pas oublier que l'histoire est cyclique, Sarah, et qu'à une époque réactionnaire succède toujours une période révolutionnaire, mmh, malgré ce qu'en pensent les victimes du libéralisme, néocolonialisme, patriarcat et que sais-je encore. Allons, un peu de patience.
2: 1996 toujours, technologie, une équipe de chercheurs très sérieuse affirme que le Minitel sera très prochainement remplacé par un nouveau truc qui s'appellerait Internet. Toutefois, oui, Manon, toutefois soyons méfiants car c'est la même équipe de recherche qui parle de dérèglement climatique.
0: Ah oui, d'accord.
2: Société 1996, toujours, une femme battue par son mari aurait également été violée par celui-ci. Mais Manon, depuis quand peut-on se faire violer par son époux ?
0: Oh, je ne sais pas.
2: International cette fois-ci, Israël et la Palestine ont trouvé un terrain d'entente.
0: C'est bien ça ?
2: Oui. En 1996, notre président déclare, il n'y aura plus jamais de conflit.
0: Innovation maintenant, c'est la signature du traité d'interdiction complète des essais nucléaires qui a été signé entre les puissances nucléaires, bien sûr. C'est un traité international par lequel chaque État nucléarisé, comme je le disais, s'engage à ne pas effectuer d'explosion expérimentale d'armes nucléaires ou d'autres explosions nucléaires dans quelques environnements terrestres que ce soit. Bon, avant ça, on a bien arrosé l'Algérie et la Polynésie. Oups.
2: Cette fois, Manon, un médecin a effectué une greffe de cerveau sur un militant du Front National.
0: Oh !
2: Et oui, mais l'opération a malheureusement échoué. Trop peu de connexions de neurones étaient accessibles.
0: Et oui,
2: le chirurgien a malgré tout tenté de manière effrénée de sauver le jeune homme. Ce patient a récupéré toutes ses facultés cognitives. Il lit actuellement un petit Mickey dans la salle de réveil de l'hôpital.
0: Et on finit par une autre information santé, mais c'est une information que tu vas lire d'ailleurs, Sarah, c'est la tienne.
2: Absolument, oui. Le gouvernement annonce ce jour un programme novateur pour les 30 prochaines années, afin de maintenir une population en forme et en toute conscience. Interdiction totale pour les multinationales de l'agroalimentaire de procéder à une quelconque introduction de produits dangereux dans aucune de nos denrées alimentaires distribuées dans l'Hexagone.
0: Super.
2: Fini les pesticides cancérigènes, les conservateurs provoquant des stérilités et place aux produits sains, de qualité et qui rémunèrent convenablement les producteurs.
0: Amen. Merci Sarah.
2: Merci Manon.
0: C'est la fin de ce bulletin d'information. On va maintenant enchaîner avec un petit point météo du jour. Quel temps fait-il à Annonay ce samedi 19 septembre 1996?

0: En ce 9 septembre 96, comme je le disais, c'est un centre dépressionnaire qui s'est installé sur la France et qui est amené à rester quelques décennies malheureusement. Une bonne couche nuageuse rend la projection dans le futur difficile. Des vents souffleront en rafale sur le nord du quart nord-est de l'Hexagone, tandis que de Chartres à Neuilly, le soleil brillera toujours. Il fait 0 degré autour de Bure dans la Meuse, mais heureusement, les lampadaires flambant neufs payés par l'Andra pour soutenir le projet d'enfouissement des déchets nucléaires réchaufferont bientôt les cœurs.
1: Merci Manon. En région niçoise, elle s'apprête à rencontrer des torrents et des ouragans de décisions étouffantes. Les vents contraires vont s'opposer vivement jusqu'au retour d'une sélection naturelle. Survivra Manon, qui pourra.
0: Et bien sûr. Orange est toujours sous les eaux depuis l'année dernière. Tout ça a été provoqué par l'élection d'une belle vague marine. La terre est donc bien bleue comme une orange, comme on le disait.
1: Dans les Outre-mer, Manon, la situation est toujours maussade.
0: Bien sûr.
1: Ponctuée de tempêtes sociales que nous allons probablement continuer d'ignorer.
0: En revanche, un grand soleil est annoncé pour Versailles. On me confirme en effet dans l'oreillette que l'anticyclone déjà installé sur cette commune va durer encore pendant quelques années.

0: Et comme ce générique l'annonce, c'est la fin de notre point météo, mais c'est le début de notre horoscope du jour. Et oui, parce que serait un bulletin d'information sans l'horoscope ?
1: Rien, Manon.
0: Je sais. Donc, on a longtemps consulté les astres, grâce à Alexis qui était là toute la nuit pour nous parler d'astronomie. Donc, avec lui, on a pu tirer un petit horoscope du jour. Alors attention, ça commence, Sarah, avec les béliers.
1: Les béliers, tout à fait. Famille, prenez soin de vous en reprenant une douche de temps en temps, s'il vous plaît.
0: Oui, si.
1: Douchez-vous. Travail. Vous n'en avez pas marre d'utiliser le système d'allocation France Travail, les béliers ? Au boulot. Et Patrie, vous êtes radié de France Travail.
0: On passe au taureau. Pour le travail, arrêtez tout les taureaux, vous n'êtes pas fait pour ça. La famille, vous n'êtes pas fait pour ça non plus, mais quoi faire d'autre ? Et oui, il ne vous reste pas grand-chose. Patrie, en revanche, attention à l'overdose.
1: L'horoscope des Gémeaux maintenant, famille. Mathéo a triché à son dernier contrôle de maths. Cet enfant a besoin de cadre. Redevenez ce parent structurant que vous avez malheureusement abandonné. Travail, vous êtes un super chef. Alors là, vraiment, bravo. Vraiment, ne changez rien, patron. Merci, bravo. Patrie, vous roulez en Tesla électrique. Alors la République vous rend vos 12 points de permis de conduire que vous aviez perdu par excès de vitesse. Tout ça, c'est pour vous remercier de votre geste écologique. Bravo encore.
0: Ouais, c'est vrai qu'on ne le dit pas assez, mais merci aux personnes qui achètent des Tesla, quoi. C'est vraiment grâce à elles, voilà.
1: Ils vont sauver la planète.
0: Eh oui. Pour les cancers, à présent, famille, la rentrée sera intensive. Vous découvrirez les joies du chemsex, multiplierez les partenaires sexuels. Travail, vous quitterez votre job de consultante pour vous consacrer pleinement à votre nouvelle passion. Et la patrie, eh bien, vous militerez pour promouvoir les sex-patries entre compatriotes.
1: Les lions maintenant, Manon. Famille, pensez à congeler vos ovocytes, ça peut toujours servir. Deuxième décan, vous avez très mal au dos ? N'en avez-vous pas plein le dos ? Essayez le massage de pied au quinoa bio.
0: Moi, j'ai essayé, c'est vraiment super.
1: C'est super. Ouais. Travail, qui vous a autorisé à partir plus tôt vendredi après-midi ? Rendez-vous dans le bureau de la DRH dès 8h lundi. Et patrie, pour les lions toujours, l'union fait la force. Apprenez à vos enfants à tirer à la carabine, on ne sait jamais.
0: Les vierges, pour le travail, grâce à la conjoncture économique et l'éclipse du mois d'août, vous bénéficierez de multiples opportunités. Pour la famille, autour du 25 du mois, votre oncle facho pourrait bien vous rendre visite. Patrie, attention à ne pas trop en faire, ménagez-vous.
1: L'horoscope des balances, famille, rangez votre maison et pensez à aérer, ça pue. Travail, rangez votre bureau et pensez à aérer, ça pue. Patrie, rangez vos documents administratifs pour les élections de 2027, ça pue.
0: Les scorpions, attention, le travail pour les castings, c'est Fort Boyard qui reprend bientôt. La famille, bientôt les soldes de Noël. Et la patrie, à quand une patrie où les scorpions et les fachos pourront enfin vivre ensemble ?
1: Sagittaire, famille, si vous ne savez pas pourquoi il vous bat, réfléchissez un peu, vous allez trouver. Travail, arrêtez de rêvasser pendant les réunions et de faire des dessins à la place d'une prise de notes intelligible et structurée. Et enfin, patrie, votre identité numérique a bien été créée, mais notre serveur a été piraté. Rendez-vous en mairie.
0: Capricorne, ne lâchez rien pour le travail, vos trois jobs alimentaires vont sûrement payer un jour.
1: Eh oui.
0: Famille, célibataire et fière. Et patrie, c'est la hesse.
1: Les Verseaux, famille, le neuropsy, vous avez dit que Lucas était HPI ? Eh bien non, il est juste con et chiant. Travail, vous n'avez pas encore fait de burn-out ? Bizarre. Patrie, non. Et non, Sarkozy n'a aucune racine commune avec sarcophage.
0: Ah bon ?
1: Dommage.
0: Ah
1: et
0: oui.
1: Non.
0: OK. Et on finit par les poissons. Travail. Aïe, malheureusement, la procrastination est toujours au rendez-vous pour vous en septembre, poisson-poissonne. Famille, Nemo. Patrie, le troisième jour du dernier décan, regardez à l'est. C'est la fin de cet horoscope qui conclut notre petit bulletin d'information de la mi-journée. On va faire une légère pause musicale et on se retrouve, Sarah, juste après.
1: Absolument.
0: Pourquoi ? Eh bien, écoutez, il est midi 43, donc comme tout le monde l'attend, c'est notre quotidienne, le jeu des 30 centimes.
1: Super !
0: Et aujourd'hui, on a deux candidats, candidates très très motivés. Voilà, donc on va essayer de les amener jusqu'au bout du jeu. On vous retrouve dans quelques instants.
1: À tout à l'heure.
0: À tout de suite.

0: Chers amis, bonjour!
1: Bonjour! Annonay en direct pour vous sur Radio d'ici. Alors Annonay, c'est une petite cité de caractère située au nord de l'Ardèche avec près de 18 000 habitants. Et des montgolfières, c'est vraiment la capitale du cool. Principal foyer protestant du Vivarais, Annonay a connu de nombreuses crises, dont la peste noire au XIVe siècle qui a durement frappé sa population. Mais c'est aussi une ville médiévale née du commerce et de l'industrie. Et une cité industrielle façonnée par le cuir et le papier, ce qui est en fait une cité de rêve pour les sadomaso. Comme on dit à Annonay, vive le cuir et le papier pour nos fesses.
0: Et aujourd'hui, dans le jeu des 30 centimes, on reçoit un duo de candidats, candidates sélectionnés parmi une myriade de participants et participantes qui sont venus au studio d'Annonay. Alors, notre première candidate est là par téléphone et c'est Claire. Bonjour Claire.
2: Bonjour.
1: Bonjour. Alors, je vais vous présenter rapidement. Vous êtes Claire Gandin. Aussi connue sous le nom de Josie, vous êtes née il y a très longtemps dans la charmante bourgade de Villefranche-sur-Saône. Vous exercez un métier qui, on ne peut pas le nier, ne vous fatigue pas trop physiquement, le genre assis sur votre chaise, derrière votre bureau, devant un ordi. Vous avez divorcé avant vos 30 ans, ce qui est votre record, votre performance, je dirais même votre plus-value, Claire. Claire Josie possède, alors attends Manon, comment ça s'appelle? Elle a deux, comment ça s'appelle?
0: Alors, dis-moi en plus.
1: Elle, tu sais, avec des bulletins scolaires, ces trucs ils aiment les frites
0: et
1: les glaces.
0: Je vois. Ah oui, ça commence par en.
1: Les enfants.
0: Et voilà.
1: Manon. Claire possède deux enfants.
0: Mais super, c'est super, il paraît.
1: Ouais, c'est super. Ils mangent des frites. Mais quelles sont ses passions à Claire?
0: Bah oui.
1: Elle collectionne les pièces de 30 centimes, bien sûr, et les tortues mortes. Elle aime aussi beaucoup l'alcool et je voudrais, pour faire connaissance avec elle, lui poser la question, chère Madame Gandin, depuis quand êtes-vous alcoolique?
2: Ben, je dirais après mon premier avortement, 14 ans peut-être.
0: Ah oui, c'est tôt. Ok. Eh ben, beau parcours pour ce long, bravo.
1: Bravo.
0: Alors, merci. Avec vous, Claire, aujourd'hui, c'est Michel qui va jouer. Michel de Colombier-le-Vieux. Bonjour, Michel.
3: Bonjour, j'ai été sélectionné.
0: Eh oui, bravo. Donc, Michel de Colombier-le-Vieux en Ardèche qui nous envoie à peu près 12 questions par heure au jeu des 30 centimes.
3: Mais oui.
0: Donc, Colombier-le-Vieux qui se situe en Ardèche également. Alors, Michel, vous êtes retraité, c'est bien ça?
3: Tout à fait.
0: Alors, je note, je vois sur ma fiche, j'ai noté comme métier joueur de pipeau dans les mariages.
3: Ah, mais je suis spécialiste du pipeau.
0: Ah, d'accord.
3: Ah, oui, le pipeau, c'est pour moi. Les
0: c'est
3: phrases
0: demandé,
3: creuses,
0: ça.
3: Les trucs qui veulent rien dire, c'est pour moi.
0: Ah, d'accord, ok. Eh bien, super, bah, c'est original. Merci d'être venu. Donc, Michel, vous aimez le MMA, Trump et les festivals de rodéo, mais d'où vient cette passion pour le masculinisme?
3: Ah bah écoutez, je crois quand même qu'il faut remettre l'église au centre du village et la femme au foyer.
0: Ah, mais d'accord.
3: Je crois que c'est à peu près ça qu'on attend de moi.
0: C'est intéressant hein, comme idée. Alors on développera peut-être plus tard. Pour le moment, on va commencer le jeu. Sarah, si tout le monde est prêt, on peut partir par... le rappel des règles, par exemple, parce que
3: absolument.
0: Je ne sais pas
3: ah oui,
0: si
3: les règles
0: personnes...
3: c'est important. Si
0: voilà.
3: Tout le monde avait autant de règles que Poutine et les autres.
0: Voilà, merci ben, Michel, merci. Alors, les règles. Pendant la première partie du jeu, on va vous poser trois questions bleues, deux questions blanches et une question rouge.
3: Bleu, blanc, rouge. Ouh.
0: Et bravo, tu l'as vu tout de suite. Alors que moi, j'écoute depuis des années et je n'ai jamais fait le lien.
3: C'est parce que vos parents ont laissé quelque chose passer dans l'éducation.
0: Et peut-être, qui sait.
1: Alors, vous êtes poisson ascendant
0: Gémeaux. Je suis poisson, ouais. Donc, une minute pour répondre, un maximum de questions. Vous n'êtes pas limité dans la première partie du jeu. Si vous ne trouvez pas les réponses dans la première phase, on vous les repose. Mais là, vous n'avez plus que 15 secondes et une seule proposition. Donc, essayez d'en donner le maximum pendant la première partie. Ensuite, eh bien, si vous pouvez accéder soit directement à la banqueroute ou alors... passer par la question repêchage et si vous êtes repêché, allez à la banqueroute et puis ensuite après la banqueroute, bien sûr, c'est la super banqueroute. Et voilà. Eh bien, on va commencer avec la première question.
1: Alors, la première question, c'est une question bleue qui nous vient de Sarah, chemois la culotte de cheval. Claire, vous êtes toujours là ?
2: Oui, je suis là, je suis très attentive.
1: Bien sûr. Donc, voici la question que l'on vous pose donc, avec Michel. On cherche un homme politique. Il est blanc, il a la soixantaine bien tapée, je dirais. Mmh. Il est énarque et millionnaire. De qui s'agit-il ? On lance du coup le chrono.
3: Bon, écoute, Claire, moi, je propose Trump. Hein.
2: Oh, Nicolas Sarkozy.
3: Ah, mais Nicolas Sarkozy, il n'arrive pas à la cheville de Trump.
0: Proposé. Mais...
3: Bon, énarque, oui.
0: Ni l'un ni l'autre.
2: On est sur du français.
3: Du français, c'est vrai.
1: Non, c'est pas Léotard, Jacques... non.
3: Bah, du blanc.
0: Non.
3: Énarque. Ah là là.
0: Alors, il a fait partie du gouvernement Sarkozy.
1: Absolument.

0: n'aurez que une seule possible réponse. On enchaîne, Sarah.
1: On enchaîne avec une question bleue de Sarah Croche de son téléphone. Alors, c'est une question mathématique, mesdames. On cherche un nombre. On cherche un nombre, attention, 30. C'est difficile.
0: Faut rester concentré là.
1: Ce n'est pas un nombre premier.
2: Concentré, il y a con.
1: Outil. Ce n'est pas un nombre premier. Sa racine carrée est d'environ 9,7979. 58, 97, 11. On peut lancer les réflexions.
2: Alors là, Claire, je compte sur vous. Hein, parce que moi,
3: C'est dur. Voilà, pourtant, moi, j'ai fait des maths. Hein.
2: Ah non, moi, j'ai pas fait de maths.
1: Elle a peut-être pas assez. Hein.
2: Moi, j'ai fait des enfants, j'ai pas fait de maths.
3: Ah bah, j'ai fait des enfants aussi, mais j'en ai fait que deux.
2: Enfin, c'est ma femme qui a fait les enfants. Pas non plus s'abaisser à ce genre de choses, pour déconner.
0: Bon, alors, peut-être qu'on peut vous donner 80, un petit train de
3: 84.
0: Aïe, c'est pas loin.
1: On n'est pas loin.
2: 84
1: si
2: et demi.
1: Si on ajoute les deux chiffres qu'ils composent, on obtient 15.
2: Oh là là là là là là.
1: Aïe.
2: Vous avez dit 84.
0: Un dernier indice.
1: Il est compris entre 95 et 97.
2: Ah ben alors moi je vois 96.
0: Eh oui, bravo Michel.
1: Bravo Michel.
2: Oh, je me serais pas cru si doué en maths. Hein.
0: Eh ouais, excellent. Mais nous non plus, hein, on misait pas sur vous. Pour tout vous avouer. Hein.
2: Je vous en prie, madame, restez.
3: Bravo Michel.
0: Bravo. Eh ben, on continue.
1: Alors c'est vous Manon qui allez nous faire part d'une question blanche, s'il vous plaît.
0: Ah, je pense qu'on est encore sur une question bleue.
1: Ah,
0: là.
1: Non,
0: c'est
1: oui,
0: la troisième,
1: bien sûr.
0: N'allez pas si vite.
1: Absolument, absolument, question bleue.
2: Il n'y a pas que moi qui ne suis pas douée en maths, ça me rassure.
1: Voilà, c'est ça.
0: Ouais. Michel est taquin.
1: Vous parlez de Claire, bien sûr.
2: je ne me permettrai pas, je ne connais pas Claire.
3: Merci, Michel.
2: C'est pas Claire au téléphone.
1: Question bleue donc de Sarah Boultafraise. Nous cherchons un mouvement scientifique qui ose défier ceux qui prétendent que la Terre est ronde. Enfin, les pseudo-scientifiques qui osent affirmer que notre planète serait une sphère. Oui, ils existent. D'ailleurs, ce sont les mêmes chercheurs de Bas-Quartier qui nous parlent actuellement, et depuis quelques années, de réchauffement climatique, cette bonne vieille fumisterie islamo-clito-gauchiste. Alors là, ce sont les « nous cherchons ». Attention, c'est parti. Michel, Claire, un mouvement scientifique.
2: Les platistes, on est d'accord tous les deux.
1: Ah, non, c'est formidable. Fulgurance.
2: Claire, je savais qu'on pouvait.
0: On a des experts scientifiques là. Hein. Ouais. Super.
1: Bravo. Qu'est-ce qui vous a mis sur la voie?
2: Mais parce que c'est les seuls qui ont une vérité vraie.
0: Et oui.
1: Bien sûr. Absolument. Alors c'est là, Manon, hein, que maintenant je peux vous laisser la main sur la question blanche.
0: On est sur la première question blanche qui nous vient de Jean Petit qui danse de la pointe du Finistère. Attention, selon Freud, pourquoi les femmes tricotent-elles?
1: C'est difficile ça.
2: Pour faire nos pulls ouverts, tiens, bien sûr. Enfin, voyons. Cette chaleur-là, franchement.
0: Oui, mais selon
2: enfin, Claire,
0: Freud,
2: qu'est-ce que vous en pensez? Alors, vous avez tricoté, Claire?
3: Il y a une histoire de phallus là-dedans.
2: Si c'est pour faire des préservatifs, je trouve
0: vous êtes connaisseuse.
2: Cachemire, c'est
0: Claire.
2: Pas génial.
0: En psychanalyse. Oui, s'il y a une histoire de phallus, effectivement.
3: Ouais.
2: Il faut tricoter du phallus.
0: Pas non, exactement
3: c'est
0: ça.
3: C'est pour se tricoter à l'intérieur, il y a quelque chose là.
2: À l'intérieur de quoi? Je suis perdue, aidez-moi Claire, je suis perdue.
3: Il me semble que ça me parle de quelque chose, alors ça me revient.
2: Moi, je l'ai peut-être au bout de la langue, mais ça peut sortir une fois de plus.
0: Ouais.
1: Est-ce qu'on a un indice, Manon?
0: Ça vient, c'est lié à un manque.
3: Justement, un manque de phallus, un manque de virilité.
2: Ah non, ça, c'est pas mon domaine. Moi,
0: vous l'avez dit juste avant le bip, mais c'est accepté.
1: Donc c'est accordé.
0: Les femmes, selon Freud, tricotent pour combler leur manque de phallus.
2: Si elles étaient nées avec aussi, on n'en serait pas là.
0: Merci Michel, merci Jour à propos. Allez, on passe à la deuxième question blanche envoyée par Gendarme qui habite à Nus dans la Loire. Éloi vous demande d'épeler le nom
2: supercalifragilisticexpialidocious.
0: Merci. Prononcé à de multiples reprises dans Mary Poppins. Mary Poppins, film musical américain, bien sûr, de Robert Stevenson, adapté du roman éponyme de Pamela Travers, est sorti en 64. Mêlant prise de vue et. Je permets de couper le micro de Michel. Donc, c'est un film. considéré comme le

0: Troisième long métrage d'animation des studios Disney. Après une longue période de tractation entre Walt Disney et Pamela Traverse pour obtenir des droits d'adaptation, la production du film commence en quelle année? En 1960.
1: C'est passionnant, hein, oui. Vraiment, Manon.
0: Oui, oui. Pour s'achever en 64. Cette période fait l'objet d'un long métrage de fiction sorti en 2013 qui s'appelle Dans l'ombre de Marie.
1: Ah bon?
0: De John Lee Hancock avec Tom Hanks dans le rôle de Walt Disney.
1: Wow.
0: Si ce film révèle le talent de Julie Andrews et confirme celui de Dean Van Dyke, Mary Poppins est l'une des productions Disney les plus chaleureusement accueillies par le public et la presse, remportant de nombreux prix, dont 5 Oscars.
1: Oh.
0: Eh oui.
2: Vous pouvez répéter la question?
0: Oui. Alors, quel est l'orthographe de ce mot? Donc, on vous demande d'épeler le mot supercalifragilisticexpialidocious. Allez, top départ.
2: S-E-X-P-I-S-T-O-L-S.
0: Non,
2: ah non,
0: non,
2: je vous arrête. Avec Sex Pistol.
0: Ah,
2: ah, mais alors.
0: Alors, Claire,
3: j'essaye. S-U-P-E-R-C-A-L-I.
2: Pas sûr.
3: Fragile.
2: F-R-A-G-I. Oui, c'est fragile. Marie
1: Poppins,
2: c'était fragile.
1: Aïe, aïe, aïe.
3: F-R-A-G-I.
0: Oui.
2: Q. Tu, il faut mettre du Q,
3: Alors, après.
0: Super fragilis.
3: Sti. S-T-I.
0: Oui.
3: Sex.
0: Ouais.
3: S-E-X. On met
2: M-S-T.
3: Du Q, Michel,
2: M-S-T.
3: On met pas du Q.
2: Non, on met M-S-T,
0: Ouais.
3: Pialidocious, P-I-A-L-I-D-O.
2: Ah non, moi c'est D-I.
3: C'est trop
0: aïe, on y était presque, dommage. Je ne suis pas sûre que Michel vous ait aidé dans cet exercice clair, mais...
3: Pas tout à fait.
1: Et que signifiait ce mot?
2: Je suis perdue. Mais je vais me refaire. Comptez sur moi, Claire, je vais me refaire.
0: Est-ce que d'ailleurs, vous pouvez nous dire ce que signifie
2: Absolument.
0: Ce mot dans le film?
2: On va commencer à s'intéresser au film, là. Oh, là. Elle nous emmène sur des chemins.
0: Bravo.
2: J'ai pas écouté.
0: Oui. Claire a trouvé, elle a dit, ça veut dire formidable, donc fantastique, merveilleux.
2: Ah, c'est formidable. C'est sexe pio dessus.
0: Voilà. Alors, c'est un parcours laborieux, mais en continuant, s'accroche Claire et Michel avec la dernière question blanche proposée par Jean Rage de Nice. Qui a volé l'orange du marchand de la place du Palais?
3: C'est un arabe.
2: Voilà.
0: Ah, bonne réponse. Bravo, vous avez trouvé tout de suite.
2: Alors là, bravo.
0: Ah,
2: Claire,
0: ouais, hein.
2: Vous êtes plus rapide que moi. Moi, j'étais en train de chercher son prénom, Mohamed.
0: Allez, on termine avec la dernière question, la rouge. Question rouge qui nous vient d'une auditrice de la radio concurrente dont on ne peut pas prononcer le nom. Mmh. Pouvez-vous nous donner 7 noms de mouvements sectaires?
3: Oula.
2: Oula, ouais, j'allais vous le dire. Oula. D'abord, c'est quoi un mouvement sectaire?
0: Alors, il y a plusieurs définitions.
2: De sectaire,
3: les témoins de Jéhovah?
0: Les témoins de Jéhovah.
2: Ils sont pas sectaires, ils parlent de choses importantes, les témoins de Jéhovah.
3: Raël, peut-être?
2: Oui, là aussi, c'est pareil. Si on commence à dire que Raël est sectaire,
3: on s'en sort plus.
0: Oui, trois, bravo, Claire.
2: Bravo. Oui, ça, on peut dire bravo.
3: Après, j'aurais envie de dire les catholiques, mais je suis pas sûre.
2: Si les catholiques sont sectaires, alors à ce moment-là, moi je suis féministe.
0: C'est accepté.
1: C'est accepté.
0: Oui,
1: bien sûr.
3: L'éducation nationale, les enseignants.
1: Attendez.
2: Oui, je pense que vous avez raison là. Oui, tout à fait.
0: C'est refusé. Oui. Non, on nous dit en régie
2: refusé. Mais Claire, elle fait un effort, elle au moins.
0: Mais pensez
3: les chercheurs, le CNRS,
2: ce gros machin qu'on appelle le CNRS là.
0: Les platistes, oui,
1: c'est déjà accepté. Ouais. Bravo. Ça faisait combien?
2: 5, hein.
1: Aïe.
0: Bon, ben, écoutez, il y a beaucoup de questions où vous y étiez presque. Peut-être je propose qu'on vous repose une seule question dans la deuxième partie du jeu. Donc la première, la plus simple. Et puis peut-être que vous aurez le droit au repêchage quand même. Alors la première, c'est une question bleue, on vous le rappelle. Donc là, vous avez seulement une seule réponse à proposer. Une question bleue.
1: Donc la question bleue, c'était cet homme politique blanc qui a la soixantaine... il approche des 70 maintenant.
0: Oui, 68. Hein. Ouais.
1: Voilà, il est millionnaire, ambitieux. C'est un homme politique d'ultra-droite. Il est de mauvaise foi. Il est raciste, il est misogyne. Il se gave d'argent public.
2: Ouais. Mélenchon.
1: condamné. Une seule réponse, Michel. Concertez-vous.
2: Bah, c'est qu'une seule, j'en ai pas donné deux.
1: C'est parti.
3: Il est de droite.
0: Il est très très blanc. Il est pâle, même, je dirais.
3: Moi, j'aurais envie de dire François Fillon, Michel.
2: Ah, François Fillon, mais attendez, ça peut pas être ça, parce que François Fillon, il est pas blond, il est gris.
1: Il a été condamné pour injure raciale.
3: Brice Hortefeux.
0: Ouais, ouais,
2: Claire, heureusement que je vous ai, hein.
0: Ah, c'était pas facile. Bravo.
2: Comment voulez-vous que je m'en sorte, moi, avec mon éducation, mon niveau d'études? Je me demande comment j'ai été sélectionnée. J'ai passé à la porte ce matin et on m'a dit, viens des voir. Alors, je suis bien due, mais alors, je suis pas déçue.
0: Effectivement, Michel, la culture avec un grand C n'est pas votre fort, mais grâce à Claire. Grâce à Claire, vous pouvez, si vous le voulez, grâce au repêchage, tenter la question.
1: Banqueroute.
2: Banqueroute.
3: Banqueroute.
0: Mais attention, d'abord le repêchage. Et alors, on écoute un extrait sonore. Il vous faut deviner qui parle.
4: Et on va remercier Morgan qui est venu mettre quelques doigts où il fallait pour récupérer les auditeurs qu'on avait perdus.
0: Voilà. Alors, est-ce que vous avez reconnu qui parle dans cet extrait?
2: Merci René. Mais Morgan, laisse tes doigts tranquilles.
1: C'est une question interne à Radio DC.
0: Ouais, voilà, Claire, je suis désolée, d'accord. C'est une blague interne. C'est donc René Catinon, effectivement, notre star locale qui présente deux émissions sur Radio DC, l'émission sur Charles Trenet et puis une émission de Musette. Merci
2: c'est
0: René.
2: C'est pas une émission sur les doigts.
0: Non.
3: Je manquerai pas d'écouter.
0: Ah ben.
2: Ah, ça vaut son pesant de cacahuètes, Claire, je vous le conseille.
0: Et ben voilà, grâce à ce repêchage, maintenant c'est la question banqueroute à 5 centimes. C'est une question qui nous vient du futur. Peut-être que vous voulez la lire, Sarah.
1: Alors, elle nous vient du futur avec Elon Musk cryogénisé dans une capsule placée en orbite autour de Mars. En attendant que l'air soit respirable, que les rayons du soleil mortels faiblissent, que la glaciation diminue et que la gravité apparaisse sur cette planète.
0: Il est persévérant. Hein.
1: Sérieux. Je vous pose la question suivante, messieurs, dames. Comment s'appelait l'âne maltraité par Jamel Debbouze dans le chef-d'œuvre français Astérix et Obélix, mission Cléopâtre?
2: Hey, Claire, j'ai une idée. Cannabis. On dit cannabis. Oh, je suis sûr.
3: Allez-y, Michel. Allez,
2: tu n'avances pas du tout, cannabis. Si, c'est ça. Si, je l'ai.
0: Alors, quelle est votre réponse?
2: Vous êtes d'accord, Claire?
3: Oui, je vous suis, Michel.
2: Alors, cannabis.
0: Eh oui, bravo. C'était bien cannabis, effectivement, avec cette scène mythique.
2: J'ai été sélectionné.
0: Pas pour rien, finalement, il y a des petites pépites. Allez, ben maintenant, vous avez le choix de vous arrêter là et de partir avec 5 centimes ou vous pouvez tenter la question
1: super.
2: J'hésite, 5 centimes divisé par 2, ça fait quoi ça? Ça nous fait 2 centimes
3: chacun.
2: Allez,
3: chacun, on
2: ça,
3: est joueuse, beaucoup, Michel.
2: Vous êtes joueuse, moi je suis joueur, hein, faut pas déconner non plus. allez, la super.
0: Super, vous êtes d'accord? Allez, advienne que pourra, super, banqueroute. Et c'est une question qui nous vient de Jordan Bartoidela de Du Bourbon des Deux Siciles qui vous la pose. À quelle heure mangent les dinosaures?
3: Oula.
2: Oh là, Claire.
3: C'est avant Jésus-Christ, ça.
2: Ouais, mais à quelle heure? C'est à toutes les heures, ça mange quand ça veut, ces petites bestioles.
3: Bah, c'est à minuit moins le quart avant Jésus-Christ.
2: Ah, peut-être bien, ouais, ça c'est pas bête, ça.
0: Mais effectivement, on part sur un jeu de mots. Jordan a l'air d'être un petit farceur.
1: Coquin. Ah,
2: pourquoi petit? Comment vous avez dit minuit moins le quart avant Jésus-Christ?
0: À quelle heure mangent les dinosaures?
2: Ah ben, ils mangent azor. Les dinosaures.
1: On se rapproche, il y a quelque chose là, Michel.
2: Azor, c'est pas une heure, ça. Pas une heure. Dynamo? Non. Ce soir. Non, n'importe quoi. J'ai réfléchi, j'ai pas l'air comme ça, mais j'ai réfléchi.
3: Alors...
2: Je m'auto-fatigue aussi.
0: Alors, il y a quelque chose avec Zor. Ah, notre technicien veut vous venir en aide, peut-être.
2: Ah, il dinosaure. Oh, quelle horreur. Dinosaure,
3: Aux aurores.
2: Oui,
3: aux
2: on l'a eu sur le fil, faites-moi confiance.
1: Oui, c'est accepté.
0: Oui, c'est accepté, bravo.
1: Il dit nos aurores. Travail d'équipe.
2: On a gagné, Claire, on est trop fort.
3: Ah, bravo, Michel.
2: Ouais. Non, mais bravo, Claire, ça m'arrache un peu la gueule de dire bravo à une femme, mais bravo.
3: Ah bah ça me fait plaisir de vous entendre dire. Ah,
0: écoutez, c'était vraiment un plaisir de vous avoir, Claire au téléphone et Michel en studio. Je sais pas si on peut en dire autant, mais en tout cas merci à vous, Sarah, et puis à nos deux candidats candidates.
2: Merci à vous.
0: Donc la super banqueroute a été gagnée, 30 centimes à vous partager à deux. J'ose pas vous demander ce que vous allez faire avec cette somme.
2: C'est le pactole.
3: Moi,
1: je vais acheter un âne, bien sûr.
2: Mm. Moi, je vais acheter un âne, je vais l'appeler cannabis.
1: Mm. En tout cas, félicitations.
3: Est-ce que je peux faire un petit.
1: Oui.
3: Est-ce que je pourrais passer un petit message?
1: Bien sûr.
3: Je suis à l'antenne. Alors,
1: oui, allez-y.
3: Je voudrais embrasser mes enfants. Je voudrais embrasser ma Josie, mon épouse. Voilà.
2: Ah, c'est
1: d'accord,
2: bien,
1: bah écoutez,
2: c'est
1: si elle nous écoute, voilà. On l'embrasse également.
2: Je passe un petit message, j'embrasse personne, j'ai pas d'amis.
0: Oh, Michel. Vous feriez presque de la peine si vous n'étiez pas aussi insupportable, mais
1: alors c'est le moment de se laisser. C'est ça, on vous dit à bientôt, on vous dit merci et on vous dit à demain si ça vous dit.
0: Ah non, c'est pas ça, Sarah.
1: C'est pas ça. À demain si vous le voulez bien.
0: Merci.
3: Merci.

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1: Bonjour à tous, et voilà notre émission qui démarre enfin. Michel nous a mis très en retard sur ce coup-là, merci Michel. Et donc c'est le retour à l'antenne de cette émission qui est attendue par certains et certaines, je le sais de sources sûres, et cette émission que j'avais appelée l'écume des jours et que je faisais il y a quelque temps, et que je reprends maintenant que je suis de nouveau disponible. Et devinez donc le mot qui est tombé dans l'écumoire, l'écumoire de l'écume des jours, je ne vous le donne pas en 10, pas en 100, pas en 1000, c'est le mot retraite. Parce que c'est tout à fait d'actualité pour moi, puisque je le suis à la retraite depuis le 1er mai. Profiter de la fête du travail pour prendre sa retraite, moi je dis, bel hommage à une vie professionnelle pleine d'inattendus et de bifurcations, dont la dernière opportunité qui a duré presque 10 ans, la radio. J'ai commencé avec les 20 heures de direct pour célébrer les 20 ans, et la vie continue, je célèbre aujourd'hui les 30 ans, en terminant, non, rassurez-vous, à moins que vous ne soyez pas inquiet ou inquiète, je reste un pied dans la radio en bénévole. Et c'est ce qui fait certainement que la retraite, ça passe crème. Ça et quelques autres menus engagements, le genre de choses qui fait que toute personne à la retraite demeure dans le fil de la vie, le courant, les rapides. Allez, c'est parti pour une partie de rafting. Retraite, retirement, ça c'est prononcé à la française, retirement, enfin un truc dans le genre quoi, en anglais, mais apparemment, jubilation, enfin en espagnol, voilà, j'ai vraiment des prononciations à la one again, mais c'est pas grave, enfin en tout cas jubilation, voilà de quoi positiver, on dit aussi... retirada, tout simplement. Hein. Donc, il n'y a pas que la jubilation en jeu. Hein. D'ailleurs, moi non plus, il n'y a pas que la jubilation qui me vient à l'esprit quand j'entends le mot retraite. Même si une forme de jubilation, si, il y en a une hein, quand même. C'est trop bien de pouvoir paresser au lit un mardi matin au lieu d'aller faire la bido, de pouvoir se coucher tard sans se préoccuper du réveil matin, de pouvoir dire « oui, je suis libre en juin » et ne pas attendre le mois d'août pour partir en montagne avec les copaines déjà retraitées. Mais jubilation, pas que. Je suis en train de perdre ma feuille. Ça m'apprendra à la faire, pas avec du papier crayon et de la ficelle, mais avec un vrai ordinateur. J'entends donc des choses dans la retraite qui sont une réalité, comment dire, un peu plus dramatique. Il y a par exemple la retraite de Russie, une grande catastrophe humanitaire, une Nakba à la française en quelque sorte. Nakba. La grande catastrophe, l'expulsion de milliers de Palestiniennes et Palestiniens de leurs terres et de leurs maisons en 1948. Ça avait commencé aussi un peu avant. Hein, mais... Depuis, les familles se transmettent de génération en génération la clé de la maison dans l'espoir du retour. Il faut absolument voir le documentaire « La clé du sol » de Muriel Jacoub pour se rendre compte du traumatisme subi. Et ce n'était ni le premier, ni le dernier. En matière de traumatisme, la communauté internationale s'ingénie malheureusement à maintenir les Palestiniens et Palestiniennes à la pointe de la psychanalyse moderne, à la pointe aussi de la résilience, ce phénomène psychologique qui consiste, pour un individu affecté par un traumatisme, à prendre acte de l'événement traumatique de manière à ne pas, ou plus, vivre dans le malheur et à se reconstruire d'une façon socialement acceptable, dixit Wikipédia. La résilience serait rendue possible grâce à la structuration précoce de la personnalité par des expériences constructives de l'enfance avant la confrontation avec des faits potentiellement traumatisants. L'accès à un réseau de soutien social, les amis, la communauté, la famille. Et puis parfois aussi la réflexion, la parole et plus rarement par l'encadrement médical d'une thérapie. Voilà de quoi faire réfléchir concernant la résilience possible des enfants gazaouis. Il leur faudra un sacré saut en arrière pour s'en sortir. Résilience, du verbe latin résilio, sauter en arrière. Vous me suivez? Parce que moi je me suis à peine. Hein. Et la retraite dans tout ça, me direz-vous? Alors, j'y viens, ou plutôt, j'y retourne.

Je vois absolument pas le rapport entre cette virgule et la retraite. Mais j'aime bien cette virgule. Choisie par Annette, hein, d'ailleurs, en son temps. Retraite, alors retraite, c'est quoi? C'est l'action de se retirer, de quitter un lieu. Ça vient du mot « retrait », se rétrécir, qui était employé au XIe siècle. Lui-même issu du latin « retraere ». Alors là, c'est encore pire que l'espagnol et l'anglais, j'insiste pas. Enfin, en tout cas, ça vient du latin. Et le participe passé, c'était « rétractus », paraît-il. « Retraire », »,« retraire », »,« traire » une seconde fois, pas la vache, hein, « traire » une seconde fois, « tirer » en arrière. Il faut suivre. Vous voyez comme on peut faire des ronds dans l'eau, hein? Résilience, saut en arrière, retraite, tirer en arrière. Donc il faut quand même être assez résilient si la retraite est un traumatisme pour certains et pour certaines. Se retirer donc et par extension se soustraire, renoncer à se retirer comme la mer à marée basse. On parlait autrefois des flots rétriants, al flot rétriant. Mais c'est le plus souvent le sens militaire qui domine, sonner la retraite en ordre, dispersé ou stratégiquement, allez savoir. Historiquement, ça dépend de la force de l'adversaire et de la capacité d'anticipation des chefs. Alors toujours se passer de chef si on veut avoir une bonne capacité d'anticipation, à mon avis. Selon les auteurs des divers dictionnaires et encyclopédies à travers les siècles, le mot est associé plus ou moins aux synonymes tels que désertion, évasion, la retraite en ordre dispersé. Voilà, ces réflexions sémantiques pour marquer le débat entre défaite et déroute pour les stratèges militaires. Mais la défaite, ne serait-ce pas plutôt l'action militaire en elle-même, par essence? La violence comme réponse à un conflit? Et la résistance, alors, armée, non-violente, passive? Oh là, je n'avais pas prévu d'aller jusque-là en choisissant la retraite. Vais-je me retirer stratégiquement sur la pointe des pieds et tel Ovide adopter la maxime épicurienne pour vivre heureux, vivons cachés? Alors ça m'étonnerait de ma part. Vivre caché, ça va être très difficile. Ovide, je vous le rappelle, c'est un poète romain célèbre pour ses métamorphoses. Un mot qui pourrait bien réapparaître un de ces jours dans cette émission. Pas Ovide, mais les métamorphoses. Alors non, je ne me retire pas et je file la retraite jusqu'au bout de cette chronique. Et regardons les choses en face, la population vieillit. Et oui, la pyramide des âges va bientôt se retrouver chaud sous tête, comme disent les gens de mon village. La tête en bas, la tête par-dessus, la tête quoi. Si c'est pas déjà fait d'ailleurs. Enfin, pour le moment, elle ressemble encore, cette pyramide des âges, à une bouteille dont le fond se rétracte. Je sais pas si vous avez l'image, alors je vais essayer. Vous prenez une bouteille, plutôt en plastique, là ça sera plus facile, même si c'est du pétrole. En haut, vous avez le goulot étroit. Ça, c'est le sommet de la pyramide, hein, la plus ou moins pyramide. C'est les 80 ans et plus. Au milieu, il y a le corps de la bouteille, plus ou moins homogène. C'est les 15-80. Et puis, à la base, la bouteille se rétracte un peu. Pas autant qu'au sommet, hein, mais quand même. Donc ça, c'est les moins de 15 ans. Et normalement, une pyramide, ça repose quand même sur une assise plutôt large. Là, c'est pas le cas. Résultat, on entend surtout parler de la retraite au moment des réformes. Comment financer le système alors que la population vieillit? Je vous le demande, là, ma bonne dame. Mais c'est pas moi qui vais vous donner la réponse. Pas tout de suite, en tout cas. Ou en tout cas, peut-être pas même aujourd'hui. Ce que je vous conseille surtout, c'est de manifester le plus souvent possible pour la conserver. Alors, la retraite, se retirer d'un temps de travail imposé ou auquel on a adhéré avec plus ou moins de bonne volonté selon la situation vécue. Rappelons au passage que le mot travail vient du mot latin tripalium, instrument de torture à trois pieux. Voilà, tout est dit. Travail, torture, souffrance, contrainte. Enfin, pas que, hein, quand même. Prenez la situation de mes collègues à la radio, ça va. Comme torture, on a fait pire. Ah, il y a quelques contraintes. Des fois, faut essayer d'arriver à l'heure. Bon, n'est pas 5 minutes, hein. Même pas un quart d'heure, grâce à Michel, je vous le rappelle. Néanmoins, la retraite, ce temps qui s'ouvre devant nous, avec des petits oiseaux et tout, j'aurais pu mettre un bruitage, mais non, pas encore.
Et ce temps-là, il est soumis à pléthore d'injonctions, pour nous la rendre attrayante et profitable. Tant dans une économie capitaliste, tout doit profiter à certains et certaines, mais pas à tout le monde. Alors on nous proposait les ateliers mémoire, les cours de gym adaptés, les voyages organisés, l'épargne retraite, bienvenue à la retraite, une boîte mail, il suffit à peine. Sur le site Cairn, un site que je trouve très intéressant et où on trouve toutes sortes d'analyses sociologiques sur toutes sortes de sujets, on peut lire « Vient un moment où tout individu doit mettre un terme à son activité professionnelle et envisager son engagement dans une nouvelle étape de son existence. Le départ à la retraite est une expérience concrète, un fait social total qui se manifeste par le biais de messages adressés à son corps, les genoux qui flanchent, qui yoyotent, de changements dans ses relations aux autres, on voit plus personne, dans l'image que il ou elle, le retraité, la retraitée, a de lui-même et de sa relation au temps. Tant qu'il était au travail, je continue cette analyse sociologique, chargé de famille, les contraintes, les devoirs, mais aussi les satisfactions de la vie quotidienne, combler les besoins de réassurance et de sécurité affective de l'individu. Lorsqu'arrive le moment de la cessation d'activité professionnelle, une partie significative des retraités ne bénéficie plus de la reconnaissance sociale liée à l'exercice de son métier, ni des relations et des échanges existants au sein d'une équipe de travail. Et là, c'est la cata. Tout s'écroule, tout se casse la gueule, plus de tuteurs pour nous inciter à poursuivre la route. Alors c'est beau comme un mémoire de master et j'aurais pas su dire mieux. Mais quand même, la retraite, c'est des années de vieillesse ou des années de vie ? Pourquoi toujours faire des petites cases et cataloguer nos vies en périodes ? Alors il y a les enfants, les ados, les jeunes adultes, les adultes et seniors, en parlant d'une seule et même personne. Hein. Et puis d'ailleurs, pour la case senior, on ne sait pas très bien quoi mettre comme étiquette. Hein. Pour jeune, on dit jeune, point. Pour vieux, on dit senior, aîné, personne âgée, ancien, tout, mais pas vieux. Pourquoi ne pas voir sa vie plus linéairement, comme un chemin parcouru au fil du temps avec le paysage qui change ? Paysage extérieur ou intérieur, ou les deux, avec de temps en temps une pluie fine et mélancolique, ou un orage aussi rapide qu'efficace pour tout nettoyer et rafraîchir, ou au contraire pour tout cabosser et renverser nos parapluies de certitude, ou un soleil éclatant illuminant nos doutes d'une nouvelle lumière, un joli chemin de montagne où il faut faire bien sûr quand même un petit peu attention de ne pas se casser la gueule dans les ornières profondes de la désillusion. Sentier, parce que l'autoroute s'est réservée à celles et ceux qui s'y croient, qui font plus ou moins cliqueter leurs richesses. Mais à ceux-là et à celles-là, je dis rendez-vous au cimetière. Non, un sentier escarpé, juste ce qu'il faut, et soumis aux aléas climatiques, juste ce qu'il faut. Et à ce sujet, d'ailleurs, vous avez remarqué comme la montagne a tendance à se casser la gueule grave en ce moment avec le changement climatique, l'alternance de pluies diluviennes et de sécheresses ardentes. Je m'égare, allez-vous dire, à peine. Et si je reprends cette chronique de l'impossible un petit peu plus haut pour celles et ceux qui suivent, je disais, on entend surtout parler de la retraite au moment des réformes pour comment financer le système. La grande question de nos politiques, qui nous prennent toujours pour de joyeux irresponsables lorsque nous descendons dans la rue plusieurs milliers pour défendre bec et ongle la retraite à 60-62 ans, avec un revenu correct, pour ne pas dire mieux. Au moins correct. Parce que, ne l'oublions pas, la retraite c'est avant tout un acquis social collectif avant d'être une zone de turbulence individuelle. Ça doit devenir, être, rester un moment de vie digne et utile et non une mise au rebut comme un mouchoir jeté après usage par des technocrates omnubilés de rentabilité. Merci monsieur, Lavilliers.

Vous écoutez Radio D'ici et Radio D'ici fête ses 30 ans avec 30 heures de direct, marathon qui a débuté hier à 16h précise et qui se terminera ce soir à 22h tapante avec une programmation aux petits oignons rien que pour vous fidèles auditrices ou auditriceurs pour aider aussi. Et c'est donc à l'occasion de cet anniversaire que j'ai choisi de reprendre l'émission L'écume des jours, quelques minutes de réflexion sur un mot ou une expression et aujourd'hui c'est la retraite. Alors après avoir trituré ce mot à ma façon dans la première partie, je me lance maintenant dans un petit peu d'histoire. Aujourd'hui, nous bénéficions d'un système de retraite par répartition avec un régime général accessible à tous, avec plus ou moins de bonheur dans le calcul de la pension, des régimes complémentaires et des régimes spéciaux pour celles et ceux qui ont la joie d'en bénéficier encore. Autant de dispositifs qui ne sont pas tombés du ciel tout seuls, c'est rare ça, dans les conquêtes sociales. En 2021, le revenu moyen des plus de 65 ans est égal au revenu moyen de la population, d'après l'INSEE, ce qui témoigne de l'efficacité du système, dit aussi l'INSEE. Mais ça aurait aussi tendance à montrer la paupérisation globale en cours parce que le revenu moyen des retraités se situe autour de 1650 euros, d'après l'adresse, les statistiques publiques de la santé et des solidarités. Et si ce revenu représente aussi le revenu moyen de la population globale, ça va quand même pas chercher bien loin. Ajoutez à ça l'inflation, le cours du pétrole qui prend son envol et ce genre de choses. Tout ça, on arrive facilement à une situation délétère, vous l'aurez remarqué, et on espère d'ailleurs que cette situation va sortir de ce terme délétère, de ce contexte délétère pour arriver à vraiment quelque chose de revendicatif. Voilà, tous dans la rue, grève générale, rêve général. Ça, c'est l'histoire contemporaine, mais de quand ça date le système de retraite ? Alors, l'ancêtre de tous les régimes de retraite français est, paraît-il, la Caisse des Invalides de la Marine Royale. Le ministre des Finances de Louis XIV, Jean-Baptiste Colbert, a créé une pension de retraite pour les marins dès 1673, et puis plus tard pour les militaires et les fonctionnaires, considérés comme serviteurs de l'État ayant risqué leur vie au service du roi. Ils sont les seuls à bénéficier d'un emploi salarié réglementé et d'une pension vieillesse. Alors, en dehors de ça, c'est la solidarité familiale, la charité ou quelquefois des caisses de prévoyance mutuelle qui reposaient sur le volontariat et où chacun et chacune cotisait pour s'assurer une rente. C'est le principe des tontines. Chaque souscripteur verse une somme dans un fonds et touche les dividendes du capital investi. Alors, évidemment, la masse des travailleurs et des travailleuses n'y avait pas accès en raison de la faiblesse des revenus et d'emplois justement souvent irréguliers. Alors, au printemps 1789, ça vous parle hein, cette date, n'est-ce pas ? Dans les cahiers de doléances donc de 1789, les gens demandent beaucoup une exonération fiscale pour les personnes âgées, mais surtout le droit à une existence digne pour les pauvres, les infirmes et les vieillards, catégories souvent confondues dans les revendications populaires. L'Assemblée constituante, issue de la Révolution, essaie d'élaborer une assistance aux pauvres, vieux et infirmes, en lieu et place de la charité qui était jusque-là instaurée. Mais les systèmes de rente pour les travailleurs des champs et des villes, on ne parle pas des travailleuses, faut pas non plus exagérer, selon cette appellation, on disait travailleurs des champs et des villes, a beaucoup de mal à se mettre en place à cause du contexte de guerre et de l'inflation concomitante. Rappelons que l'ensemble des monarchies européennes voyaient de la Révolution française, pour aussi imparfaite et bourgeoise qu'elle fût, d'un très mauvais œil, et c'est peu dire, d'où le contexte de guerre. Il n'empêche, le principe du droit au secours et à la solidarité nationale est posé, et un début d'application du système de pension de retraite a été réalisé sous la responsabilité des communes. Alors ça crée d'ailleurs une forte disparité sur l'ensemble du territoire français, d'une commune à l'autre. C'est vrai qu'entre Paris et le fin fond de la Creuse, à l'époque, il y avait quand même une sacrée différence. Et peut-être même encore maintenant. Arrive le directoire, inspiré par une bourgeoisie qui s'est enrichie sur la spéculation pendant la terreur. Pas question de laisser se mettre en place une législation favorable aux travailleurs ou aux travailleuses. Au XIXe siècle, c'est toujours la détention d'un patrimoine
qui permet de s'assurer un revenu vieillesse, et l'hospice pour les autres. Tout au long de ce siècle, ce sont les luttes ouvrières qui vont permettre la montée en puissance des droits attachés au salariat. En 1905, donc début du XXe siècle, le siècle dernier, on n'est toujours pas rendu. L'accueil dans les hospices ne se fait que si les membres de la famille ne peuvent pas subvenir aux besoins de la personne, d'où enquête, surveillance et une contrepartie surtout, celles et ceux qui, parmi les personnes accueillies par l'assistante publique et qui en sont physiquement capables, sont mis à contribution pour la gestion du ménage, de la cuisine ou de l'entretien des bâtiments et parfois de manière très conséquente. Ce travail domestique est gratuit, bien sûr, jusqu'en 1897, parfois complété par un travail rémunéré. On estime à environ un tiers la proportion de personnes en hospice travaillant dans des ateliers de couture, de cordonnerie ou de confection de cercueils. Et quand même, un petit bémol, les étrangers n'ont pas le droit à ce régime et eux, ils doivent se tourner vers l'assistance privée type petite sœur des pauvres. Eh oui, qui existe toujours d'ailleurs. À la fin du siècle, à la fin donc du XXe siècle, la population vieillit. Fin 19e et début 20e, je me suis un petit peu perdue, mais bon, on avançait dans le siècle. L'assistance publique ne suffit plus pour prendre en charge toute la précarité liée à la vieillesse ouvrière et surtout dureté des conditions de travail qui vieillissent prématurément les corps. Donc il y a à la fois la notion d'assistance publique pour la retraite après le travail et aussi pour la santé. Ça, c'est les prémices de la sécurité sociale. Des mutuelles ouvrières et des sociétés de secours sont mises en place pour pallier à l'assistance publique. Il en existe en 1848, il existe donc 2500 mutuelles ouvrières. Mais la grande majorité des travailleurs ne peuvent pas en bénéficier à cause de la faiblesse des salaires qui ne permettent pas de payer les cotisations. On en revient toujours à la même chose. De ce point de vue, peu de choses ont changé en presque deux siècles. Pour le patronat, en plus, la nécessité de conserver à son service une main-d'œuvre qualifiée et de se prémunir contre des pratiques de débauchage sauvage de la part des concurrents l'incite à créer des caisses de retraite. Et celle-ci est ainsi perçue plus comme la contrepartie de services rendus à l'entreprise par l'ouvrier plutôt que comme un droit à une retraite digne. Et c'est bien là que le bât blesse. Devant ce paternalisme affirmé, le mouvement socialiste fera de la protection sociale et de la retraite un objet de revendication prioritaire. Des moyens d'existence suffisants, une protection face à la maladie, les accidents, l'invalidité, le chômage, voire même la maternité. 1910, c'est la première loi sur les retraites ouvrières et paysannes. Âge de départ 65 ans après 30 ans de cotisation. Alors que dans ces années-là, 95% des ouvriers meurent avant 65 ans. On peut comprendre le bien fondé du slogan de la CGT de l'époque, une retraite pour les morts. Vient le désastre de la Première Guerre mondiale, la crise des années 30, le Front populaire et la promesse d'un régime de retraite garantissant contre la misère les vieux travailleurs des villes et des campagnes, Léon Blum, discours d'investiture. Une série inflation, dévaluation, remettant en question la retraite par capitalisation. 4 dévaluations entre 36 et 41, ça fait que 1 franc économisé ne font plus du tout 1 franc perçu. Alors il faut trouver un autre système. Et curieusement, la loi du 14 mars 1941, alors 1941, on est déjà dans la Seconde Guerre mondiale, c'est le gouvernement de Vichy. Alors c'est ce gouvernement qui a introduit un système par répartition, celui qu'on tient tant à garder actuellement, et à juste titre, qui donne droit à une pension de 40% du salaire de référence à partir de 65 ans. Toutefois, un bémol de plus, comme le montre l'historien Jean-Pierre Lecrome, ce nouveau régime vise avant tout à faire accepter socialement le régime de Vichy et à libérer le marché du travail des plus âgés afin de faire baisser le chômage. Allez, du balai les vieux, place aux jeunes. Subtil. Avec l'après-guerre et non sans mal, on aboutit en 1945 à l'adoption du système de retraite par répartition, géré par les partenaires sociaux, financé par des cotisations à la charge des employeurs et des salariés,
et concomitant, création de la sécurité sociale avec élargissement en 1946 à tous les travailleurs et pas aux seuls salariés. La suite de l'histoire des retraites est quant à elle marquée par une série de réformes qui ont eu pour effet de les vider peu à peu de leur substance, sous prétexte de les garantir, masquant en réalité une libéralisation rampante du système de protection sociale, avec une petite virgule.

0: Ainsi se conclut ce premier épisode de L'écume des jours, saison 2. Vous pourrez réécouter cette émission. Alors, pour l'instant, elle va être donc diffusée pendant tout le mois d'octobre. Par la suite, ça sera donc le cas chaque mois, mais je ne peux pas encore vous dire quel jour, parce que ça n'a pas encore été décidé dans la grille de programmation. Parce qu'on a toujours un petit temps de retard, parce qu'on est une radio libre, on s'en fout, on fait ce qu'on veut. Donc, je vous incite à suivre sur le site de la radio à quel jour sortira cette émission dans la semaine. Et puis sinon, vous allez justement l'écouter sur le site de la radio. Ça, c'est toujours possible. Donc, pas de souci, vous allez me retrouver. Je vous dis donc à bientôt pour une nouvelle exploration sémantico-historico-philosophique. Merci de m'avoir écouté. Au revoir à tous et à toutes.
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0: Bonjour, rebonjour, puisque vous m'entendez depuis un petit moment aujourd'hui. On m'a pas entendu toute la nuit, mais j'en profite pour la journée. Et pourtant, la nuit dernière, j'y étais, je peux dire, j'y étais. On poursuit notre programme pour ce marathon des 30 heures, 30 heures de direct plus ou moins élaboré, plus ou moins, voilà, c'est Radio d'ici, une radio libre, donc comme je le disais tout à l'heure, on fait ce qu'on veut, ou presque. Et pour ce marathon, donc, qui a commencé hier, on le poursuivra jusqu'à la fin de la soirée, et on reçoit maintenant Marianne Bourdin, bonjour.
1: Bonjour.
0: Qui est donc élue première adjointe, si je ne me trompe pas.
1: C'est ça.
0: Voilà, à la mairie d'Annonay. Et Samia Barbosa, bonjour.
2: Bonjour.
0: Qui est élue aussi à Annonay, donc en charge de la politique éducative.
2: Exactement.
0: Voilà. Et donc, je suppose, auprès de la jeunesse, hein, qui a affaire à la jeunesse. D'ailleurs, on aura l'occasion d'en parler, puisque la jeunesse aussi, ça nous connaît sur Radio d'ici, puisqu'on est quand même assez souvent chargé d'éducation aux médias. Une première question pour Marianne. Pour une mairie, une commune comme Annonay, qui est aussi le cœur d'une agglomération, quelle importance ça peut avoir d'avoir une radio associative comme la nôtre sur son territoire ?
1: Alors, une grande importance, et c'est surtout du fait que ce soit Radio d'ici. Radio d'ici, voilà, elle rayonne sur tout le territoire. Elle est proche des habitants, des citoyens, des actions qui sont faites sur le territoire, des associations. Je pense que tout le monde connaît Radio d'ici. Elle participe grandement sur les manifestations, mais aussi à faire connaître les invisibles, faire connaître ce qu'on n'entend pas. D'habitude, je pense notamment toutes les actions auprès des publics plus fragiles. Je pense aux patients de l'hôpital de jour, aux jeunes de la DAPI ou des jeunes avec des souffrances psychiques, par exemple. Bah oui, elle est plus que nécessaire sur notre territoire.
0: Alors ça voudrait dire, alors nous on sait qu'on fait tous ces ateliers.
1: Oui.
0: Ça voudrait dire aussi que les autres radios ne le font pas finalement. C'est une spécificité des radios.
1: Je pense que c'est une spécificité des radios associatives et purement locales, parce que du coup, elles s'occupent que du territoire, en fait. Donc, on parle de l'actualité locale, mais on va plus loin que le simple relais d'information d'une action ou d'un projet. Radio d'ici, elle va creuser, elle va échanger, elle va interviewer, elle va apporter des données. Donc, oui, ça va beaucoup plus loin.
0: On essaye effectivement de faire tout ça. C'est pas toujours réussi. Ça marche plus ou moins bien. C'est vrai qu'on a fait beaucoup d'ateliers, notamment avec la Maison des Adolescents, où vous intervenez aussi en tant que professionnel,
1: si
0: je ne me trompe pas. Finalement, pour un public qui peut être un petit peu en recherche, qui peut être fragile, est-ce que la radio peut être un outil ?
1: Ah oui, un grand outil même. Je l'ai testé dernièrement sur des ateliers avec des jeunes en difficulté pour s'exprimer, pour aller vers l'autre, en manque de confiance en eux et puis avec une estime d'eux particulièrement dégradée. Donc l'atelier clôturait finalement tout un atelier où on a travaillé sur la confiance en soi, l'affirmation de soi. Et ce média de la radio est magique, hein, parce que déjà parler dans un micro, c'est parler de manière un peu feutrée, c'est très intimiste et ça permet à tout à chacun de débattre, de parler. En tout cas, les jeunes qui ont été accompagnés ont été vraiment conquis et surtout ils ont produit. Donc ils ont réalisé quelque chose, notamment une émission de radio. Et c'était vraiment très valorisant. Ils ont pu la faire écouter à leur famille, à leur entourage. Donc oui, c'était...
0: Alors c'est curieux parce que justement, vous dites qu'il y a un côté intimiste.
1: Oui.
0: Avec le micro.
1: Mm-hmm.
0: Alors qu'en fait, tout le monde nous écoute. Enfin,
1: oui.
0: Tout le monde nous écoute. Alors, on va pas exagérer, Radio d'ici, c'est pas France Inter, hein, bien que ce soit la meilleure radio de la galaxie. Mais voilà, on est censé être écouté par d'autres personnes qu'on ne voit pas.
1: Mm-hmm.
0: Et ça, sur les jeunes, ça n'a pas d'influence, vous constatez pas...
1: Non, parce que quand on est dans le micro, avec le casque, en fait, ça crée une ambiance très...
0: C'est un monde.
1: Très feutrée, un monde, et où du coup, on se sent plus raccord avec soi-même, on n'est pas parasité non plus par les bruits extérieurs ou par le regard de l'autre, etc. Et du coup, ça facilite vraiment la parole.
0: Et une question que je me suis quelquefois posée, justement, quand on fait des ateliers ou qu'on rencontre des jeunes, Les jeunes, par exemple ceux que vous recevez à la maison des adolescents ou ceux que vous, Samia, vous côtoyez dans votre fonction d'élu auprès de la jeunesse, ils écoutent pas tant que ça la radio. C'est pas le média, la radio FM, quoi. C'est pas le média qu'ils utilisent le plus.
1: Oui.
0: Et pourtant ils ont l'air toujours intéressés une fois qu'ils font des ateliers. Est-ce que vous l'avez constaté aussi?
1: Oui. C'est sûr que c'est pas leur média de prédilection. Hein. Mais bon, c'est bien aussi de leur l'amener, ce média-là, d'ouvrir à d'autres médias que TikTok ou les réseaux sociaux comme source d'information. Donc tant mieux, en fait. Et là, la radio associative a tout son rôle, en fait, d'ouvrir l'esprit sur d'autres possibilités de s'informer, de rencontrer, de développer l'esprit critique.
0: Vous faisiez une remarque, Samia?
2: Non, justement, je disais, c'est bien justement de pouvoir leur montrer d'autres médias, comme le disait Marianne, et leur faire découvrir autre chose. C'est aussi là que l'adulte, il est important.
0: L'adulte et les différents outils qu'on met à leur disposition.
2: Exactement.
0: Je me posais aussi la question par rapport à la santé mentale. Est-ce qu'on a un rôle, nous, en tant qu'éducateurs dans les médias, éducation aux médias, est-ce qu'on peut jouer un rôle par rapport à la santé mentale des jeunes? Est-ce qu'on a une place spécifique ou est-ce que on...
2: Plus pour sensibiliser les adultes, plutôt, qui sont en contact peut-être avec les jeunes, mais les jeunes eux-mêmes, je sais pas.
1: On a un rôle d'adulte, on a un rôle éducatif, d'ouvrir à leur permettre d'ouvrir le débat, de critiquer, de connaître, d'échanger, de rencontrer l'autre. Donc oui, on a ce rôle-là et c'est fortement important en ce moment.
0: Oui, voilà. Oui, c'est vrai qu'on arrive
1: en finalement, quand on est seul aussi, quand on n'en a pas la possibilité d'avoir cette ouverture, on est seul avec soi-même, on se retrouve parfois seul avec son téléphone, avec des informations qui ne sont pas triées, qui ne sont pas détricotées, et du coup il n'y a pas d'échange, il n'y a pas de débat, c'est binaire, c'est je suis pour, je suis contre, il n'y a pas l'entre-deux, il n'y a pas la réflexion, il n'y a pas la prise de recul. Donc une radio, tout média extérieur indépendant, libre, bien sûr apporte de la critique.
0: Donc on est une radio, comme on le disait, qui fonctionne bien, on fait des ateliers super, on en a parlé, on vient d'en parler. Mais est-ce qu'il y a d'autres choses que vous attendriez d'une radio comme la nôtre, en tant qu'élu ou participant à la gestion d'une ville, d'une collectivité locale? C'est peut-être une question...
1: Question pas évidente. En tout cas, moi j'aimerais qu'elle rayonne encore plus. Qu'elle soit encore plus écoutée, plus transmise. Alors vous avez votre site web aussi, on peut aller chercher, donc ça c'est intéressant, les podcasts et en replay. Alors ça se dit pas en replay, mais bon, voilà. Mais non, ce qu'on attend c'est qu'elle rayonne d'autant. Enfin, vous êtes un vecteur de transmission aussi d'informations et de connaissances du territoire et de connaissances des citoyens, surtout j'y tiens sur les citoyens, parce que vous allez à la rencontre des publics et puis... Voilà, des fois il y a des interviews, c'est super intéressant de rencontrer qui vit ici, comment ils vivent, les difficultés, enfin sur tous les sujets que vous abordez.
0: Et alors vous, la première fois que vous êtes venu à Radio d'ici, à la radio, ça fait combien de temps? C'est lors d'un premier mandat?
1: Oui, je pense, oui, ça fait 6 ans, oui.
0: Et quelle impression ça vous a fait?
1: Moi j'adore justement, j'aime beaucoup. Parce que être filmé, parler en public, c'est jamais évident. Et là, vraiment, je trouve que c'est magique, ce média avec le micro, on se sent à l'aise. On a l'impression d'être capable de parler pendant des heures. Enfin, c'est comme une discussion.
0: Voilà. Oui, voilà. On échange, on discute, on papote dans notre salon. Et puis, on a invité du monde dans le salon. Ça, c'est vrai. Ça fait un peu ça. Alors, il faudra venir plus souvent, alors.
1: Pourquoi pas?
0: Aussi souvent que vous le voulez, vous pouvez pousser la porte. Et pour nous aider, alors, il y aura une chose importante, c'est de nous soutenir au moment du vote de la loi de finances à propos de notre fameux fonds de soutien à l'expression radiophonique. Ça, c'est vraiment le nerf de la guerre sur lequel on se bat régulièrement chaque année. Ça va arriver, la saison arrive,
1: ou le risque arrive.
0: Voilà, où le risque arrive. Mais bon, il faut reconnaître qu'on doit quand même beaucoup à la ville, puisqu'on a déjà ce local, pour imparfait qu'il soit, puisque bon, il n'y a pas forcément tout ce qu'il faut exactement, mais bon. On a la chance d'avoir ça quand même. Et puis, on a la chance d'avoir le contrat de ville aussi. Donc, de pouvoir effectivement aller dans les quartiers, faire pas mal d'ateliers intéressants. Vous vouliez rajouter quelque chose, l'une ou l'autre?
2: Moi, ça va, mais c'est vrai que Marianne a fait le tour de la question.
0: Oui, puis c'est une première expérience pour vous, Samia, donc il faudra revenir au micro.
2: Exactement, moi je découvre un petit peu l'ambiance, c'était surtout pour vous connaître, vous rencontrer, et puis voir un peu dans quelle ambiance vous travaillez, le studio aussi, que je ne connaissais pas.
0: Voilà. Et, alors on a ce studio ici, sur la place de la Liberté, et puis il y a le studio, celui qui a été créé il y a 30 ans, effectivement, à Saint-Julien-Molin-Molette, qui est assez différent de celui-ci. Mais pour produire aussi le même genre d'émissions et faire aussi des ateliers avec toutes sortes de publics. Voilà, donc vous aurez vu ce que c'est.
2: Tout à fait.
0: Et ben merci beaucoup d'être venu, d'avoir pris un petit peu de temps pour venir nous voir ici.
1: Et longue vie.
0: Merci beaucoup. Encore 30 ans.
1: Ouais. Merci.
0: Et plus si affinité. Merci beaucoup. Et on va poursuivre la suite du programme tranquillement. D'abord de la musique et puis ensuite je crois qu'on aura des comptes avec Éléonore. On aura plein de choses encore. Au revoir à tous et à toutes.
1: Au revoir.

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0: j'y vais. La compagnie et moi-même espérons que vous avez passé un très bon vol, enfin surtout pour les survivants, quoi. Hein? Au revoir. Ça plane pour moi. Et hop, le bouton. Ah, putain de siège éjectable de merde. Ah, non, non.
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0: Et vous êtes toujours en direct sur Radio d'ici pour les 30 ans de la radio. Ça fait un certain nombre d'heures qu'on est là dans le studio à enchaîner le direct pour vous, donc les émissions que les bénévoles et les salariés vous préparent. Et place à Sarah donc, et à Joël. Sarah vous a préparé un petit exposé. Sur Dupontel et son film Bernie, sorti en 1996.
1: Merci Éléonore. Bon, rebonjour à toutes, rebonjour à tous. On s'est effectivement déjà parlé tout à l'heure, j'ai déjà dit des bêtises. J'ai la chance d'être avec Joël qui présentera tout à l'heure elle aussi des choses qu'elle a aimées en 1996, l'année donc de la naissance de Radio d'ici. Comme tu l'as dit, Éléonore, dans la présentation, en 1996, moi je découvrais le film Bernie d'Albert Dupontel, ce qui n'est pas ton cas, Joël. Tu n'as pas découvert ce film à ce moment-là.
2: Non, je connais pas du tout.
1: Alors, je voulais en faire une présentation assez brève, puis aussi introduire une petite émission de radio que l'on anime avec certains de mes copains. Et je ferai une transition parce que je trouve qu'il y a quelque chose d'assez commun, finalement. Je vous en dirai plus tout à l'heure. Bernie, c'est un film qui est sorti au cinéma à la fin de l'année 96. Moi, j'avais 14 ans et ça cartonnait. Tous mes copains avaient vu Bernie avant moi. Et disait, c'est un film absolument excellent, extrêmement violent. Moi, j'étais terrorisée à l'idée de regarder un film violent. Je n'avais jamais regardé de film violent, mais c'était la mode, il y avait quelque chose. J'y suis quand même allée après les copains. Et j'ai pas du tout vu un film violent. J'ai vu un film sur la violence, mais j'ai pas du tout vu un film violent.
2: Alors tu vas nous expliquer ça.
1: Ouais, je vais en dire un petit peu plus. Juste pour info, il a quand même cartonné 500 000 entrées. Albert Dupontel était déjà connu pour deux one man shows, c'est-à-dire deux spectacles humoristiques qu'il présentait sur scène. Il était déjà repéré comme ayant un humour particulièrement corrosif, dans l'absurde, très décalé. Mais c'est son premier long métrage et il l'a vraiment propulsé au devant de la scène. Plus tard, il a fait d'autres films. Il a réalisé et joué dans Le Créateur, par exemple. Moi, j'ai adoré Enfermé dehors, que j'ai trouvé extrêmement intéressant. Adieu les cons, plus tard. Enfin bon, il y en a d'autres. Mais Bernie, c'est vraiment son premier film. Film extraterrestre sorti à cette fin d'année 1996. Alors, je voulais juste rendre hommage aux acteurs principaux. Et ça va nous permettre d'introduire les personnages. On a Bernie Noël, qui est joué par Albert Dupontel, le personnage principal, le protagoniste de l'histoire. Son père, Donald Willis, qui est joué par Roland Blanche, qu'on connaît, qu'on a revu après, qu'on connaissait déjà avant. La maman est jouée par Hélène Vincent. Moi, je ne connais pas trop cette actrice, je ne l'ai pas revue, je crois. Un premier rôle pour Marion, le personnage de Marion, que je trouve super. Son premier film, c'est Claude Perron, qu'on a revu après, notamment beaucoup au théâtre. On a le directeur du foyer qui s'appelle Roland Berlin. Moi, je connais pas plus que ça cet acteur. Et il s'agit en fait, je te donne le pitch. Il s'agit en fait d'un jeune homme adulte. Le film commence comme ça. Ce jeune sort d'institution psychiatrique, ou en tout cas, on pense qu'il sort d'institution psychiatrique, d'internat, d'institution, d'orphelinat. On sait pas bien. Et il sort avec deux valises pleines de pognon. Il est richissime et il est orphelin. On comprend très très vite qu'en fait, il n'est pas tout à fait orphelin. Il a été abandonné par des parents encore en vie. Et non seulement il a été abandonné, mais il a été jeté dans le vide ordure par ses parents. Et donc, il a jamais connu ses parents et grandi dans cette institution. Et on comprend en fait très très vite que lui, et que tout le film va être sur cette recherche, rechercher ses parents, retrouver ses parents, retrouver ses parents, mais l'idée d'avoir été abandonné, jeté dans une poubelle, n'est pas supportable pour ce personnage. Et donc lui, il a inventé un autre scénario. Ses parents sont voilà. Ses parents sont des stars américaines, et lui, il a été kidnappé. Voilà son scénario.
2: Okay.
1: Voilà. Et en fait, parmi les thèmes importants du film, il y a la question de la folie, de la norme et de la folie, qui est tout le temps dérangée et dérangeante dans le film, puisque Bernie, pour retrouver ses parents, va donc sortir d'une institution dans laquelle il a toujours été. Il n'a jamais mis les pieds à l'extérieur, et il n'a que ce scénario, je vais retrouver mes parents qui sont des stars, et dont on les a privés de ma présence à ma naissance. Et donc, il va rencontrer un certain nombre de personnages, un gardien d'immeuble, une jeune femme, Marion, dont il va tomber amoureux. Il va rencontrer tout un... Il va retrouver ses parents, qui ne sont pas du tout des stars, mais juste des gens absolument affreux. On en recausera, parce qu'en fait, on va se demander, mais qui est fou et pourquoi il a été effectivement, lui, enfermé. Tandis que, ben, en réalité, toutes les situations qu'il croise, institutions, l'agglo dans laquelle il se balade, tout le monde est, à mon avis, ça se discute, en tout cas la question se pose, plus fou que Bernie. Mm-hmm. Que Bernie qui est interné en étant complètement fou. Et j'ai envie qu'on écoute un extrait du film, parce que c'est le moment où Bernie, il veut essayer de se présenter. Alors il s'est acheté une caméra, puis alors, comme il a plein de pognon, il achète tout. Et dans le supermarché, on se demande d'ailleurs si c'est lui qui est fou ou le supermarché qui est fou. Mais en tout cas, voilà, il se filme et il veut se présenter. Et donc on va avoir quelques minutes de son auto-présentation. Voilà, Bernie qui essaye d'expliquer qui il est.

0: Bon, je m'appelle Bernie Noël. J'ai 29 ans, bientôt 32. Je suis député. Je possède un chat, Momo. Momo est un chat depuis de nombreuses années, mais c'est également un félin. Voilà, c'est Momo. Voilà. Voilà, c'est un chat qui est assez facile à... C'est un chat qui est facile à nourrir. C'est un chat que je peux emmener très facilement dans les déplacements. Je m'appelle Bernie Noël et j'aime bien les hyènes. Parce que la hyène, c'est un animal dont on parle jamais. Alors que c'est un animal qui peut être très important. Parce que moi, je trouve qu'être ami avec une hyène, souvent, c'est plus important qu'être ami avec des vrais amis. Elle vous protège. Si ben, y a du danger, et ben, ouais, ben, moi, je suis avec une hyène. Alors là, évidemment... En fait, mon vrai nom, c'est pas Bernie Noël. Bernie, c'est le nom de la personne qui m'a trouvé. Et Noël, c'est le moment de l'année où on m'a trouvé. En fait, j'ai jamais réussi à savoir vraiment ce qui s'était passé à ma naissance. Ça fait plusieurs années que je demande mon dossier à l'administration, mais ils m'ont jamais donné. Ils disent que c'est pour mon bien. Ils me connaissent pas, mais ça, c'est bien pour moi. Ah, ça, c'est quand même pas mal, ça. En tout cas, ça prouve ce que j'ai toujours cru, c'est qu'il y a un mystère sur ma naissance. Mais plus pour longtemps. Tout à l'heure, je suis allé me promener et je me suis un petit peu renseigné sur mon dossier. Et j'en sais un peu plus. Bon, il semblerait que j'ai été trouvé à 2 semaines sur... Il semblerait que j'ai été trouvé à 2 semaines dans... Et comme par hasard, le rapport de police ne donne aucune explication. À part l'adresse. Mes parents et moi, on a voulu me tuer. Sûrement la mafia. Après, bon, ils ont fait disparaître les corps. Ils les ont torturés et après, ils ont dû faire disparaître les corps. Tout s'explique. Mon père était un riche américain. Alors, qu'est-ce qu'un riche américain était venu foutre dans ce bled? Bon, je sais pas. Mais en tout cas, il a été victime d'une sale embrouille. Et je sais pas qui c'était, les enculés d'en face, mais... Ça doit être drôle d'enculer, parce que sans prendre un bébé... Sinon, je vais changer de prénom, puisque c'est pas le mien. J'ai pensé à John Fitzgerald. Demain, je vais retourner chez le concierge pour m'excuser. J'ai pas trouvé de petits oiseaux jaunes, mais j'en ai trouvé un autre beaucoup mieux. Abandonné dans un parc, un gros plein de couleurs. Abandonné dans un parc, alors maintenant on abandonne tout alors, même les oiseaux ! Enculé !
1: Voilà. Un extrait de ce moment où Bernie essaye de mettre en narration une présentation succincte de lui-même. Ça te fait réagir?
2: Ouais. D'abord, la première question que j'ai, c'est sur le thème général.
1: Oui.
2: Est-ce que tu sais ce qui a décidé Dupontel à aborder ce sujet-là?
1: Non, je ne sais pas. J'ai regardé plusieurs interviews. Lui, ce qu'il a envie de dire, c'est quelque chose de la violence de l'institution. Il le dit, voilà. Et puis surtout, ouais. Moi, je trouve qu'on l'entend vachement dans cet extrait. C'est-à-dire que le moment où Bernie s'agace et on sent de la violence en lui, c'est le moment où il dit que la police ou que l'administration ne lui a pas donné accès à des données, à des documents. Et on sent son délire, parce qu'il y a un délire quand même complet, comme un substitut à une vérité à laquelle il n'a pas accès. Donc son père serait un riche américain, bon, on verra qu'après il pense même que c'est un acteur, enfin, alors que le réel est ailleurs, et le réel visiblement ne lui a pas été confié. Et ça, c'est quelque chose qu'on retrouve, je trouve, dans la filmographie de Dupontel, sur l'intérieur, l'extérieur. Voilà, l'enfermement dehors, dedans. D'ailleurs, il y a un film qui s'appelle Enfermé dehors. Et puis... j'ai perdu mon fil. Oui, Adieu les cons aussi, où c'est pareil, où il va générer une situation de violence pour fuir. C'est le pitch du film, hein, c'est quelqu'un qui est extrêmement désagréable à un repas de famille, il est infernal, infernal, infernal, il envoie chier tout le monde, et à la fin du film, on comprend qu'en fait, il est en train de décéder d'un cancer, et plutôt que de dire au revoir de manière belle, tendre et noble, il se rend détestable pour être finalement, tant mieux s'il est mort. C'est un choix qu'il fait que de dire, je veux être détestable pour ne pas être manqué. Donc il y a ce manque, toujours le manque d'amour, le dedans-dehors, et puis surtout... moi, ce que je trouve dans Bernie extrêmement intéressant, c'est que toutes les situations qu'il va rencontrer sont des situations soit violentes, soit malsaines, alors que c'est lui qui est censé être le fou. Je prends pour exemple cette jeune fille dont il va tomber amoureux, lorsqu'il retrouve l'immeuble glauque dans lequel il a été abandonné. Et ce personnage de Marion, qui est absolument magnifique, c'est une jeune fille... très très belle, mais qui est manifestement elle aussi malade, mais elle est à l'extérieur elle. Mmh. Et elle est malade d'une maladie très grave, qui est l'addiction à la drogue dure. Mmh. Et Bernie, il a de l'argent.
2: Aïe.
1: Voilà. Donc Bernie, lui, il est amoureux, et elle a besoin d'argent. Mmh. Et il y a quelque chose qui fonctionne entre eux. Chacun se servant, l'un se servant de l'autre, mais qui est le plus malade? Pourquoi lui, il a été dedans, et elle, elle est dehors? En tout cas, je trouve que c'est des questions qui sont assez récurrentes chez Albert Dupontel. Et qui sont fortes, dont on échangeait aussi tout à l'heure en off avec les équipes. Enfin, je sais pas si c'est une personne bénévole qui est venue aussi réinterroger la norme, réinterroger l'institution. Et la question de savoir qui est fou, voilà, moi, me tient.
2: Mm. Oh, c'est intéressant, hein.
1: Voilà.
2: Un film et dérangeant.
1: Dérangeant, un film qui a clivé, mais que moi j'ai pas vécu comme un film violent, mais un film questionnant, puisque bon, alors effectivement, hein, les parents de Bernie en fait sont des affreuses personnes. Son père est alcoolique, violent, tout ce qui est exécrable, et c'est aussi un violeur dans le film. Hein, on s'aperçoit que voilà, mais lui il est dehors.
2: Ouais.
1: Bernie, il était enfermé. Okay. Sa mère, elle a choisi un autre endroit, elle a choisi d'aller chez les riches, donc effectivement elle a adopté, elle s'est mariée dans la bourgeoisie ou l'aristocratie, et elle est tordue aussi, ils font semblant de se retrouver, mais finalement il n'y avait pas d'amour, tout est faux, bon, la fin de Bernie, c'est quand même aussi une fin un peu dure, puisque c'est avec cette jeune fille Marion, ils vont aller très très loin dans la destruction. Mais en tout cas, voilà, question ouverte pour moi à 14 ans, ok.
2: Oui, c'est quand même dur pour cet âge-là. Hein.
1: Ouais, c'était un film qui, ado, était quand même marquant. Et qui moi, en tout cas, c'est resté très très fort sur...
2: Oui. Tu vois, moi, ça m'étonne pas que tes copains, ils aient pu trouver ça violent, parce que ça dépend ce qu'on a vécu avant, ça dépend ce à quoi on est prêt ou pas, où on est, ce qu'on a déjà rencontré dans la vie, même à 14 ans. Parce que moi, je pense que ça m'aurait vraiment beaucoup marqué si j'avais vu ça à cet âge-là, et même plus tard, parce que c'est pas rien, quand même. Ça fait... Alors, moi, ce que je retiens, si je devais dire des mots, tu vois, dans tout ce que tu as dit, il y a l'abandon qui vient.
1: Oui.
2: Il y a tout ce qui est dans les relations humaines, et notamment tous les calculs, comment on se sert des autres. Mmh. C'est terrible.
1: Absolument.
2: Parce que jusqu'où on est sincère et quand commence l'insincérité, c'est vachement subtil, tout ça. Et voilà, c'est deux notions-là. Et puis, bien sûr, la folie, mais ça, tu l'as dit très bien. Qui est fou, qui n'est pas fou, qu'on n'est pas tous un peu fous. Puis l'institution, ça c'est un autre problème. Ça c'est le système et comment certains arrivent à y échapper et certains se font choper, en fait.
1: Engloutir, enfin absorber.
2: Ouais, et transformer, parce que qu'est-ce qu'on fait dans ces trucs-là? On donne des médocs, des électrochocs, pourquoi pas? Enfin bon, voilà, c'est assez monstrueux.
1: Il y a aussi autre chose dans Bernie, j'ai envie de le dire aussi, c'est un film drôle. Quand tu as souri quand tu as entendu sa présentation. Il est drôle aussi, ce film, parce que c'est drôle qu'il s'imagine que son père est une espèce de star d'Hollywood, alors que c'est un vieux clodo pourri.
2: C'est drôle, mais c'est tragique. Hein.
1: C'est drôle, mais c'est tragique. Ouais.
2: C'est ça, c'est grinçant, c'est... On comprend qu'il s'accroche à ce à quoi il peut s'accrocher, quoi. C'est... Voilà, avec deux... Enfin, tout ce qui transforme, tu l'as dit, qu'il faisait ça dans un autre film... Tout ce qui transforme de le manque de tendresse, le besoin d'amour, etc., en violence, en colère,
1: en rancœur.
2: Ouais. Mmh. Ouais. C'est pas doudou tout ça. Mais ça, hein, mais c'est pas les bisounours.
1: Non,
2: hein,
1: non, c'est aussi drôle et provoque et il y a quand même, voilà, il y a aussi de la légèreté, de l'humour, il y a un choix esthétique quand même dans ces endroits, ça se passe comme ça dans cette banlieue cradingue, et puis en fait c'est lui qui rayonne dans une banlieue cradingue avec ses histoires de canaries, de hyènes, de je sais pas quoi. Donc il y a aussi ce décalage où lui il est en couleur, il est haut en couleur dans du sombre. Voilà, donc je trouve que il y a aussi ça sur l'esthétique du film, c'est assez marquant.
2: C'est sa façon de transformer, finalement, ouais, c'est intéressant. Finalement, ouais, je regrette de pas l'avoir vu. Hein. C'est le but, non?
1: De me donner envie. Tu voulais. Alors, une dernière chose donc, que je voulais évoquer dans le film, c'est l'ambiance musicale aussi. Alors, il y a une chanson de Noir Désir qui a été écrite pour ce personnage qui s'appelle Là-bas. Il est évident qu'on va pas du tout passer ça. Moi, j'ai pas du tout envie de passer Noir Désir, mais ça fait partie d'une espèce de patrimoine comme ça. En tout cas, une ambiance musicale aussi forte quoi et sombre avec Ramon Pimpin. Alors ce type là c'est un type qui a fait du rock et puis qui a fait énormément de musique de film après et je voulais qu'on écoute, on peut commencer à le diffuser parce que le thème en fait de Bernie commence comme ça un peu en longueur. La chanson s'appelle Slum Father. On est un peu dans une ambiance indus rock un peu sombre comme ça. En tout cas, je te remercie, Joël, d'avoir un peu questionné le pourquoi de ce film-là. Donc ça, c'est Ramon Pimpin, Slum Father, sur la BO de Bernie d'Albert Dupontel.

0: Ramon Pipin et non pas Pimpin, Eratum pour tout à l'heure. Voilà, donc c'était la présentation du film Bernie que je regardais en 1996, l'année de naissance de Radio DC. Une petite transition quand même sur la question de la provocation et de l'humour, puisque je vous propose désormais une édition spéciale du podcast Age et du Courrier pour vous, qui est diffusée deux fois par mois sur Radio DC. Une édition spéciale avec un format très très court. Habituellement dans Age et du Courrier pour vous, on vous propose de lire et d'interpréter des courriers entre des personnages et des personnes qui ne se sont jamais rencontrées dans la vraie vie, puisqu'ils ne sont pas de la même époque, ou que certains sont des personnages et d'autres sont des personnalités. On vous laissera découvrir ça. Et là, on s'est amusé à proposer des lectures de textos, qui sont en fait des textos un peu coquins, entre des grands scientifiques, des inventeurs, des génies de l'histoire, qui se rencontreraient sur des réseaux sociaux actuels. Voilà, donc on vous propose de finir là-dessus, et puis je remercie Léonore et Joël pour ce moment sympa, toutes les trois. Merci beaucoup, et puis donc j'ai du courrier pour vous.
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2: On est toujours sur Radio Raga Muffin, du raga et des muffins. 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
3: 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Hey, Hypatie et Pythagore, vous avez matché ! Salut Pythagore, tu me plais. Calcule-moi le triangle. Mon hypoténuse n'attend que ton membre d'or. Rejoins-moi dans la métempsycose et je te montrerai les étoiles. Demain, 21h, au port d'Alexandrie.
4: Hypatie jolie. Pour une néoplaténicienne, t'es plutôt coquine. Pas froid aux yeux, la philosophe. Je serai au port d'Alexandrie demain pour te montrer ma section conique et plus si af. Lol.
5: Pythagore ?
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6: Hey Anna Arendt, Emmanuel Kant a matché avec toi.
7: Madame Anna Arendt, voilà, j'aime beaucoup votre photo et disons que j'ai bien envie de critiquer votre raison pure. Sans autoritarisme, hein, avec votre consentement. Dispo pour un resto épicurien, place des Jacobins ? Emmanuel K.
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8: Hey, Ada Lovelace et Bill Gates.
4: Vous avez matché.
7: Ada, tu me manques. Depuis que j'ai compris que tout ce que je suis et tout ce que j'invente, c'est de ton cerveau merveilleux que cela vient, je ne mange plus, je ne dors plus. Je ne pense qu'à tes algorithmes sublimes, tes boucles conditionnelles et ta machine analytique parfaite. Quel est ton programme ? Je veux te rencontrer IRL. Bill Gates.
0: Bill, écoute, c'était très sympa cette soirée IRL avec toi, mais je te le répète, ça n'ira pas plus loin. Déjà, tu es marié et ça ne me convient pas. Et puis franchement, tu es gentil et mignon, mais vraiment, comme le nom de ton entreprise l'indique, tu es trop soft pour moi. Moi, les romantiques, ça me fatigue. Je suis une femme libre et j'ai envie de papillonner. Ne me contacte plus. C'est fini. Ada.
7: Ada, my lovelace, tu ne peux pas me faire ça. Je suis fou de toi. Attirée par ton génie d'abord et charmée par ta plastique ensuite, je ne peux plus me passer de toi. Je suis prêt à tout. Je quitterai ma femme. Je ferai de la muscu. Ada, ne me ghoste pas. Je t'aime.
5: Hello? Is anyone there?
8: Fuck you.
3: 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Hey Marie Curie, tu as 3 matchs.
0: Hey, coucou chère Marie. Je t'invite à venir passer quelques jours en Sicile. Je voudrais te montrer des phénomènes qui se passent dans l'eau. Et aussi, je voudrais te montrer mon levier. Viens, je me languis. Archimède.
7: Marie, libido ergo sum avec toi. Je veux encore de ta méthode, et de ta méthode, et de ta méthode. Tu es magiquement symétrique. René Descartes.
0: Salut Newton, j'ai tellement aimé ton cours privé de mécanique. Quand reviens-tu en France me remontrer ton corps céleste et ta loi naturelle? Je t'embrasse, Marie Q.
7: Wesh Marie, comme t'as l'habitude des applis plus que moi, dis-moi ce que tu en penses. Il y a un mec, Sigmund, qui a matché avec moi, mais son message pue le red flag. Il m'écrit « Salut Heidi, ici Sigmund, ton profil m'attire comme un amant. Je sens en toi un blocage au stade anal, une frustration orale et une grosse envie du pénis. J'ai ce qu'il te faut pour compenser la faiblesse de ton surmoi, on se voit. Je crois que je suis encore tombée sur un crevard. T'en penses quoi ? Ta copine, Heidi Lamar. »
0: Salut Heidi. Ne t'approche pas de ce timbré de Sigmund. Il m'a fallucé de ouf et il a passé son temps à se parler tout seul. Ce type est plus que malsain. Il me disait « je suis pas ta mère » pendant qu'il essayait de me décoincer la sciatique. Un barjo, je te dis. Par contre, j'ai bu un coup hier avec Edison. Le courant est super bien passé. Comme quoi, il y a des mecs bien. Alors lâche rien. Bisous ma poule. Marie.
3: 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Hey ! Rosaline Franklin et Galilée, vous avez matché !
0: Rosaline, tu es mon soleil, l'astre de ma vie. Je gravite autour de toi pour toujours. Éclaire-moi de ta beauté et de ta lumière. Tout n'est que nuit et brouillard quand tu n'es pas là. Reviens, Galilée.

0: Galilée, tu es l'infiniment grand et moi l'infiniment petit. À nous deux, nous sommes l'univers, du brin d'ADN à la voie lactée. 3 mois que l'on se fréquente, mon Gali. Et voilà, j'ai envie qu'on mélange nos gamètes et qu'on crée la merveille ultime, l'absolu, l'infini. Galilée, fais-moi un bébé. Rosalinde. 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
1: Hey Tabitha Babit et Isaac Newton, vous avez matché. Mon Isaac d'amour, j'ai dévoré ton travail sur l'alchimie des corps. Ton calcul infinitésimal me rend toute chose. Gravite-moi encore avec ton polynôme de degré 3 à 2 variables, je t'en supplie. Je t'aime, j'invente immédiatement la scie circulaire. Tabitha Babit.
0: Cher Tabitha, ta pomme, je ne pense qu'à ta pomme. Elle m'envahit la tête entière et je ne peux plus rien inventer. Je suis heureux que tu aies lâché ce vieux Sigmund, un pervers cocaïnomane ébloui par sa mère. T'ai-je déjà parlé de l'attraction universelle, ma douce Tabitha ? Ton Isaac.

Bonjour et bienvenue dans les émissions de ce week-end spécial dédié aux 30 ans de notre Radio DC. Au micro avec vous, c'est Joëlle, animatrice de l'émission Visage Tendre sur Radio DC. Je me permets une petite bifurcation pour, à 7h, vous proposer un voyage musical dans le rock de l'année 1996. Parce que, comme pour beaucoup d'entre vous, la musique est un ravissement dans ma vie et vous le verrez, je vais faire le lien entre la radio, les 30 ans et l'année 96, le Pilate ou proche et le rock and roll. Ça commence ainsi. Il y a juste 30 ans, le monde découvrait le tout premier album du groupe Hills. Hills, les anguilles en français, est un groupe américain de rock originaire de Los Angeles, Californie. Il est formé en 95 par le chanteur, auteur, compositeur, interprète et multi-instrumentiste Mark Oliver Everett, un étrange barbu à lunettes à la voix rauque. Mark Oliver Everett a commencé à jouer enfant, d'abord de la batterie, puis de la guitare, et au fil de sa carrière, il a incorporé dans sa musique un très grand nombre d'instruments, instruments dont je vous parlerai à la fin de l'émission. Mais parlons un peu de son style et de ses thèmes. Mark Oliver Everett est un raconteur d'histoires intimes, sombres et lumineuses, avec un univers onirique très fort. On le classe parmi les derniers enfants du rock indépendant, aux côtés de Beck et même de Neil Young. Neil Young, dont l'album After the Gold Rush a joué un rôle important dans l'enfance de Mark Everett. Pendant des mois, alors qu'il était très jeune, sa sœur l'écoute quotidiennement à la maison. Petit à petit, Mark trouve son ton, un ton très personnel, sorte de rhythm and blues post-moderne, mélodieux et déjanté. Au fil du temps, il mélangera pop psychédélique et baroque, comptine et rock grunge, soul et blues sauvage, au service de sa sensibilité très particulière et de son amour passionné pour la musique, une passion intense qui est son refuge face à une vie difficile et à la perte successive de ses proches alors qu'il est encore très jeune. « Sans la musique, je serais mort », dit-il.

ces chansons se croisent l'innocence, la folie rampante, la joie brute et les douces rêveries. Enfants, adultes, exubérants et désespérés, ils nous emmènent dans un univers foisonnant, surréaliste, où le pire et le meilleur cohabitent gaiement. Un univers nourri d'autodérision. Hills nous confie ce qu'il habite, comme un ami le ferait, tout au long d'une nuit interminable où l'on se dit tout. Il y a 30 ans, en 1996, c'est l'album Beautiful Freak qui fait connaître le groupe. La chanson Novocaine for the Soul fait alors le tour du monde. Depuis, le groupe a produit une quinzaine d'albums studio. Tout comme le rock'n'roll et Radio DC, Marc Everett et sa musique sont encore bien vivants en 2026. Mélange des histoires. Il y a 30 ans, lorsque Radio DC se crée à Saint-Julien-Molin-Molette, dans un pila où j'avais vécu toute mon enfance, je vivais à Paris, où j'étais montée à la fin des années 80 pour trouver du job après mes études. Je me rappelle les très longues balades dans la ville immense, la Seine, le jardin des plantes, les parcs, la grisaille et le béton, la beauté et la laideur. Les restaurants indiens, africains ou auvergnats, le petit resto kurde de la rue de Clignancourt, la pizzeria triste ou nette où l'on mangeait pourtant merveilleusement bien, surtout un fameux gorgonzola, le meilleur de ma vie. Les pâtisseries arabes, palais des délices, mon premier vin rouge, un bourgueil, les sorties dans des immeubles squattés où surgissaient des happenings de toutes sortes. Les apparts hors de prix, le métro boulot dodo, ma première grossesse, mon premier enfant à venir. Paris, loin du Pila où j'avais grandi. Paris, c'est donc loin, cher, bruyant, pollueux, majestueux et pourri. Les quais de Seine, les petites rues cachées, les impasses grises, la jeunesse, la joie, les amis, la vie. Jusqu'à un certain point. Car un jour, marre du béton, de la grisaille, du métro-boulot, des loyers abusifs, des voitures, du bruit. Comment une enfant qui courait petite sur les chemins du Pila, dans les prés et le Serpollet, a pu supporter ça? Il faut bien vivre. Je ne regrette pas. En 1996, lorsque Hills apparaît avec Beautiful Freak, je tombe dessus, bien sûr. Ma vie se nourrit de musique et ce disque ravira mes oreilles pendant des mois et des années. J'écouterai aussi beaucoup leur album Daisies of the Galaxy, sorti en 2000, avec sa pochette à la Martine à la plage qui vaut le coup d'œil et illustre bien l'humour et la tendresse de Hills, capable de mêler images d'innocence et coup de gueule contre la cruauté de la vie. Et parce que l'histoire ne s'arrête jamais, bien plus tard, je chanterai à Saint-Sauveur-en-Rue, en duo, le titre « Bus Stop Buxer » de Hills, tiré de l'album « Souljacker » sorti en 2001. C'est lors d'une petite soirée musicale organisée au camping local, mais oui, Hills et moi, c'est une petite histoire d'amour dans la grande histoire passionnée que j'entretiens depuis toujours avec la musique, sans laquelle la vie ne vaudrait pas la peine d'être vécue. Fin de la parenthèse personnelle autour du lien entre votre humble narratrice, le groupe Hills et le Pilat.

Revenons au groupe Hills. Le seul point fixe de Hills, c'est Mark Everett, qui choisit ses musiciens dans son entourage en fonction de ses aspirations musicales du moment. La première formation de Hills est composée de Tommy Walters à la basse, Jonathan Butch Norton à la batterie, aux côtés de Mark Everett. Comme nous l'avons dit, le succès international est immédiat dès la sortie du premier album, Beautiful Freak, en 1996. Ce disque a été le premier à sortir sur le label DreamWorks, qui venait d'être fondé par Steven Spielberg et David Geffen. Les trois musiciens de Hills y mélangent des sonorités éthérées avec de la pop massive. On y entend le toy piano préféré de Mark, employé à de nombreuses reprises dans ses albums solo. Ce disque héberge des ballades vaporeuses, tristes, âpres, rugueuses et douces à la fois, comme Your Lucky Day in Hell, ma préférée. Beautiful Freak et Not Ready Yet. Novocaine for the Soul et Susan's House connaissent le succès, mais vous vous rappelez sans doute aussi de My Beloved Monster, qui viendra accompagner la sortie du film Shrek 5 ans après, en 2001. Hills va donc faire son chemin, prenant sa place au fil des albums en tant que groupe alternatif, original et créatif. Je vous laisse découvrir toute sa trajectoire à votre rythme et à votre façon, car nous restons en 1996 accompagnés des chansons de l'album Beautiful Freak. En 96, le papa de Mark est déjà décédé, sa sœur se suicide et sa maman souffre d'un cancer qui l'emportera 2 ans plus tard. Autant dire que la vie n'est pas drôle pour le jeune Mark, qui, merveille et force de la vie, transforme tout cela et n'arrêtera plus de créer sa musique. Musicalement plutôt sophistiqué, l'album est inspiré et attachant. Les ballades, parfois pleines d'une rage maîtrisée, révèlent une vision souvent assez pessimiste d'un monde plein de solitude et d'amertume. Voix éraillée, arpèges simples et rythmiques basiques, on trouve maintes comparaisons avec Kurt Cobain dans la littérature musicale. J'arrête là car, bien que mélomane, je ne suis pas musicienne et pas assez spécialiste pour vous en dire davantage. Mais vous trouverez beaucoup de littérature au sujet de Hills sur le net. Les thèmes, l'amour, la drogue, la peur du monde, dans Not Ready Yet, il est dit, je ne crois pas que je sois encore prêt. Il y a du bonheur là-dehors, mais si je quitte ma chambre, ne me demande pas d'être apaisé. Peut-être, un jour, tôt ou tard. Pour vous rendre cet album plus proche, je vais maintenant vous traduire les paroles de 2 de ses titres, Mantle et Your Lucky Day in Hell, que je dédie à tous les écorchés de la vie, avec un grand merci à Hills pour exposer ainsi cette vulnérabilité que l'on cache trop souvent d'un voile opaque, comme si nous n'avions pas toutes et tous nos failles. Merci à Mark Everett pour ce titre Mantle, qui en anglais veut dire mental, certes, mais qui est ici utilisé dans son autre sens, de fou, cinglé, dingue ou encore timbré, faites votre choix. Voici ce que donnerait la chanson mentale, Mental, en français. C'est comme si je portais les vêtements de ma mère, comme si je parlais à une voix qui n'existait pas. C'est comme si je m'étais emmêlé les câbles là-haut, mais tout ce que je veux, c'est juste une simple vérité. Pour le refrain, je vous donne d'abord la version anglaise que je vous traduis. 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Ils disent que je suis fou, mais je suis juste perdu. 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

Étrange parallèle, n'est-il pas, avec l'Albert Dupontel de Bernie, que ce mental? Je vous traduis maintenant « Your lucky day in hell », ton jour de chance en enfer.

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Écoutons maintenant la chanson « You're Lucky Day in Hell ».

Outre sa guitare, Marc Everett et ses musiciens utilisent divers instruments. Basse, batterie, mandoline, banjo, harmonica, piano, orgue, mélodica et autres claviers, parmi lesquels le piano électrique Wurlitzer, dont les sons sont produits par des marteaux venant percuter de petites lames de métal, utilisés par Supertramp, The Doors, Neil Young, Steely Dan. Le clavinet, dont chaque touche appuie sur une corde et la sépare en deux. Une partie de la corde est recouverte d'un fil de laine qui étouffera la corde lorsque la touche sera relâchée. L'autre partie vibre. Le mélotron, un instrument de musique polyphonique à clavier qui produit des sons préalablement enregistrés sur des bandes magnétiques. Ou encore le celesta, un instrument de musique de la famille des percussions muni d'un clavier. C'est un hybride entre le glockenspiel, composé de lames de métal mises en vibration à l'aide de baguettes, et le piano. Les marteaux du celesta sont actionnés par les touches du clavier et frappent des lames métalliques. Vous allez vous dire, elle s'y connaît vachement. Non, je vais aller chercher les infos, bien sûr. Voici arrivée la fin de cette émission. Vous aurez remarqué que nous n'avons pas diffusé la chanson Beautiful Freak qui donne son titre à l'album. Ah, petite maline. Pour découvrir toutes les chansons que nous n'avons pas passées aujourd'hui, rendez-vous sur votre média musique préféré. J'espère que cette émission vous a donné envie de découvrir l'univers de Eels. Merci, un petit merci tout spécial à Éléonore à la technique, qui, quand elle me dit en plein milieu d'un morceau, tout à coup, en me coupant le son de la musique, il te reste une minute, elle me fait sursauter. Merci infiniment à vous d'avoir été avec nous. Je vous invite à rester à l'écoute de Radio D'ici qui célèbre ce week-end ses 30 ans d'existence jusqu'à ce soir 22h. 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

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Bienvenue à tous, bienvenue sur Radio DC et bienvenue dans la plume à l'oreille. Aujourd'hui, une plume à l'oreille consacrée, quand même il était temps, à notre prix Nobel de cette année, Patrick Modiano. Alors Patrick Modiano, tout le monde ne l'a pas lu, mais tout le monde connaît son nom. Et tout le monde l'a peut-être, entendu parler avec Bernard Pivot à Apostrophe, au temps glorieux d'Apostrophe. Modiano, il est inimitable à l'oral, c'est quelqu'un qui bafouille tout le temps, qui finit jamais ses phrases et qui cherche toujours ses mots, comme moi d'ailleurs, mais moi je le fais moins bien que lui, mais lui il est vraiment très bien. Il est très bien dans l'exercice et c'est un petit moment de... Enfin, une fois qu'on a décidé qu'on aimait bien ce grand escogriffe, parce qu'il est très grand, il mesure je crois 1m98 et donc il a une silhouette reconnaissable. Donc lorsqu'on a décidé qu'on aimait bien ce grand escogriffe un peu balbutiant, on prend beaucoup de plaisir à écouter ces petits bouts d'interview. Il nous a encore fait un numéro extraordinaire au moment où il a reçu le prix Nobel, donc au mois d'octobre. Début octobre, je crois bien. Il a été interviewé, il y avait 35 micros autour de lui et il a répondu avec une phrase qui n'a jamais eu de fin. Enfin si, peut-être qu'elle a fini par avoir une fin, où il a hésité très longuement. Je me demande bien, mais ce que je voudrais savoir et ce qui m'intéresserait de savoir, mais ce qui m'intéresserait en fait, c'est... Voilà. Et ce qui l'intéressait de savoir, c'était pourquoi les Nobel lui ont donné le prix. Il a écrit quelque chose comme une trentaine de romans. Il me semble qu'à ce stade, il doit plus se demander pourquoi on lui donne le Nobel. Il peut se demander qu'est-ce qui, dans son œuvre, a attiré leur attention. Les Nobel ont d'ailleurs répondu qu'il s'agissait d'un prix Nobel décerné à l'écrivain spécialiste de la mémoire et de la France sous l'occupation. C'est son grand sujet. Alors on ne peut pas, on peut difficilement, moi je ne sais pas le faire, on peut difficilement parler de Modiano sans parler de ce qu'a été sa vie parce que c'est là, c'est dans sa biographie probablement que tout trouve son origine, cette écriture dont je parlerai plus longuement, cette façon de tourner autour de réalités qui s'échappent tout le temps, c'est aussi, je pense, quelque chose qui vient de son ancrage un peu incertain dans l'existence. C'est un écrivain qui est né en 1945. Il aura donc bientôt 70 ans. Il les porte très bien. Il est né en France, en fait, tout près de Paris, dans une banlieue dont le nom est bien connu parce que c'est le fief des usines Renault. Il est né à Boulogne-Billancourt. Toutefois, rien à voir avec Renault. Il est le fils d'une sorte d'aventurier, je ne sais pas très bien comment le qualifier, mais c'est un immigré qui a des origines grecques et italiennes, toscanes, qui menait une vie un peu compliquée en France sous l'occupation parce qu'il était juif. Il s'appelle Albert Modiano, plus connu sous le nom de Aldo Modiano, mais peu importe. Il était juif et il n'a pas porté l'étoile jaune, il n'a pas déclaré sa judéité au moment où tous les juifs de France ont été obligés de le faire. Et il a un peu jonglé avec...
avec une vie d'expédients et de combines, de choses assez compliquées. Il a fait du marché noir et il a, semble-t-il, traficoté avec les occupants allemands, avec la Gestapo, avec qui il faisait du marché noir. Alors, bon, probablement... C'est pas, il y a pas de soupçon qu'il soit un agent de la Gestapo. C'est pas de ça qu'il s'agit, mais c'est plutôt un trafiquant, quoi. Un homme qui était mêlé un peu à la pègre, à des milieux louches. Et donc Patrick Modiano a connu son père, l'a fréquenté, même si c'était un père très souvent absent. Sa mère, eh bien, c'est aussi quelque chose d'un peu compliqué. C'est une femme d'origine flamande qui vivait à Paris et qui travaillait pour je ne sais quelle instance allemande où elle travaillait un peu dans le cinéma, dans le théâtre. Enfin, c'était quelqu'un qui était employé par cette firme allemande de cinéma qui était en France à l'époque de l'occupation. Donc, les parents de Modiano, c'est des gens liés à cette période de l'occupation et liés un peu à ce côté sombre. Autre complication dans les racines de Modiano, sa mère est une mère pas du tout aimante, pas du tout attachée à ses enfants. Il a un frère un peu plus jeune et elle s'efforce toujours de les confier à droite et à gauche. Et donc Modiano a eu une petite enfance assez ballottée. Et donc il semblerait, quand on lit maintenant tous ces récits qui remontent un peu toujours à cette période et qui tournent toujours un peu autour de cette période, donc il semble qu'il y a une carence affective dans sa vie. En grandissant, alors d'une part, sa mère l'a très souvent confié à d'autres personnes. Il a donc des souvenirs de gens qui, à un certain moment de son existence, ont été ses familles adoptives en quelque sorte, ou ses protecteurs, c'est des gens à qui il s'attachait, mais ça ne durait jamais bien longtemps. Donc il y a des arrachements successifs, il y a une petite enfance pleine de carences, quoi, dans ce domaine. Repréciser un petit peu la relation avec son père, il y a eu donc au moment où Modiano est un tout jeune adolescent, il y a eu une période où les parents se sont séparés. La mère était partie faire une tournée théâtrale. Et lorsqu'elle rentre, elle trouve le père en ménage avec une autre femme qu'il va épouser. D'ailleurs, enfin, ils vont divorcer. Je ne sais même pas d'ailleurs s'ils ont eu besoin de divorcer. En tout cas, la séparation est consommée et il épouse une autre femme qui va être une sorte de mauvaise belle-mère pour Modiano. Elle va constamment tenter de couper Albert Modiano de ses enfants, de son fils, et elle y réussira, ma foi, assez bien puisqu'à un certain moment Modiano va cesser tout contact avec son père. Comme sa mère mène une vie un peu aventureuse, avec un métier qui n'en est pas toujours vraiment un, où elle a beaucoup de mal à gagner sa vie, elle l'envoie régulièrement auprès de son père pour quêter des subsides. Et c'est une histoire qui dure pendant des années, où Modiano va trouver son père, mendie un peu de ressources pour les rapporter à sa mère. Et c'est des moments qui lui sont certainement très pénibles, puisque la belle-mère l'accueille très mal et ne le reconnaît jamais comme légitime dans cette maison. Le père, il a toujours un peu de ressources apparemment, parce qu'il traficote, donc il traficote parfois avec succès, parfois pas. Il a
On sent donc que c'est une vie, comment dire, à la fois qui aurait pu être une vie de petit bourgeois après tout, parce qu'il est, sauf pendant une très courte période, il n'est pas vraiment dans le besoin, mais c'est une vie où tout est constamment incertain. Et il est... donc il est mal dans sa vie, mal dans ses affections, qu'il ne trouve pas à se fixer ou pas longtemps, et il devient un adolescent très très compliqué, enfin très rebelle, qu'on finit par envoyer dans des maisons toutes plus ou moins encasernées, militaires, avec des règlements très très stricts, très durs, auxquels il se soumet pas du tout. Il ne cesse de faire des fugues et d'essayer de d'échapper, disons, à toutes les contraintes qu'on veut lui imposer et à tout le redressement qu'on veut lui imposer. Donc voilà, une vie difficile, une adolescence difficile, un manque évident de stabilité et d'affection, tout ça va construire un garçon qui est brillant dans son genre. Enfin, il arrive tout de même, malgré toutes ses difficultés, il arrive à passer son baccalauréat. On dit à ce moment-là qu'il a une année d'avance, il le passe à 17 ans, alors que ça se passe, c'est plutôt à 18. Il s'en sort, quoi. Mais comme il est extrêmement rebelle et instable, il ne termine jamais vraiment de bonnes études. Toutefois, arrive 1965 où il s'inscrit à la Sorbonne après donc avoir brillamment réussi son baccalauréat. Il entre en faculté de lettres. Il veut surtout prolonger son sursis militaire. Il n'assiste cependant à aucun cours, mais il fréquente à Saint-Germain-des-Prés des adeptes du psychédélisme de l'époque et du tourisme hippie à Ibiza. Il retrouve au Flore les précurseurs du mouvement panique, donc des gens qui vont être des agitateurs du monde littéraire. Il commence à fréquenter le monde de la littérature, et puis il fait la rencontre de Raymond Queneau, qui sera un personnage important dans son existence. Il le reçoit régulièrement et il le prend un petit peu en affection et en charge, ce qui fait que il n'est pas complètement perdu. Lorsqu'il rencontre Raymond Queneau, Raymond Queneau l'introduit dans le monde littéraire. Donc Modiano, à ce moment-là, il a l'occasion de participer à des cocktails donnés par les éditions Gallimard, et il va y publier son premier roman. Donc il a une plume, enfin quelque chose qui lui vient. Il a même, à un certain moment, il dit qu'il a envisagé de faire fortune grâce à la littérature. Donc il a tout de suite des ambitions très importantes. Son premier roman s'appelle La Place de l'Étoile. Donc Raymond Queneau, qui est très influent chez Gallimard, le fait donc relit son manuscrit, doit sûrement le corriger, l'améliorer peut-être un peu, et puis donc il le fait publier. On est en 1967, donc Modiano a 22 ans, c'est un tout jeune auteur. Vous me direz, il y en a d'autres, hein, qui ont publié à cet âge-là et des choses de valeur. Donc c'est pas une exception, mais tout de même c'est un écrivain assez précoce. Et à partir de cette année-là, il va se consacrer exclusivement à l'écriture. C'est aussi l'époque où, au lycée Henri IV, donc un petit peu avant, au lycée Henri IV, il fréquente un garçon qui va lui s'intéresser à la chanson traditionnelle et à la chanson française en général, quelqu'un qui a beaucoup œuvré dans le domaine musical, qui s'appelle Hugues de Courson. Et avec Hugues de Courson, donc ils sont restés très copains après le lycée Henri IV. Ils se mettent à écrire des chansons. Et dans les relations d'Hugues de Courson, il y a Françoise Hardy. Et Françoise Hardy va chanter des chansons
écrite par Hugues de Courson et Patrick Modiano. C'est pas très bien quelle part dans ces chansons-là est à attribuer à Modiano et lesquelles sont à attribuer à de Courson. De Courson, de toute façon, écrit plutôt des musiques, mais aussi doit intervenir sur les paroles. Alors moi, je vous propose, à ce stade de la vie de Modiano, de faire un petit retour en arrière dans ces années, tout début des années 70, où Françoise Hardy chante. Alors il y a une chanson très très connue à laquelle on a beaucoup fait référence en parlant de Modiano, mais bon, comme on veut singulariser Radio d'ici, j'en ai choisi une autre. Celle qui est très connue, elle s'appelle Étonnez-moi Benoît, elle est rigolote et elle vaut la peine d'être écoutée, mais celle sur laquelle je suis aussi tombée, ça s'appelle San Salvador, et elle a une particularité, c'est d'être écrite sur une musique traditionnelle qui n'a pas dont l'auteur est anonyme, mais qui a vraiment fait le tour du monde de toutes les façons possibles grâce au film Jeux interdits, la petite musique de Jeux interdits sur la chanson San Salvador, écrite par Patrick Modiano et peut-être un peu Hugues de Courson. C'est Françoise Hardy qui chante.

C'était Françoise Hardy qui chantait sur un texte de Patrick Modiano et sur la musique que vous avez sûrement reconnue du film Jeux interdits, une romance qui n'a pas d'auteur, dont on ne connaît pas l'auteur, elle a forcément un auteur. Que j'ai choisi parce que nous parlons de Patrick Modiano dans La plume à l'oreille. Patrick Modiano, tout récent, prix Nobel de littérature. Un événement que j'ai passé sous silence, et j'ai eu tort, dans l'enfance de Patrick Modiano. Il avait un frère un peu plus jeune que lui, qui est mort assez brutalement à l'âge de 10 ans d'une leucémie. C'est aussi une des failles dans le cœur de Modiano. Il était très attaché à ce jeune frère avec qui il a été parfois confié à des nounous et à des gardiennes, enfin des personnes ou des familles plus ou moins d'accueil, dans cette enfance assez ballottée, assez errante qu'il a connue avec cette mère qui n'était pas maternelle. Voilà, c'est des choses qui peuvent arriver dans une existence. Il souffrait certainement de ce manque d'amour autour de lui, et il s'était beaucoup rabattu, enfin attaché à ce jeune frère Rudy. Il lui dédicacera d'ailleurs, il lui dédiera ses tout premiers romans. Ce frère mort à 10 ans, alors que lui n'en avait probablement, je crois, que 12 ou 13. Dans l'existence de Modiano, les choses s'éclaircissent, comme je le disais, au moment où il rencontre Raymond Queneau, où il est, grâce à Raymond Queneau, introduit chez Gallimard, où sa vocation d'écrivain s'est affirmée. Il est une sorte d'écrivain spontané, naturel. Enfin, l'écriture est son moyen d'expression le plus simple, le plus évident. Il a une propension à aller chercher par l'écriture les éléments de sa mémoire qui ne cessent de lui échapper. Il est toujours le sentiment que l'on a à lire Modiano et à l'entendre aussi, c'est qu'il est toujours à la recherche d'un fil qu'il pourrait tirer et qui le ramènerait à une sorte de paradis perdu d'une enfance qui n'a certainement pas été une enfance joyeuse, mais où il aimerait peut-être recommencer des choses, quand tirant le fil, on fasse revenir l'enfance, et puis que les choses se passent différemment, qu'elles tournent autrement, que tout aille mieux, que des personnages rencontrés dans l'enfance qui ne sont pas restés présents assez longtemps reviennent, et qu'on puisse recommencer avec eux, essayer de renouer des fils qui se sont distendus. Alors l'écriture de Modiano, elle tourne toujours autour de la mémoire, de la recherche du passé, de comment retrouver, comment être sûr de ce qu'on a vécu, comment ne pas se laisser absorber ou embrumer par l'imprécision des souvenirs, comment retendre des narrations qui seraient fluides, qui iraient droit au but, qui raconteraient réellement une histoire. Tout lui échappe tout le temps. Enfin, quand on lit un roman de Modiano, on a par moments l'impression qu'on va comprendre, enfin qu'on va trouver quelque chose de solide à quoi on va pouvoir se raccrocher. On va comprendre où on est, ce qui se passe, en quelle année ça se passe, dans quel décor exactement. Et puis, hop, il y a
un petit élément qui tout à coup devient imprécis ou qui traverse de nouveau la phrase et on est embarqué, on est déplacé. Donc la mémoire joue des tours à Modiano en permanence et du coup elle joue des tours à son lecteur qui se raccroche aux branches, qui essaye de se raccrocher aux branches tout le temps et ça n'est pas simple. Mais ça dégage une sorte de magie un peu hypnotique. On sent qu'on est proche de quelque chose, qu'on dit ça y est, là je touche quelque chose de précis, je vais comprendre quel est le lien entre cette personne, ce lieu, ce souvenir, les choses vont s'éclaircir, ça va devenir limpide, et puis non, ça ne devient jamais limpide, et puis vous vous retrouvez à la fin d'un récit et tout de nouveau et dans l'incertain et dans la brume, enfin dans une sorte de brouillard. Pour revenir un petit instant à la vie de Modiano, il s'est marié en 1970, il a épousé la fille d'un grand architecte, Bernard Zerfus, donc Dominique Zerfus, qui raconte le mariage, et c'est peut-être aussi symptomatique, ce petit récit de quelques lignes, c'est aussi symptomatique de ce qui peut arriver à Modiano. Voilà ce qu'elle dit. Je garde un souvenir catastrophique de la journée de notre mariage. Il pleuvait. Un vrai cauchemar. Nos témoins étaient Raymond Queneau, qui avait protégé Patrick depuis son adolescence, et André Malraux, un ami de mon père. Ils ont commencé à se disputer à propos de Dubuffet, et nous, on était là, comme devant un match de tennis. Cela dit, ça aurait été amusant d'avoir des photos. Mais la seule personne qui avait un appareil a oublié de mettre la pellicule. Alors il ne nous reste qu'une seule photo, de dos et sous un parapluie. Ça, c'est tout Modiano. Modiano de dos et sous un parapluie, ou bien un autre personnage de dos et sous un parapluie, et en croisant ce personnage dans n'importe lequel de ses romans, Patrick Modiano va partir à la recherche de quelque chose, ça va lui rappeler quelque chose, et il va avancer dans une poursuite de ce personnage. Autre caractéristique, les livres de Modiano sont des livres, pas des road movies, mais des street movies. Modiano avance dans les rues, se déplace dans les rues. Il va d'une adresse à une autre. Il va d'un numéro de rue ou parfois d'un numéro de téléphone à une personne. Il va d'une personne à un numéro de rue qui l'amène vers un autre lieu dit ou une autre maison ou un autre café. Il y a toujours un déplacement. On est toujours en déplacement à la poursuite, mais une poursuite un peu qui est plus comme une errance de quelque chose qui veut s'échapper. Les titres des romans de Modiano sont aussi très symptomatiques de son de cet esprit, enfin de cette difficulté à cerner le réel et à obliger le réel à rester un peu tranquille. Quelquefois on se dit tout bouge tout le temps, il faudrait que les choses se stabilisent et ça irait beaucoup mieux. Vous avez par exemple dans les titres de Modiano, il y a le café de la jeunesse perdue, il y a rue des boutiques obscures, il y a villa triste, il y a quartier perdu, il y a dimanche d'août, il y a vestiaire de l'enfance, ou bien un cirque passe, ou bien du plus loin de l'oubli. Des titres qui toujours laissent entendre que le réel s'échappe en permanence et qu'il y a toujours des choses perdues à récupérer. Tout ça fait quand même une ambiance qui est prétexte à littérature au fond. Je ne sais pas si Modiano aurait pu être autre chose qu'un écrivain, mais en tout cas il est certain que cette recherche de la mémoire, la recherche du passé, c'est un élément qui
peut être très facilement prétexte à littérature. J'ai pas, peut-être pas besoin de préciser, mais après tout, je le précise quand même. Marcel Proust a aussi écrit toute son œuvre autour de cette idée de la recherche du temps perdu. Donc, je ne sais pas si Modiano se réclame de Marcel Proust, ils ont une écriture très différente, mais il y a certainement dans cette tentative pour rattraper le passé quelque chose qui est très propice à la littérature. Pour donner aussi une petite idée de comment Modiano vit sa propre écriture, je vais vous donner quelques réponses qu'il a faites à une longue interview qu'il a accordée à François Bunel. François Bunel est l'animateur d'une émission littéraire, la grande librairie dont vous avez certainement entendu parler. Pour le magazine Lire, un jour, il lui a aussi donné cette longue interview dont j'extrais ces petites notations qui le définissent bien. Bunel lui demande « Comment écrivez-vous ?» Il répond « Je pars du concret pour aller vers la fiction. J'utilise souvent le nom de personnes qui ont vraiment existé parce que ça m'aide à soutenir l'échafaudage. Je détourne leur nom, bien sûr. » Et quelle est votre unité première? C'est la phrase, c'est le paragraphe? La phrase, la première phrase, la plupart du temps. Mais quand on écrit, on part à l'aveuglette. Pendant le premier mois, je me sens très souvent découragée. Je me demande si je dois continuer. C'est comme si je conduisais en plein brouillard, sans rien voir devant moi. Mais je poursuis ma route, sans savoir où aller, avec parfois la sensation ou la crainte de m'être engagée dans une voie sans issue. Mais ce qui est très bizarre, c'est que quand j'ai cette intuition de m'être engagée sur une fausse route, j'essaie de rattraper la route principale plutôt que de faire marche arrière. Au lieu d'abandonner, de me dire « c'est une fausse piste, il faut que j'arrête, tant pis », je continue et j'essaie de rattraper la route principale. Pour certains de mes romans, il y a peut-être eu une petite ligne droite, mais je ne suis pas comme ces écrivains qui tracent le sillon avec constance et confiance. Il y a toujours, ou presque, ce détour et cette sensation, au dernier moment, d'être comme un trapéziste qui parvient, in extremis, à rattraper le trapèze qu'on lui a lancé. Comment rattrapez-vous le trapèze ? Par la phrase, justement. Un paragraphe ou une page qui me semble catastrophique le soir peuvent être rétablis le lendemain matin par une phrase ou en supprimant quelque chose. Mais j'ai chaque matin une impression de rattrapage de ce que j'ai fait la veille. Je n'ai jamais connu cette impression d'écrire en ligne droite. C'est comme si vous naviguiez en essayant d'éviter les écueils et que, au dernier moment, vous les contourniez. Utiliser des blocs de réalité, notamment des noms propres de gens que j'ai pu croiser, m'aide à effectuer ce rattrapage. Quelquefois, je cannibalise certains trucs, c'est-à-dire que je me sers de plusieurs segments qui pourraient chacun être un roman différent. Il est donc très, très conscient de sa démarche d'écriture. Hein. Il n'est pas du tout un écrivain, même s'il donne le sentiment dans ce qu'il dit et dans ce qu'il écrit de ne pas savoir à quoi se raccrocher. Il est quand même très conscient de la manière dont ça fonctionne dans son esprit et comment il a son fil conducteur qui tourne tout de même en arrière-fond dans sa mémoire. Ce fragment d'interview que je viens de vous lire aurait pris, a peut-être pris d'ailleurs, dit par Modiano, beaucoup plus de temps que je n'en ai mis à vous le lire parce que, bien sûr, c'est marqué par des silences, des hésitations, des reprises. Il ne cesse de dire dans ses interviews « c'est bizarre ». Le mot « bizarre » revient toujours. Il dit toujours « c'est bizarre ». Il a envie de corriger le bizarre. Alors après, il va dire « c'est pénible ». Il donne le sentiment que
écrire, et c'est compliqué parce que on n'est jamais sûr de d'où on va. Et il disait aussi dans une interview que j'ai eu l'occasion d'entendre, une chose très drôle, qui semble très drôle venant d'un écrivain. Il dit que lorsqu'il a terminé un roman, il a le sentiment que son roman est content d'être débarrassé de lui. Comme si la relation avec l'écriture avait été dure, enfin pénible pour lui, mais aussi pour le roman lui-même, et qui au fond est content d'aller vivre sa vie chez l'imprimeur, et puis dans le public, et puis auprès des lecteurs, et ça y est quoi, le lien est coupé, et le roman est libre. Alors que le lien qui le rattache au roman tout le long de l'écriture est un lien assez assez lourd. Alors le roman dans lequel Patrick Modiano dit le plus de choses sur lui-même, sur sa vie, sur comment il ressent sa vie, c'est un pédigré, donc c'est un titre très parlant, bien sûr, où il parle de son propre pédigré, donc il parle de ses parents, de son enfance et de tout ce qu'il a traversé. C'est un roman qui est paru en 2004. Et tout récemment, donc juste avant d'obtenir le prix Nobel, il avait publié un autre roman avec un titre très modianesque, « Pour que tu ne te perdes pas dans le quartier ». Ça s'est paru donc tout récemment, en octobre 2014, donc il a dû le terminer, je pense, à la fin de l'année dernière. Pour que tu ne te perdes pas dans le quartier, c'est de nouveau un street movie d'un petit fil, d'un petit événement concret. Il va repartir à la pêche de ses souvenirs et de ses rencontres. Il est alors une particularité aussi dans l'écriture de Modiano, c'est qu'il travaille avec des bottins. Il a conservé des bottins des années 40, ce qui lui permet d'aller choisir des noms de personnes dont il connaît l'adresse. Alors il va choisir des noms et des lieux et des adresses qui vont lui servir à fixer la géographie de son roman. Dans le Pour que tu ne te perdes pas dans le quartier, son narrateur s'appelle Daragan. Et le démarrage du roman, le concret qui vient lancer le roman est un coup de téléphone presque anonyme, quelqu'un qui lui semble au téléphone un peu peut-être menaçant, potentiellement menaçant, qui lui annonce que il a trouvé son carnet d'adresse et qu'il souhaiterait le lui rendre. Et donc il se souvient à ce moment-là qu'il avait effectivement un carnet d'adresse sur la couverture duquel il y avait un petit encart qui disait « En cas de perte, renvoyez ce carnet à… » Et il avait pris un jour, d'une façon un peu distraite, la décision d'y indiquer son nom, son adresse et son numéro de téléphone. Donc il a au bout du fil une personne qui souhaite lui rendre son carnet d'adresse, mais il veut le lui rendre en main propre. Et c'est cette petite insistance qui lui semble un peu menaçante. De ce personnage avec qui les relations ne vont pas durer très longtemps, c'est juste un démarrage de récit. Il va remonter au nom d'une autre personne que ce monsieur qui veut lui rendre son carnet lui cite, en lui disant « J'aimerais quand même bien que vous me disiez dans votre carnet d'adresse, il y a un nom qui est quelqu'un que je connais, c'est quelqu'un qui est lié à un fait divers, j'aimerais savoir comment vous le connaissez. » Enfin, ils vont en savoir un petit peu plus.
Et ce qui fait, ce qui démarre, enfin ce qui déclenche le mouvement de la mémoire habituelle dans les romans de Modiano, qui est ce monsieur, il doit chercher dans quelles circonstances il l'a rencontré, quelque chose lui revient, qui se précise petit à petit, qui l'amène à penser à une autre personne qui était liée à ce nom-là, un nom qu'il n'a plus jamais revu, qu'il n'a plus jamais réentendu, une personne qu'il n'a plus jamais croisée. Mais voilà, c'est le premier fil qui va se nouer avec un second personnage, et le second personnage va l'emmener chez un, vers un troisième, et alors vers le troisième, il s'agit d'une femme dont il se souvient qu'il a habité chez elle et que peut-être il a vécu avec elle un épisode un peu compliqué de sa jeunesse, où il était question, alors qu'il est adolescent, peut-être même enfant, donc cette personne va l'emmener avec elle et va tenter de passer une frontière et va être arrêtée à cette frontière, et enfin il y a quelque chose qui autour duquel il tourne et qui a énormément de mal à se préciser. Et donc on est de nouveau, on remonte à des années qui sont très importantes pour Modiano. On va se retrouver aux années de juste après l'occupation. Il y a quelque chose qui est lié à ça et qui est proche du vécu de ses parents probablement. Les gens changent de nom ou ont des noms un petit peu différents. Donc il est jamais très sûr que la personne dont on lui parle est bien la même, parce qu'il lui semblait qu'elle s'appelait peut-être un peu autrement. Et enfin, c'est comme se perdre dans un champ d'herbe très haute où on n'est jamais très sûr de la direction qu'on va prendre. Dans cette pour que tu ne te perdes pas dans le quartier, cette phrase qui est bien sûr très caractéristique de Patrick Modiano, cette petite phrase, elle est sur un morceau de papier qu'il se souvient avoir eu plié en quatre dans sa poche à l'époque où il vivait chez cette femme qui veillait sur lui, qui était peut-être comme un peu comme une garde d'enfant ou une sorte de marraine, peut-être quelqu'un qui lui était proche, oui, mais qui restait tout de même, c'est pas sa famille, quoi, c'est pas une tante, c'est une personne étrangère à sa famille, mais peut-être proche de sa mère, enfin quelque chose comme ça. Et donc cette personne lui avait mis un petit papier dans sa poche avec l'adresse à laquelle il résidait, de peur que s'il sortait pour faire une promenade dans le quartier, il s'égare et qu'il ne sache plus revenir. Donc, pour que tu ne te perdes pas dans le quartier, c'est un petit papier plié en quatre dans sa poche avec sa propre adresse. Un petit extrait de l'écriture de Modiano, puisque je vous ai lu son interview, mais quelque chose, peut-être un extrait de ce dernier roman. Il était arrivé sous les arcades du Palais Royal. Il avait marché sans but précis. Mais en traversant le Pont des Arts et la cour du Louvre, il suivait un itinéraire qui lui était familier dans son enfance. Il longeait ce qu'on appelle le Louvre des antiquaires, et il se souvint, au même endroit, des vitrines de Noël des grands magasins du Louvre. Et maintenant qu'il s'était arrêté au milieu de la galerie du Beaujolais, comme s'il avait atteint le but de sa promenade, un autre souvenir ressurgit. Il avait été enfoui depuis si longtemps, et à une telle profondeur, à l'abri de la lumière, qu'il paraissait neuf. Il se demanda si c'était vraiment un souvenir ou bien un instantané qui n'appartenait plus au passé, après s'être détaché de celui-ci comme un électron libre. Sa mère et lui, l'une des rares fois où ils étaient ensemble, entrant dans un magasin de livres et de tableaux, et sa mère parlant avec deux hommes, dont l'un assis à un bureau au fond du magasin,
et l'autre appuyé du coude au marbre d'une cheminée. Guy Torstel, Jacques Perrin de Lara. Figé là jusqu'à la fin des temps. Comment se faisait-il que le dimanche d'automne où il était revenu du Tremblay en compagnie de Chantal et de Paul dans la voiture de Torstel, ce nom ne lui ait rien évoqué, pas plus que sa carte de visite où était pourtant mentionnée l'adresse du magasin. Dans la voiture, Torstel avait même fait allusion à la maison des environs de Paris où il l'avait vue, enfant, la maison d'Annie Astran. Il y était resté, lui, d'Aragane, pendant près d'un an, à Saint-Leu-la-Forêt. « Je me souviens d'un enfant, » avait dit Torstel. « L'enfant, c'était vous, je suppose. » Et d'Aragane lui avait répondu sèchement, comme si cela ne le concernait pas. C'était le dimanche où il avait commencé d'écrire « Le noir de l'été », après que Torstel l'eût déposé, square du Grésivaudan. Et pas un moment il n'avait eu la présence d'esprit de lui demander s'il se rappelait la femme qui habitait dans cette maison, à Saint-Leu-la-Forêt, une certaine Annie Astran, et s'il savait à tout hasard ce qu'elle était devenue. Il s'assit sur un banc du jardin au soleil près des arcades de la galerie de Beaujolais. Il avait dû marcher pendant plus d'une heure sans même remarquer qu'il faisait encore plus chaud que les autres jours. Torstel, Perrin de Lara. Mais oui, il avait rencontré Perrin de Lara une dernière fois, la même année que celle du dimanche au Tremblay. Il avait à peine 21 ans. Et cette rencontre serait tombée dans la nuit froide de l'oubli, comme dit la chanson, s'il n'avait pas été question d'Annie Astran. Un soir, il se trouvait dans un café du rond-point des Champs-Élysées, que l'on avait transformé en drugstore les années suivantes. Il était 10 heures. Une halte avant de reprendre sa marche vers le square du Grésivaudan, ou plutôt vers une chambre de la rue Couston qu'il louait depuis quelque temps pour 600 francs par mois. Cette nuit-là, il ne s'était pas tout de suite aperçu de la présence de Perrin de Lara devant lui, sur la terrasse, seul. Voilà le jeu des déplacements et des surgissements dans la mémoire du narrateur de d'Aragane, donc du narrateur qui est bien sûr une incarnation de Patrick Modiano. Et on, toujours les narrateurs, on ne peut pas s'empêcher de considérer qu'il ressemble trop à Modiano pour n'être pas Modiano lui-même. Mais les noms ne cessent de changer. Donc les deux personnages auxquels il fait allusion et les lieux sont souvent des lieux dans lesquels il a navigué enfant. Les personnages sont de ces personnages qu'il est allé chercher dans les bottins des années 40 ou 50 pour enrichir l'immense catalogue des noms dans les romans de Modiano. Il y en a énormément. Pour terminer, je voudrais vous lire le début de ce livre qui est un peu particulier et qui ponctue un certain moment donc la carrière littéraire de Modiano. Ce livre qui s'appelle Un pédigré, où il nous laisse supposer qu'il va peut-être éclaircir des choses. Je ne suis pas sûre qu'un pédigré ait éclairci des choses sur ce qu'on perçoit de Patrick Modiano. Il me semble que plus les choses s'éclaircissent et plus le mystère s'épaissit. Je suis né le 30 juillet 1945 à Boulogne-Billancourt, 11 allée Marguerite, d'un juif et d'une flamande qui s'étaient connus à Paris sous l'occupation. J'écris « juif » en ignorant ce que le mot signifiait vraiment pour mon père et parce qu'il était mentionné à l'époque sur les cartes d'identité. Les périodes de haute turbulence provoquent souvent des rencontres hasardeuses, si bien que je ne me suis jamais senti un fils légitime et encore moins un héritier. Ma mère est née en 1918 à Anvers. Elle a passé son enfance dans un faubourg de cette ville, entre Kiel et Hoboken. Son père était ouvrier, puis aide-géomètre.
son grand-père maternel, Louis Bogert, docker. Il avait posé pour la statue du docker, faite par Constantin Meunier, et que l'on voit devant l'hôtel de ville d'Anvers. J'ai gardé son Lone Book de l'année 1915, je pense qu'il s'agit d'un agenda, où il notait tous les navires qu'il déchargeait, le Michigan, l'Elizabethville, le Santa Ana. Il est mort au travail, vers 65 ans, en faisant une chute. Adolescente, ma mère est inscrite au Faucon Rouge. Elle travaille à la Compagnie du Gaz. Le soir, elle suit des cours d'art dramatique. En 1938, elle est recrutée par le cinéaste et producteur Jan van der Heyden pour tourner dans ses comédies flamandes. Quatre films de 1938 à 1941. Elle a été girl dans des revues de music hall à Anvers et à Bruxelles. Et parmi les danseuses et les artistes, il y avait beaucoup de réfugiés qui venaient d'Allemagne. À Anvers, elle partage une petite maison sur Orenstraat avec deux amis, un danseur, Jopie van Allen, et Léon Lemmens, plus ou moins secrétaire et rabatteur d'un riche homosexuel, le baron Jean L., qui sera tué dans un bombardement à Ostende en mai 1940. Elle a pour meilleur ami un jeune décorateur, Lon Landau, qu'elle retrouvera à Bruxelles en 1942, portant l'étoile jaune. Je tente, à défaut d'autres repères, de suivre l'ordre chronologique. En 1940, après l'occupation de la Belgique, elle vit à Bruxelles. Elle est fiancée à un nommé George Niels qui dirige à 20 ans un hôtel, le Canterbury. Le restaurant de cet hôtel est en partie réquisitionné par les officiers de la Propaganda Staffel. Ma mère habite le Canterbury et y rencontre des gens divers. Je ne sais rien de tous ces gens. Voilà le début de Un pédigré de Patrick Modiano, avec qui nous venons de passer un petit moment dans la plume à l'oreille. Pour terminer en musique, une curiosité. Patrick Modiano, comme je le disais tout à l'heure, a commis quelques chansons avec Hugues de Courson, et certaines n'ont jamais été mises en album. Et parmi elles, ils ont fini par faire une sorte de petit recueil de chansons jamais interprétées par personne, et qu'ils ont appelé fonds de tiroir. Et parmi ces fonds de tiroir, il y en a une très drôle qui s'appelle « La valse des scaphandriers somnambules ». Je pense que c'est la voix d'Hugues de Courson, le piano d'Hugues de Courson, et les paroles, pas très audibles, sont peut-être de Patrick Modiano. Et finalement, c'est une manière de faire entendre de manière très confuse quelque chose de Patrick Modiano. Quelque chose de brumeux et d'incertain qui se perd dans des bulles. Je vous souhaite à tous une très bonne semaine. Je remercie Annette qui était à la technique. Je remercie Morgan qui mettra l'émission en ligne sur www.radiodici.com. Merci à tous de votre fidélité à l'écoute de Radio D'ici et de la plume à l'oreille. Bonne semaine, bonne lecture à tous.

0: Bonjour à toutes et à tous, vous êtes toujours en direct sur Radio DC et ça va être au tour de Béatrice et Lucas de nous parler de la lutte des tanneries. Béatrice et Lucas qui font partie de l'association Grand Ensemble. Voilà, ils vont nous parler de tout ça. Ils ont un petit enregistrement aussi. Je vous laisse la parole, c'est à vous.
1: Bonjour, donc on est très content de participer aux 30 ans de Radio DC. Et on vient donc vous parler du travail que l'on effectue avec l'association Grand Ensemble sur les mémoires des luttes des tanneries d'Annonay. Donc c'est un travail à long terme qu'on mène d'année en année avec un petit groupe d'habitantes d'Annonay. Et on a le plaisir d'accueillir Lucas qui est étudiant en histoire, qui commence cette année un master 2 et qui va se prolonger probablement par une recherche plus poussée. Et donc il vient nous rejoindre et nous épauler avec une approche historique, nous qui avons plutôt une approche sur les mémoires. Petite historique du travail de Grand Ensemble. On a commencé en 2024. On a lancé une collecte de témoignages sur l'occupation des tanneries qui a eu lieu entre 74 et 75. C'était un peu aussi l'idée de marquer le cinquantenaire de cette lutte. Et donc, tout au long de l'année, on a enregistré des témoins qui nous parlaient de cette occupation. Une occupation qui a été victorieuse, puisque elle a permis d'éviter la fermeture des tanneries, mais qui nous semblait être assez peu connue, en tout cas assez peu, en tout cas pas célébrée, comme une fierté de ce qu'avaient pu accomplir les anciens, c'est-à-dire quand même sauver leur outil de travail avec une année entière, plus d'une année d'occupation. Et donc, l'idée, c'est d'enregistrer ces personnes. Donc ça, c'est la première idée, c'est collecter toutes ces paroles. Et aussi, par la même occasion, de collecter tout ce qu'ils ont pu conserver comme archives privées chez eux, dans des cartons, des tracts, des lettres, des journaux, des coupures de journaux, tout ce qui fait trace de cette lutte. Et donc, non seulement collecter pour collecter, mais collecter pour préserver, c'est-à-dire le mettre à l'abri, et donc on a pu établir une convention avec la bibliothèque d'Annonay pour que tous ces documents ainsi que les enregistrements soient conservés. Et le troisième volet, c'est partager, c'est-à-dire qu'au fil de nos démarches, on fabrique des choses avec cette matière première qui est l'archive papier, l'archive sonore, pour partager avec les habitants et les habitants d'Annonay qui s'intéressent à cette histoire, à ces mémoires. Donc, l'année passée, on avait surtout travaillé sur 74-75 et en réalisant un film, un petit film documentaire sur Simone Rannuccini qui était une militante syndicale, un petit peu fer de lance de la lutte de l'occupation, et qu'on a filmé donc l'année passée chez elle, et qui avait conservé pour le coup elle un bon carton d'archives qu'elle nous a présenté, expliqué, commenté. Et cette année, on s'est aperçu que donc en 75, début 76, donc la tannerie a repris. Et que dès 83, de nouveau patatras, tannerie complètement fermée, menacée de faim. Et là, de nouveau, les salariés se mettent en lutte, mais cette fois avec un plan de reprise en société anonyme ouvrière. C'est-à-dire qu'ils vont devenir propriétaires de leur outil de travail. Donc ils vont se battre entre juillet et décembre pour imposer leur plan de reprise face au patronat, face à un plan de reprise patronal. Et finalement vont arriver à s'imposer et vont non seulement sauver l'entreprise, mais la faire progresser et en faire une entreprise qui a pris beaucoup de valeur au fil des années, qui s'est modernisée, qui a finalement été vendue à Hermès en 2012. Ouais. Donc en fait, ce que je voulais vous dire, c'est que là on est le week-end des Journées européennes du patrimoine et que on a donc préparé un petit rendez-vous d'étape à l'occasion de cet événement. Donc c'est demain dimanche à la Magma à 15h, on va passer un montage d'interviews de deux salariés, qui va devenir patron, c'est-à-dire que l'ancien délégué CGT va devenir patron de la nouvelle structure, et un ouvrier qui a lutté et après resté dans la nouvelle structure. Donc notre projet avec toutes ces interviews, c'est de faire à terme un podcast. Mais pour le moment, c'est pas un podcast, c'est simplement un premier essai, un premier première tentative de mixer ces deux entretiens avec des petites ponctuations sonores pour ouvrir le dialogue, ouvrir le débat demain après-midi. Et comme c'est 30 ans de Radio d'ici, on a profité pour vous partager aussi ce petit montage. Donc ce que je propose, c'est qu'on écoute le montage. Et après, je vais quand même laisser la parole à Lucas, qui a commencé ses recherches depuis cet été sur tous ces sujets. Voilà.
2: Voilà, je suis rentré en 1965, en novembre 64. Voilà. La CGT, au niveau local, a décidé d'organiser la CGT aux tanneries. Et je vais vous dire, moi j'écrivais donc beaucoup, et j'étais le seul avec un cahier qui prenait des notes. Et on m'a dit, tu seras le secrétaire du syndicat. C'est venu comme ça. Puis après, vous savez, moi ça va. Moi j'estime que il faut se battre pour obtenir quelque chose, et il faut s'organiser, pourquoi pas. Hein. Voilà, c'est comme ça. Et c'est comme ça, j'ai toujours été comme ça. Ma mère était fille-mère, donc elle travaillait pas tout le temps. J'ai été élevé chez ma grand-mère, et ma grand-mère et mon grand-père, ils travaillaient à l'usine, ils avaient une petite ferme. Et ma grand-mère m'a toujours appris qu'un sou, c'était un sou. À cette époque-là, c'était ça. Elle m'a dit, si tu travailles, tu auras de l'argent. Et elle m'a donné tous, et y compris des voisins, je dois le dire, qui avaient perdu leur père, m'ont donné les moyens de faire. Moi, quand j'ai jamais voulu être en marge, je me suis toujours battu pour être comme les autres. Chez ma grand-mère, elle m'a donné des lapins, j'ai élevé des lapins, j'ai vendu des lapins, j'ai commencé comme ça. Après, pour pouvoir aller à l'école, j'ai élevé des porcs. J'ai compris que quand on élevait des porcs, et quand quand ça m'occupait, quand je pouvais aller à l'école et faire mes études, j'ai poursuivi comme ça, pour avoir une moto aussi, j'ai élevé des porcs, et je les revendais. Et je me suis aperçu que quand on mettait 100 balles, on les revendait 200. Par contre, il fallait travailler. C'est comme ça que j'ai appris que si on travaille, on a de l'argent. Et moi, j'ai toujours été dans cette démarche-là, y compris à l'entreprise. Cela m'a marqué. Je ne voulais pas être en marge. On m'a traité de bâtard. Mais ceux qui m'ont traité de bâtard, ça ne m'a jamais gêné. Au contraire, moi, à l'école, j'étais le premier à faire le con, pardon pour le terme, mais j'étais toujours au premier ou au second, parce que j'avais des facilités, c'est tout. J'avais des facilités, puis que j'avais l'habitude de me battre pour vivre, et je me suis toujours battu. J'étais, avant que l'entreprise ferme en 75, j'étais chef d'entretien des travaux neufs, c'est-à-dire de tout ce qui était bâtiment, tout ça. on chiffre et on entretient l'outil. Il faut s'occuper du bon fonctionnement des machines, en réalité. Moi, pour ma part, je m'occupais des investissements, des retours sur investissement, c'est-à-dire les achats de machines et tout ça. Moi, je savais très bien faire ça. Et c'était ma responsabilité.
3: Que j'ai commencé ma carrière tannerie Danone en 1981. Donc pendant un an, j'ai fait de l'entretien. Mais c'est bien parce qu'on voit une machine. À l'époque, le chef du personnel, c'était M. Quix. Et puis après, donc, il est venu me voir, puis il me dit, Monsieur Duchamp, ça vous intéresserait de rester chez nous? Ben, je dis oui, pourquoi? Parce qu'il me dit, si vous voulez, je vous embauche, mais c'est à la rivière. Ben, je suis rentré là, donc la rivière, voilà, on m'a expliqué que par terre, il y avait des pots, il fallait ramasser des pots à la main, et balancer dans des caisses. Déjà, quand on ne sait pas comment s'y prendre, ben, on pâtit. Puis il y en a un qui m'a dit non, pas comme ça. C'est comme ça que, ben, voilà. Puis après un jour, il est venu me voir, il me dit, Monsieur Duchamp, ça fait un mois, qu'est-ce que vous pensez? Vous pensez rester avec nous? Ah ben, j'ai écouté, si vous voulez me garder, puis il me dit, bon, ben, vous signez votre contrat. C'est un secteur humide. Et le matin, parce que les pots, donc, elles sont dans des valérons, et quand on ouvre les portes, oui, il y a 300 pots qui sortent. Donc, ça va par terre, donc il y a de l'eau. On appelle ça la rivière. C'est très humide. Et puis, c'était manuel, physique. On ramassait tout à la main. Là, c'était les années 80.
1: Voilà.
2: Je ne me souvenais pas que j'en avais écrit autant que ça.
1: C'est Elias manuscrit. C'est vous qui écrivez ça?
2: Oui.
1: Donc, il y a une partie analyse de tout ce qui ne marchait pas dans la direction avant.
2: Oui.
1: Et là, déjà, en juillet, vous aviez tout plan dans la tête. Au début, c'est bien rédigé. Là, c'est un brouillon, en fait. Et on voit comment vous travaillez. On voit des flèches dans tous les sens.
2: Ah bah oui, oui. Ah bah.
1: C'est au crayon à papier. Donc,
2: il y en a, hein, je ne me souviens pas de ça. Bon. Alors, vous voyez.
1: Waouh.
2: Alors, pourquoi je m'étais mis à ce moment-là à faire tout ça?
1: Ça, c'est... En fait, vous étiez en train de chiffrer.
2: Oui, oui.
1: C'est un budget, ça.
2: C'est un roman, hein.
1: Voilà, plan de projet industriel. En fait, vous êtes en train de faire le projet, là.
2: Oui.
1: Ça veut dire que vous aviez quand même... Ça, c'est vraiment un plan pour reprendre. Donc, la CGT se disait déjà...
2: Oui.
1: On va reprendre.
2: Bien sûr, je l'avais dit. Je l'avais dit, on se déguisait en capitaliste. C'est pas si facile que ça, hein. Et on va essayer de vivre. De toute façon, qu'est-ce qu'on a fait? On a pris le système capitaliste. De toute façon, on n'en aurait pas pris un autre, parce qu'on n'en connaît pas d'autres qui fonctionnent. Et puis, vu l'importance des financements et tout, il faut être dans le système. Si vous êtes en dehors du système, vous restez en dehors du système, et puis vous ne vivez pas. C'est ça. Et pourquoi on n'a pas fait une scope? C'est pas possible. C'était pas possible. Il faut savoir, dans une tannerie, la matière première, c'est entre 55 et 60% du chiffre d'affaires. Et quand vous êtes adhérent à une fédération d'une scope, c'est sur votre chiffre d'affaires qu'il y a un pourcentage qui est reversé à la fédération des scopes. Et le montant qu'il y aurait eu à verser était plus important que le bénéfice de la tannerie. Il faut savoir aussi que le montant qui était nécessaire pour le montage financier de la tannerie, c'était pas supportable par une scope. Il faut le savoir. Parce qu'une scope, c'est les adhérents qui apportent de l'argent. Et cet argent sert à aider d'autres et à faire fonctionner le système. Voilà. C'est pas une entreprise, elle fait beaucoup, un gros chiffre d'affaires, mais très peu de bénéfices, mais qui permettent de bien vivre quand même, parce qu'on a quand même bien vécu. Hein, parce qu'il y avait 5% sur les salaires, tout du temps où j'y étais. Donc, tous les ans, il y avait 5% sur les salaires. Donc, c'est pas les salaires qui détruisent une entreprise.
3: Voilà, donc les tanneries ont fermé, donc on est tous été licenciés. Ben là, ben, on se retrouve au chômage, parce qu'au départ, puis, comment dire, Lucien, lui, il faisait le tour des meubles, parce que comme il était représentant syndical, ben, puis un coup, il est venu, donc il sondait un peu ce qui était pour, ce qui était contre, qu'à l'époque, aux tanneries, il y avait aussi des syndicats, CGT, CFDT. Donc la CFDT, non, se remontait, ça ne marchera jamais. Puis, qu'est-ce qu'on risque de toute façon ? Donc, on pourrait mettre 2 mois de salaire, engager 2 mois de salaire, mais ces 2 mois de salaire, c'était les temps, création, prime de création d'entreprise. Donc, c'est représenté à peu près 2 mois de salaire. Donc, ces 2 mois de salaire, ils rentraient dans le capital de l'entreprise. Bon, ça a été long. Il y a eu un dossier qui s'est monté. Il y en a qui étaient pour que les tanneries redémarrent. Il y en a qui étaient contre. Alors là, il y a eu vraiment une bagarre. On a occupé la mairie d'Annonay plusieurs fois, parce que le maire était contre nous. Heureusement qu'on a réussi à se battre, et puis qu'il y avait à lui. Et donc, on a redémarré l'entreprise. Mais bon, ça n'a pas été pendant un an. Ah oui. Bon, ça a été dur. Hein. Tout le monde, au départ, il critiquait. Oui, c'est un communiste. Mais enfin, moi, je dis de toute façon que ce soit communiste, que ce soit n'importe qui. Du moment qu'il fait des trucs bien, qu'il monte une entreprise, chacun est libre de se faire ce qu'il veut. Puis bon, on a fait la route ensemble. On s'est battu pour que toute boîte marche. Ben, elle marche encore. Ça a été repris par. Comment il s'appelle, Hermès.
1: Est-ce que le fait qu'on était en 83, c'est-à-dire la gauche est au pouvoir depuis 2 ans, ça change le contexte par rapport à 75
2: Oui, tout à fait.
1: Est-ce que le fait que, justement, il y ait cette idée de redémarrer en...
2: Il faut quand même savoir que les pouvoirs publics du temps de quand Mitterrand a été élu, et était plus favorable aux propositions des salariés. Bon, c'était ce que c'était, mais c'était comme ça. C'était normal. Non, il est certain qu'à cette époque-là, on avait beaucoup plus d'écoute en tant que militant syndical lorsqu'on rentrait les pouvoirs publics. Et en particulier, tous ceux qui étaient au niveau du gouvernement, surtout en 82-83. Après, ça a changé un peu. Parce que ça n'a pas été si facile que ça. Mais c'était cela. Oui. On a eu une écoute favorable quand on a déposé le plan.
1: Donc, est-ce que cette idée que les salariés reprennent la gestion de leurs entreprises, c'est un peu dans l'air du temps, ou vous étiez une exception ?
2: C'était normal. Pour nous, c'était normal.
1: Non, mais je veux dire, est-ce que c'était soutenu, cette idée-là, par les pouvoirs publics ?
2: Oui, tout à fait. Sinon, on ne serait pas vu le jour. Voilà, c'est clair. C'est très clair. Je le dis très clairement. Hein. C'est certain. Mais pourquoi, à Annonay, on a dit on va faire. On va. En 1975, on se contentait de dire que c'était viable. On n'avait pas les éléments. En 83, on a recherché les éléments. C'est-à-dire qu'en ce temps-là, on a évolué. On disait c'était viable. Et après, on a dit c'est viable parce qu'on l'a chiffré. C'est là la différence fondamentale. Mais il n'y aurait pas eu 1975, il n'y aurait pas eu 1983. Faut se mettre ça dans la tête. Faut le savoir. D'abord, d'une part, parce qu'il n'y aurait pas eu d'entreprise en 1975 qui aurait redémarré. Donc, il n'y aurait pas eu d'entité. Donc, ça aurait été rayé de la carte. Et aussi parce que dans les idées des gens, dans la tête des gens, c'était devenu possible parce qu'on avait gagné une bataille en 1975. On disait que c'était viable. On ne savait pas trop le chiffrer. On savait le chiffrer un peu quand même. Hein. Parce que moi, déjà, j'avais chiffré tous les chiffres de déménagement et tout ça. Donc, on était déjà armés. Et la preuve, c'est qu'on a été armés, c'est qu'on a réussi, quoi, c'est tout. Voilà.
1: Alors, tannerie peau de chagrin. Donc là, on est le 1er octobre.
2: Alors, c'est pas nous. C'est pas nous, faut pas confondre.
1: Ouais.
2: Ça, c'est l'ancienne société qui demande ça.
1: Qui demande ça, pour sauver l'entreprise.
2: Voilà.
1: Parce que le dépôt de bilan se profile en début octobre. Donc ça, ce sont les propositions du plan Terrier. Et ben, y a le nombre de pieds carrés qu'il faudrait produire. Il propose de diminuer le taux d'absentéisme à 5%. Aménager les horaires, supprimer le temps de casse-croûte et le travail en équipe. Le rendement individuel devra être augmenté de 10% pour obtenir cette augmentation de productivité de 20%. Et si ces chiffres ne sont pas atteints, il est envisagé de supprimer le 13e mois.
2: Oui, bien sûr, c'est facile. Hein. C'est un patron. Hein. Qu'en voulez-vous qu'il écrive d'autre ? Rien d'autre, à mon point de vue. Et ils ne savent même pas comment que l'entreprise fonctionne. Alors, ils ne risquent pas d'y agir. Là, c'est tout du blablabla. Hein. Des choses irréalisables, c'est pour ça qu'on dit c'est une provocation. Je vous dis, la production qu'ils prévoyaient, c'est même pas ce que fait la tannerie à Annonay.
1: Ça ?
2: Oui. C'est ce que ça fait ? J'ai pas une machine à calculer, je vais vous le dire.
1: Non, mais je sais pas ce que c'est, des pieds carrés.
2: Oui, mais des pieds carrés, c'est des mesures anglaises dans la tannerie, c'est comme ça.
1: Ah.
2: Je vais chercher une machine à écrire, vous comprendrez. Parce que vous comprenez. Voilà. Alors ça, c'est le nombre de pots qu'il fallait faire par jour. 937, ça. C'est pour ça que je vous traduis les pieds carrés, parce qu'après... 937 pots. Vous savez combien que la tannerie en fait par jour aujourd'hui ? 650. Et 130 personnes. C'est complètement ridicule et ça ne tient pas la route, quoi. Voilà. Mais pour le commun des mortels qui ne connaît rien du tout, il présente des comptes équilibrés. Hein. Si on ne sait pas comment ça fonctionne une entreprise, c'est un plan pour détruire, mais pas pour construire. Mais ça, nous, on le savait. À la CGT, on le savait parce qu'on savait ce qu'il fallait faire. On a établi ce qu'il fallait faire. Et on a mis en place ce qu'il fallait faire. La plus belle preuve, c'est que ça a fonctionné, sans problème. Et que c'est aujourd'hui, c'est un fleuron de l'entreprise des tanneries françaises. C'est un plan avec des écrits, c'est tout, mais il n'y a rien de concret. Il n'y a rien de concret, ça ne part pas d'une réalité, ça. Nous, le plan CGT partait de la réalité concrète. Quand vous construisez un plan, puis que vous l'avez construit avec des éléments, avec ceux qui vont les exécuter, c'est totalement différent que si c'est quelqu'un qui le construit et qui ne connaît rien du tout, c'est tout. Et qui se contente d'aligner des chiffres pour qu'ils soient équilibrés. Enfin, n'importe qui est capable de faire. C'est là la différence fondamentale. Parce que là, nous, on était force de proposition pour dire, puisque notre plan, à cette époque-là, c'était notre emploi dans les meilleures conditions sociales possibles. Tout ça se tient dans une phrase. Après, dans l'application, c'est autre chose. Je vais vous dire, c'est pas une phrase, là. C'est tout un travail. Et c'est là toute la différence fondamentale. Elle est là, elle n'est pas ailleurs.
1: Alors ça, c'est la position de la CFDT qui présentait dans le réveil du Vivarais du 28 octobre. Et c'est quand même assez critique. Alors, la CFDT, si elle n'inonde pas la presse, ne reste pas pour autant inactive. Elle veut rester ouverte à toutes les discussions.
2: Bon, on les a jamais rencontrées.
1: Et donc, à cette lettre était jointe une comparaison entre les deux plans en concurrence et un questionnaire qui sera soumis aux deux repreneurs. On voit vraiment qu'ils mettent les deux plans en haut.
2: Oui.
1: Sur la même balance.
2: Oui, c'est normal. C'est normal, ils ne peuvent pas avoir d'autres positions. Et ceux qui ont dit ça, ils n'ont jamais travaillé à la tannerie. Hein. Ils ne sont pas venus travailler avec les rouges. Ils l'avaient dit, ils ne sont pas venus.
1: Ça, c'est une lettre de la CFDT.
2: Oui.
1: Donc, la CFDT dit qu'ils ont rencontré le Terrier. Qu'ils ont pris connaissance du plan Terrier, mais qu'ils n'ont pas du tout pris connaissance, qu'ils ne connaissent pas le plan CGT. Oui. Ça veut dire que vous n'avez pas du tout parlé avec eux avant cette date sur votre projet.
2: Je ne me souviens pas. Je ne me souviens pas des détails. Je veux dire, je ne me souviens même pas de ça. Vous savez, la CFDT, on ne risquait pas de la rencontrer parce qu'elle ne voulait pas discuter avec les rouges. Si vous voulez, moi je vous parle de la différence entre la CGT et la CFDT à cette époque-là. C'est tout simple. La CGT était force de proposition et a établi un plan. La CFDT voulait un dirigeant d'entreprise pour lui taper dessus et lui poser des questions, c'est tout. C'est la différence fondamentale qu'il y avait à cette époque-là. En général, syndicalement, un syndicat veut toujours un patron en face de lui pour ou lui taper dessus, parce que c'est comme ça, ou y apporter des critiques, mais n'est pas force de proposition dans ces cas-là. Tandis que là, nous, on était force de proposition, puisqu'on établissait un plan qui était viable. La preuve, c'est qu'il a été viable. La plus belle preuve, c'est celle-là. Et c'était la différence fondamentale. Il faut quand même savoir que moi, j'ai toujours, et il était interprété à la tannerie, que le plan Terrier était soutenu par la CFDT. Et il y a eu autant des salariés de la CFDT quand on a redémarré que de la CGT. Je ne me souviens plus exactement du nombre, moi jamais j'ai fait la différence. Je ne me posais même pas la question, je vais vous dire, d'ailleurs, en plus.
1: Vous êtes devenu après un patron, d'accord?
2: Oui.
1: Que sont devenus vos engagements au Parti communiste et à la CGT à ce moment-là?
2: Et ça pose aucun problème. Pourquoi ça vous imposerait? Moi, ça m'en a jamais posé. Communiste, c'est le partage. Mais à la tannerie, on avait un système capitaliste et on a partagé. Et ça n'a pas posé de problème. Moi, à moi, ça m'en a pas posé. Le modèle, il est ce qu'il est. Ça dépend de tout ce qu'on fait de l'argent. Le problème à Annonay, on gagnait de l'argent, on donnait aux salariés. Ce que je reproche au système capitaliste, c'est ce qu'on fait de cet argent. L'argent, il faut faire de l'argent pour les actionnaires. Ces actionnaires, ils ont bossé? Non, ils sont là, ils ont mis de l'argent. C'est bien, ça permet à l'entreprise de vivre. Mais il faut partager aussi. Et tout. À la tannerie, on gagnait de l'argent, on l'a donné aux salariés. C'est tout. L'entreprise leur appartenait, c'est normal. Et c'était le système capitaliste, on a bien pris celui-là. Ça ne nous a pas fait crever, au contraire, on en a bien vécu. Et ça a été un choix délibéré au départ. Je ne vois pas, ça dépend de tout ce qu'on fait de l'argent. Si cet argent on le distribue, ça ne pose pas de problème. Je ne vois pas. Si c'est ceux qui le produisent qui en retirent les fruits. Alors aujourd'hui, je ne connais pas d'autre système pour faire vivre une entreprise. Comme en Donnerre, je n'en connais pas d'autre. À aujourd'hui. Et des systèmes capables de nous faire vivre. Parce que ça. Parce qu'on peut avoir un système optique, là, ça, n'importe quelle idée, mais il faut quand même en vivre. Et vivre au pays, avec ce qu'on a, notre besoin, ce qu'on veut, ce qu'on désire, ce qu'on rêve aussi. Et ce qu'on sait faire. C'est ça aussi.
3: C'était vraiment un travail d'équipe, on s'entendait. Bon, très bien, très très bien. Et ça, c'est dans une... dans un travail d'équipe, si tout le monde s'entend, ben, ça marche formidable. Parce que bon, on savait pourquoi on se battait. On avait un patron qui nous défendait, mais ce patron, il était comme nous. Lui, il était sa maison, il est resté quand même... il a fallu qu'il mette sa maison en hypothèque. Ah oui, parce que les banques... là, on se cassait la gueule, la maison, elle partait en premier, hein. Quand on est dans un endroit qu'on se plaît, que le matin on se lève, au travail, comme on dit au travail, on n'a pas la boule au ventre. On y va parce qu'on y va pour travailler. Puis on sait qu'on a des copains, des collègues, c'est une bonne entente. Puis bon, comme on dit, c'est une fierté. On a monté une autre entreprise, bon, on était tous des patrons, plus ou moins, quoi. Enfin, on avait un patron qui a su mener sa barque. Mais c'est pareil que la fois qu'on est passé 35 heures. Mais 35 heures, nous on a dit, parce que à cette époque-là, les 35 heures, c'était bien, mais bon, il y avait des contreparties. Les gens qui perdaient des vacances, cinquième semaine, ils perdaient. Donc, quand à lui il est passé, les gars, je ne peux pas mieux vous en dire, si on passe aux 35 heures, vous ne perdez rien. Oh. Vous ne perdez rien, tout le contraire. Bon, vous serez payé comme si vous travailliez 39 heures. Et vous en ferez, donc vous gagnez 4 heures par semaine. Je touche ni à votre ça, je touche à rien. Bon, ben, on est passé aux 35 heures, on s'est aperçu que 35 heures, on travaillait exactement pareil. Mais bon, c'est pour ça qu'ils sont encore aux 35 heures.
1: Voilà, donc c'est le petit montage qu'on a réalisé pour les Journées du Patrimoine, pour notre rendez-vous demain à la Magma, à 15h. Il y aura donc un des deux témoins que vous avez entendu, Lucien, lui, qui sera présent, ainsi que Morane Chavanon, qui est politiste et qui est aussi habitante de d'Annonay, enfin de Quintenard, c'est un petit peu la même chose, enfin qui est de par là, et aussi un invité un peu de dernière minute qui est Willy Gibrard, qui a travaillé spécifiquement sur toutes ces reprises d'entreprises dans les années 80. Et pour le moment, comme prévu, je vais donc passer la parole à Lucas, qui a donc commencé une recherche sur l'occupation 74-75 depuis cet été, pour savoir où tu en es.
4: Oui, bonjour. Donc, je m'appelle Lucas Layan. Donc, je suis étudiant en histoire. Et effectivement, j'ai commencé depuis cet été, depuis quelques mois, à travailler sur la lutte des tanneurs d'Annonay, principalement en 1974-75, mais un peu aussi sur le conflit de 1983. Et voilà, le but, c'est d'inscrire en fait cette recherche dans un contexte plus global, qui est le contexte de ce que les historiens appellent maintenant les années 68. Donc, et notamment après le conflit LIP de 1973, qui avait particulièrement marqué l'actualité à ce moment-là, et qui derrière a donné, dans un contexte de crise qui devenait de plus en plus important, eh bien, beaucoup de conflits en France dans des usines qui étaient menacées de fermeture, où beaucoup d'entre elles, eh bien, ont été occupées, avec parfois également reprise de la production. Et le conflit des tanneurs d'Annonay de 1974-75, il s'inscrit justement un peu dans cette séquence historique de fin des années 68, d'après LIP également. Et voilà, c'est à ce titre que j'étudie actuellement ce conflit dans le cadre de mon mémoire à venir, et dans le but également à terme d'inscrire ça dans un travail de doctorat plus général, en comparant ce conflit des tanneurs d'Annonay avec d'autres conflits qui lui sont contemporains, afin d'en avoir une perspective plus générale.
1: Très bien. Et qu'est-ce que tu remarques, qu'est-ce qui t'a frappé depuis que tu es sur ce terrain depuis cet été ?
4: Eh bien, je dirais que pour avoir travaillé sur un conflit justement qui a quelques similitudes il y a 2 ans de ça, moi ce qui m'a tout de suite frappé par rapport au conflit des tanneurs, c'est particulièrement l'ancrage territorial fort de cette lutte, qui est lié notamment bien sûr à l'importance de l'activité de tannerie à Annonay, et qui a permis de mobiliser la population au cours de ce conflit, la municipalité également, qui s'est engagée assez activement dans la recherche d'une solution pour la reprise en 74-75. Et je trouve que justement, c'est cet aspect-là qui est particulièrement marquant et intéressant à étudier dans le cadre de ce conflit.
1: On peut dire que c'est toute une ville, tout un territoire qui s'est mobilisé.
4: Exactement, effectivement. On voit qu'il y a toujours, il y a fréquemment des manifestations dans la ville qui rassemblent plusieurs milliers de personnes à plusieurs reprises pour justement soutenir les tanneurs, avec également le grand moment de la journée Portes Ouvertes à la fin du mois d'août 1974, qui a permis, qui est presque un moment finalement de réunion entre ce territoire, cette ville, et ces tanneurs, c'est à travers justement l'investissement de cette usine. Et il y a vraiment un soutien fort, très fort de la population, à travers lequel on ressent vraiment l'attachement de la population à cette activité historique, s'il en est.
1: Et aussi, je pense aux paysans.
4: Oui, effectivement, un des aspects qui illustre cet ancrage fort, c'est le soutien qui a été apporté aux tanneurs en lutte par certains paysans travailleurs qui, en fait, ont mis en évidence des liens entre leur propre situation de paysans en Ardèche et la situation des tanneurs en lutte, et qui les ont soutenus à travers des ventes de produits agricoles dans l'usine directement, et qui a été effectivement un moment fort de la lutte, et qui illustre bien notamment cette union. Et on peut penser aussi aux commerçants de la ville d'Annonay qui, à plusieurs reprises, au cours de manifestations des tanneurs dans la ville, eh bien, ont fermé leurs rideaux en soutien aux tanneurs. On peut parler presque d'opération ville morte, comme ça se fait parfois. Et donc, à travers ça, on voit vraiment l'union de la ville autour des tanneurs mobilisés pour la survie de leur usine.
1: Et est-ce que cette lutte a eu un écho national ?
4: Alors, un petit peu, effectivement. Par exemple, quand on regarde les archives de certains journaux, notamment Le Monde, un petit peu Libération aussi, on voit qu'on a quelques articles qui ont été réalisés. On a aussi quelques reportages télévisés qui ont été faits autour de ce conflit. Donc, effectivement, il y a eu une certaine ampleur nationale de ce point de vue-là. Cependant, c'est pas un conflit qui a eu non plus une importance aussi forte que celui de Lille, par exemple, en 1973, qui a même dépassé les frontières de la France. Mais c'est quand même un conflit qui est marquant des années 1974-75 et qui avait quand même une importance, une certaine importance.
1: Et donc, est-ce que tu peux parler de ce que tu as trouvé comme archive intéressante depuis que tu recherches de quel type d'archives?
4: Oui. En ce qui concerne les types d'archives qui existent, honnêtement, il y a beaucoup d'archives. Il y a vraiment matière à faire une histoire assez précise de ce conflit. Que ce soit des archives syndicales, de la CGT ou de la CFDT qui étaient tous les deux très mobilisés pour au sein de ce conflit. Il y a aussi beaucoup d'archives qui sont conservées aux archives départementales, donc à Privas. Beaucoup de dossiers avec divers documents, des archives audiovisuelles également. Voilà, il y a beaucoup d'archives et donc on retrouve aussi bien des documents de travail, des tracts. Divers reportages, des plans, notamment par exemple en 1983, on retrouve à plusieurs reprises les deux plans qui ont été proposés, que ce soit le plan de la CGT ou le plan patronal, le plan Terrier. Et il y a vraiment matière à faire une histoire précise de ce conflit, que ce soit pour 1974-75, mais aussi pour le deuxième conflit de 1983.
1: Bien. Donc si on revient à ce conflit de 83 qui est donc l'objet de la réunion, de la rencontre demain, moi qui ne suis pas historienne, je trouve assez singulier. Enfin, j'ai trouvé cette histoire assez singulière, mais peut-être parce que je connais pas les autres contextes. Mais ce qui est étonnant, c'est déjà qu'ils reprennent l'entreprise en SA, et non pas en coopérative, en société anonyme, non pas en coopérative. Donc, ils deviennent vraiment actionnaires et propriétaires de leur usine, et que ce délégué CGT qui devient PDG est un personnage un peu extraordinaire. Il y a une espèce d'alchimie entre un contexte. Lui dit bien que s'il n'y avait pas eu 74-75, il n'y aurait jamais eu 83. C'est le fait d'avoir lutté, d'avoir gagné, le fait d'avoir dit ces usines sont viables, qui a fait qu'en 83, ils étaient armés pour se dire, bon, on a dit que les usines, que les tanneries étaient viables, et ben maintenant on va le prouver parce qu'on a le savoir. Et le fait que à quel point il se glisse dans son fonctionnement finalement capitaliste et réussit, enfin ça devient une success story finalement après il y a plus beaucoup d'histoires qui sortent de ce lieu qui fonctionne bien, où il semble avoir des conditions de travail quand même privilégiées par rapport à d'autres entreprises locales. Moi je trouve que ça fait vraiment réfléchir, en tout cas en mesure que ce mouvement de désindustrialisation, pour moi, ce que j'en conclus, c'est que c'était vraiment pas une fatalité, que c'était pas des circonstances objectives qui l'imposaient, mais des choix politiques et qui avaient vraiment moyen de faire tourner les entreprises autrement, puisque finalement, voilà, toutes ces personnes à Annonay l'ont prouvé. Enfin, je sais pas ce que t'en penses.
4: Oui, je suis assez d'accord avec ça. Je pense que une des raisons de se souvenir de ces conflits, c'est au-delà de l'aspect mémoriel pur directement, c'est aussi cet aspect effectivement de lutte contre la désindustrialisation qui se poursuit encore aujourd'hui et qui fait finalement de ce mouvement quelque chose qui reste très actuel, bien que ce soit des événements qui soient passés il y a plus de 40 ans maintenant. Et effectivement, en ce qui concerne la question notamment de se glisser dans un fonctionnement un petit peu capitaliste, ce qui peut paraître assez étonnant pour un ancien délégué CGT. On voit qu'il y a un peu entre les deux conflits, pourtant il n'y a pas tant d'années que ça qui les séparent, mais une forme de changement d'époque un petit peu. C'est-à-dire qu'en 1974-75, se pose quand même la question à un moment peut-être de repartir avec une forme de coopérative, qui est une question qui se pose régulièrement pour les conflits de ce type à ce moment-là. Et c'est une solution qui, à cette époque, au milieu des années 70, est balayée d'un revers de la main par les syndicats, parce que, justement, il s'agit de ne pas se glisser dans un fonctionnement capitaliste. Il y a l'idée que on ne peut pas créer une sorte d'îlot qui serait en dehors de la société dans son ensemble. Et voilà, c'est quelque chose qui est catégoriquement rejeté, que ce soit par la CGT, mais aussi par la CFDT. Et donc, on voit qu'en 1983, l'époque a changé, la désindustrialisation s'est accélérée, la crise également s'est installée dans le temps long. La gauche arrivée au pouvoir en 1981, finalement, a déçu avec le fameux tournant de la rigueur de 1983. Et il faut trouver une autre solution. Et à ce moment-là, effectivement, c'est ce que va montrer, je pense, notamment Willy Gibrard demain, c'est que la CGT change un petit peu de point de vue sur cette question de coopérative, de société, de reprise de ce type, en se disant que ça peut être une façon de sauver certaines entreprises, comme Manu France à Saint-Étienne quelques années auparavant. Et finalement, déjà en 74-75, ces tanneurs en lutte, notamment les délégués, en devant prouver que cette usine elle était viable, ils se sont un peu formés, ils ont appris à mieux connaître l'entreprise, ses arcanes, les arcanes de cette entreprise, et donc ce sont des choses qu'ils peuvent plus facilement réinvestir au début des années 1980.
1: Très bien. Moi, je pense que on a un petit peu fait le tour. Pas mal fait le tour de la question. Est-ce que tu vois quelque chose à rajouter ?
4: Pas nécessairement. En tout cas, on vous invite à venir demain à l'événement donc organisé par Grand Ensemble à la Magma, donc avec la visite de 14h à 15h, je crois, et ensuite l'écoute avec les témoins de 15h à 17h.
1: Et aussi des scientifiques.
4: Et également des scientifiques pour mettre tout cela en perspective avec un contexte plus global également.
0: Eh ben, Béatrice, Lucas, merci à vous deux. Merci à vous deux d'avoir été là. Et puis, vous l'avez dit, si demain vous êtes disponible, allez à la Magma pour voir tout ça. Si ce que Lucas et Béatrice ont raconté vous a intéressé et vous êtes curieux d'en savoir plus. On continue avec une lecture de Michel. Pour une quinzaine de minutes. Et après, ce sera un rendez-vous à 19h pour Sans Rancune. Merci à vous deux.
1: Et longue vie à Radio DC.
0: Ah oui, bien sûr. Encore au moins 30 ans de plus.

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Je vous propose à l'occasion de cet anniversaire la lecture de deux extraits de romans parus il y a 30 ans, en 1996. Alors ce choix est totalement subjectif. Le premier, c'est un coup de cœur personnel. Et le second, c'est une suggestion de Françoise, qui est notre partenaire de lecture pour l'émission Un autre monde. D'abord enseignante, Geneviève Brissac devient éditrice chez Gallimard et écrivaine. Elle est titulaire de nombreux prix littéraires et de distinctions. Elle publie « Week-end de chasse à la mer », mer, M-E, accent grave, R-E, pour la rentrée littéraire de 1996 aux éditions de l'Olivier. Pour ce roman, elle reçoit le prix Femina. Nouk est la maman d'Eugénio. Alfonso, le papa, est parti. Elle élève seule son fils dans un tout petit appartement parisien. Elle doit aussi travailler, court après le temps. Et tous les événements extérieurs ne facilitent pas son rôle de maman. Elle se sent dépassée par l'ampleur de sa tâche, se demande si la vie n'est pas un marécage fétide. Eugénio fait souvent tourner sa mère en bourrique et se montre bien ingrat. Ce roman est inscrit dans les choses de la vie quotidienne, de la famille et des relations de travail. Le texte est tiré au cordeau, drôle parfois, incisif toujours, triste et émouvant parfois, féministe sans conteste. Voici donc un épisode où le chat crée quelques soucis à Nouk et Eugénio.

En montant l'escalier, je repense au chat. What about this cat? Martha m'a assuré que cette histoire n'avait pas l'air vraie. Elle avait l'impression que je l'avais rêvé. Le chat s'appelait Freddy Buache. Je ne sais plus pourquoi, mais on l'appelait juste par son prénom, Fred, Freddy ou Fredo. Eugenio l'avait obtenu de son père quelques jours avant Noël, l'an passé ou celui d'avant. Souvent, je mélange. Un chaton tout noir, avec des yeux bleus qui louchaient. Cette année-là, j'avais installé seul un petit sapin de forêt, un cadeau d'une amie, un arbre très clair et plutôt de traviole. Freddy l'a adoré. Il s'est immédiatement occupé de l'escalader. Les chats, c'est connu, croient qu'ils peuvent se poser sur les branches des arbres, puisque les oiseaux le font. L'arbre a plié et rebondi, le chat a valsé et recommencé. Il a pris ensuite appui sur le rideau tout proche, essayé de se servir du lit comme d'un plongeoir ou d'un tremplin. Les aiguilles du sapin ont commencé à céder, formant un tapis vert sur le tapis turc. J'ai laissé les vandales entre eux. Quand je suis revenu, le sapin était à terre, la terre était partout, Freddy gambadait et Eugenio faisait un dessin pour m'exprimer son affection indéfectible dans ces circonstances pénibles. J'ai hurlé. C'était stupide, mais inévitable. Freddy et Eugenio ont pris un air déçu. La nuit a été horrible. Les chatons, comme les bébés, ont souvent le sommeil inversé, et j'appris plus tard. Vers 4 heures du matin, lassé d'avoir un chaton sauteur sur mon lit et d'être prise pour sa balle, j'ai considéré que Freddy n'était qu'un chat et je l'ai enfermé dans la salle de bain où il a gémi jusqu'au matin sans faiblir. « Je hais cet animal », ai-je dit à Eugenio. « Ce que tu es méchante, maman ?» a-t-il répliqué simplement. « Je sais », ai-je répondu comme d'habitude en pareilles circonstances. Et j'ai emballé les restes du sapin dans un grand drap que j'ai traîné dans l'escalier. On aurait dit que j'évacuais le corps d'une de mes victimes. Il y a quand même eu des aiguilles dans l'escalier, mais c'est un procédé que je conseille. Et le déballage sur le trottoir du grand squelette est du meilleur effet. C'est quand je suis remonté, ce jour-là, que l'affaire du chat a vraiment commencé. Freddy boitait. « Appelle un docteur, maman, appelle un docteur !» a supplié Eugenio en pleurs. Un docteur le lendemain de Noël. Mon cœur s'est mis à battre, comme toujours quand se profile un défi au-dessus de mes forces. Je l'ai pris dans mes bras et j'ai léché ses larmes. « Ne t'inquiète pas, ton andouille de chat s'est enfoncé une épine sous la patte en faisant des acrobaties dans le sapin, ou bien il s'est foulé une cheville. » « Comment tu peux dire que les chats aient des chevilles, maman ?» a hurlé de rire Eugenio. « Pourquoi pas des talons aiguilles pendant que tu y es ?» J'adore cette expression « pendant que tu y es ». Une des plus idiotes qui soit. Pendant que j'y étais, j'ai téléphoné à SOS Vétérinaire qui, tout à fait comme SOS Pédiatrie pour les animaux, ils prennent le temps de vous parler, de vous rassurer. Cela fait un peu penser à Thierry Lhermitte dans « Le Père Noël est une ordure ». Mais justement, c'est ce qui est bien. « Quelqu'un va venir d'ici une demi-heure », ai-je annoncé. Freddy gémissait, les oreilles rabattues comme un loup minuscule. Eugenio lui fourrait des millions de jouets sous le museau, sans aucun succès. « Arrête de lui écraser la figure avec ses trucs en caoutchouc !» ai-je ordonné. Je n'aime pas les animaux malades. C'est un peu moche, mais c'est comme ça. Et on a attendu en regardant les Aristochats. Depuis que Freddy était là, on n'avait regardé que ce film, le plus ennuyeux des films de Walt Disney. Eugenio trouvait que c'était la moindre des choses. Mais je te dis qu'il ne regarde pas, qu'il ne comprend pas et qu'il s'en fiche, disais-je méchamment. « On pourrait regarder les 101 Dalmatiens ?» demandai-je en plein d'espoir. « Pour changer. » Et puis j'adore quand il dit « Je mangerai,
Je mangerai tout un éléphant. Hein, dis plutôt que tu veux tuer Freddy, a dit Eugénio indigné. Sans chien pour lui, c'est comme sans tic pour toi, ou sans CRS. Mais où a-t-il pris que j'ai peur des CRS? C'est un mystère. En pleine scène d'amour entre la duchesse et son Thomas, le docteur a sonné. Il a dit « Oh, les Aristochats, mon film préféré !» Exactement comme aurait fait un pédiatre de secours habitué à apprivoiser d'urgence. Et il s'est dirigé fermement vers le panier débordant de lainage. Évidemment, Freddy n'y était pas. Il haïssait ce tas de poussière autant que moi. Eugénio a montré le lit, un doigt sur la bouche. « C'est là qu'il est », a-t-il susurré d'un air de mère énamourée. Le vétérinaire a actionné une sorte d'appo pour chat et Freddy le crétin a pointé son petit museau fiévreux. Une main ferme l'a saisi. Eugénio et moi avons rentré la tête dans nos épaules. Freddy a été sommé de faire quelques pas et il a boité lamentablement jusqu'à moi pour frotter sa tête contre mon pied. Une entorse, a dit le docteur. Ça arrive avec les chatons. Rarement, mais ça arrive. Eugénio était fier de moi. Il sait que j'aurais aimé faire ma médecine. Tu vois, m'a-t-il murmuré, soudain gentil, tu aurais même pu être vétérinaire. Je ne crois pas, lui ai-je répondu sur le même ton. Avec des visions d'étables apocalyptiques, le bras enfoncé jusqu'à l'épaule dans une vache pour retourner un veau mal engagé. Pendant ce temps, le docteur avait ouvert son énorme cartable. En vérité, c'était plutôt une sorte de trousse géante comme autrefois, avec des anneaux pour fixer les objets. Dans le cartable, il y avait des dizaines de flacons et de seringues remplis pour la plupart de liquides rouges, blancs ou jaunes et enrobés de minuscules étiquettes. Tout en racontant une amusante histoire de veau à deux

je me demandais ce qu'il fallait faire. Je n'arrivais pas à estimer la situation. Il a pris le chaton, qui ressemblait à un col de fourrure décousu, il l'a ausculté. Eugénio et moi, nous le regardions sans respirer. Personne ne respirait dans la pièce, pas le chant en tout cas apparemment. Alors, ai-je articulé d'un air patriarcal et sombre, ce qui, dans mon esprit, ne fait qu'un. « Bah, il est dans le coma !» a péniblement articulé le vétérinaire. « Cela veut probablement dire qu'il n'est pas mort, ai-je noté. » Eugénio nous regardait. Il pleurait en silence. « Je comprends pas ce que vous lui avez fait, » a-t-il dit soudain. « C'est une erreur médicale, » a répondu le vétérinaire d'un air troublé. « Je ne sais pas pourquoi. Ma première. Peut-être à cause de cette scène des Aristochats, ma scène d'amour préférée. Vous savez, c'est peut-être à cause d'elle que je fais ce métier. Je viens de commencer une analyse, » a-t-il ajouté en se tournant vers moi. « Cela change beaucoup de choses dans une vie, vous ne croyez pas ?» Il n'est pas sûr que ce soit un immense progrès, ai-je songé, en tout cas pour les chatons qui ont la déveine de se trouver là. Eugénio ne pleurait plus. Il le regardait d'un air attentif. « Alors, vous avez tué Freddy ? Et c'est tout ? Et il ne va rien se passer ? Et on ne vous punira pas ? On a le droit de tuer les chats, de venir tuer un chaton chez les gens, avec une seringue, et de s'en aller après ? On a le droit ? Et toi, maman, tu lui parles ?» Le vétérinaire a essayé de toucher Eugénio, ce qui n'était pas très malin de sa part. Il a dit que Freddy n'était absolument pas mort. Pas du tout. Juste endormi. Un bel au bois dormant, c'est tout. Tu comprends, mon garçon ? A-t-il dit en gloussant un peu. Une image imbécile. Je l'ai endormi pour pouvoir guérir son entorse, mais je me suis trompé de dose, de flacon. C'est ce qu'on utilise pour endormir les chiens adultes de grande taille, les Saint-Bernard, les Dobermann, les bergers allemands. Il va dormir des années, a demandé Eugénio, pacifié, séduit par la beauté de la situation. Environ 20 heures. A dit avec assurance le docteur. Cela m'a étonné qu'il puisse dire quoi que ce soit fermement après ce qui s'était passé. Mais attention, il faut absolument l'enfermer dans son panier et être là à son réveil. Il aura des hallucinations et pourra faire n'importe quoi. Se mettre une balle dans la tête, par exemple, ai-je pensé agressivement, mais je n'ai rien dit. Tout était assez compliqué comme cela. Le vétérinaire est parti, la consultation il nous l'a offerte et nous avons passé la journée à veiller le pauvre Freddy en regardant les 101 Dalmatiens 5 fois de suite. Les jours suivants ont été encore plus horribles. Freddy n'avait pas d'entorse mais le typhus. Il a fallu lutter pied à pied et perdre. Il est mort au bout de 4 jours. Le vétérinaire revenait le voir tout le temps. On était des amis dans le malheur. Freddy avait la fourrure toute trempée. Il refusait de boire. Il a crié 2 jours. Ensuite, il a cessé. Et c'était encore pire. Maintenant, je me souviens que c'était l'année dernière. Et que depuis, je résiste à toutes les tentatives de m'attendrir sur les chatons perdus, condamnés, qu'on rencontre sans cesse et qu'il faudrait sauver. Visiblement, je n'en ai pas la force.

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0: Et bonsoir à tous.
1: Bonsoir.
2: Hello. Alors là, c'est quand même incroyable. C'est... Donc on est à l'écoute de Sans Rancune sur Radio DC, comme d'habitude, pour les 30 heures de direct, pour les 30 ans de la radio.
0: Yeah.
2: Donc on arrive un peu à la fin. On espère que vous avez kiffé ces 30 heures de direct qui ont commencé hier vendredi à 16h. C'était parfait. Vive l'équipe technique. Et comme on est dans l'histoire de la radio qui a commencé en 96, on se souvient qu'on était déjà là il y a 10 ans pour les 20 ans de la radio, les 20 heures de direct au même endroit, avec Fréquence Furie Furieuse FFF, l'autre émission féministe à laquelle on a participé.
0: Ouais.
3: Il y a une partie de l'équipe de Sans Rancune qui était déjà dans FFF, Fréquence Furie Furieuse.
0: Eh ben moi, c'était la première fois que je parlais à un micro, je vous connaissais pas. Je suis passée devant la radio, vous m'avez dit « Oh, mais il est super ce livre, viens lire un truc !» Et voilà, j'ai lu.

0: un texte de dépente et je suis reparti. Et 10 ans plus tard,
1: tu es là.
0: C'est trop mignon, quoi.
2: On est là et on fait la radio, quoi.
0: Et j'en profite pour faire un gros coucou à Raflo si elle nous écoute, parce que avec elle, on a fait des dingueries aussi de 24 heures de FFF.
3: 24 heures de FFF.
0: Ouais.
2: 24 heures de FFF, des journées de 10 heures de 25 novembre aussi. Vraiment des trucs de ouf. Et ben voilà, on refait une émission sans rancune, c'est parti quoi.
3: Et donc on se retrouve là, dans les studios d'Annonay, ça nous change un peu des studios de Saint-Julien-Molin-Molette, un samedi soir, ça nous change les jeudis, c'est l'occasion. Et du coup, pour commencer cette émission de septembre, du 19 septembre 2026, qui sera en podcast tout le mois, jusqu'au mois prochain, on avait des petites actus pour bien se rappeler, histoire qu'on est dans un contexte où il y a encore besoin de féminisme et d'intersectionnalité, parce que ça se corse sur la répression, les trucs fascisants et autoritaires dans différents endroits du monde. Et il y a quand même des petits signaux, des petits symptômes qui se voient à travers... par exemple, aux États-Unis, la fermeture des serveurs Otis-Tichy, c'est un réseau de serveurs qui héberge des boîtes mail, des sites, pas mal de choses de l'internet indépendant. Et c'est des serveurs qui ont été étiquetés terroristes aux États-Unis. Donc, il y a une menace sur la sécurité des données qui est de fermeture par les États-Unis sur tout ce réseau-là. Donc, je voulais vous lire un petit bout du communiqué du collectif Otis-Tichy Inventati, qui donne un peu un aperçu de ce à quoi on fait face dans les milieux de l'indépendant, notamment du numérique. Donc, ils disent qu'ils vont mettre fin à leur activité. Le collectif met fin à ses activités et cessera prochainement de fournir l'ensemble des services qu'il propose. Il n'y a pas de manière facile d'annoncer ou d'expliquer cela. Chaque jour où nous avons pu rester en ligne après le 26 août 2026 a été une victoire, mais nous sommes obligés de nous arrêter. Aucun d'entre nous n'a une haute estime des gestes héroïques et des martyrs. Nous ne demanderons ainsi aucun sacrifice. Pas de nous, ni de quiconque. Il s'agit d'un climat politique. Dans le contexte politique actuel, le fait de continuer à proposer nos services met en danger nos utilisateurs, utilisatrices et toutes les personnes qui font partie de nos communautés. Dans un monde où les accusations sont à ce point déconnectées de la réalité, on ne peut s'attendre qu'à ce que la répression devienne de plus en plus disproportionnée. Dans ces circonstances, nous ne sommes plus en mesure de maintenir notre objectif initial, offrir des outils sécurisés et non commerciaux. Ces 25 années ont été extraordinaires, ça a été une sacrée aventure. Maintenant, éteignez vos ordinateurs, sortez de chez vous, luttez, embrassez-vous et continuez à sourire. Nous, nous arrêtons, mais la résistance et ses idées, elles, ne s'arrêtent pas. Restez humains. Voilà, c'est un petit extrait, j'ai un peu coupé quand même ce communiqué, mais ça donne un aperçu de l'état d'esprit dans lequel ce collectif décide d'arrêter son activité, soumis à la pression d'états qui sont fascisants.
2: Ouais, de plus en plus. Et vraiment, je trouve ça hyper précieux d'avoir eu cette réactivité directement de ce collectif, de dire en fait, vous êtes hébergé chez nous, ça vous met en danger. Donc, trouvez tout de suite autre chose pour pas être pisté parce que vous êtes hébergé chez nous, quoi.
3: Ouais.
2: C'est vraiment la lutte et la résistance s'organisent et on voit bien que, en fait, j'adore cet appel qu'ils nous proposent de sortir dans la rue, se voir et se rencontrer. Et en fait, c'est pas Internet qui va nous sauver, je sais pas comment dire. En tout cas, faut qu'on fasse gaffe, ce truc de surveillance et tout par les réseaux.
3: Ouais, faut pas rester que en ligne dans les réseaux de communication, d'information et dans la résistance. Ça fait partie des choses, se former à la sécurité informatique et continuer à être sur les réseaux pour contrecarrer des discours, mais aussi dans le réel, bien sûr. Il y a une autre actu qui donne aussi un aperçu du climat, de ce qui est visé et de ce qui est attaqué par les forces autoritaires et fascisantes. C'est la répression actuellement en Turquie qui, depuis le 12 septembre, touche les communautés LGBT. Les autorités turques mènent une nouvelle vague de répression contre la communauté LGBTI+. Et là, je vais lire des extraits de ce qu'on peut lire sur le site Amnesty International à propos de cette répression. Plus de 60 personnes ont été arrêtées dans 15 provinces à la suite de perquisitions menées dans les locaux d'organisations de défense des droits des personnes LGBTI+. Au moins 23 personnes ont été placées en détention provisoire et des enquêtes pénales ont été ouvertes à l'encontre de plus de 160 personnes. En parallèle, plus de 180 comptes sur les réseaux sociaux d'organisations et militants LGBTI+, de journalistes et de médias ont été bloqués ou soumis à des restrictions, de même qu'un certain nombre de sites web. Depuis cette vague d'arrestations, tout soutien aux personnes et aux organisations prises pour cible par les autorités est systématiquement réprimé. Le 14 septembre 2026, le ministère de la Justice a adressé une circulaire à 175 procureurs généraux dans l'ensemble des 81 provinces turques. Le ministère appelle à punir tout contenu ou activité jugée contraire à la morale publique et préjudiciable aux familles, aux enfants et aux jeunes. Le même jour, la police aurait utilisé du gaz poivré contre des manifestants-manifestantes à Izmir. Deux personnes ont été interpellées puis relâchées. Plus tôt dans la journée, la police a encerclé un groupe de manifestants-manifestantes rassemblés devant le palais de justice d'Istanbul avant qu'ils n'aient pu lire leur communiqué de presse. Plus de 95 personnes auraient été interpellées. La répression des personnes LGBTI+, n'est pas nouvelle en Turquie. Depuis 2015, l'hostilité envers la communauté ne cesse de prendre de l'ampleur. La parole publique s'acharne à travers des discours homophobes, transphobes et sexistes. La répression des personnes LGBTI+, s'inscrit dans le cadre d'une montée en puissance des pratiques autoritaires dans le pays. Le système judiciaire est détourné pour criminaliser les défenseurs et défenseuses des droits des personnes LGBTI+, ainsi que pour porter atteinte à la liberté d'association, d'expression et de manifestation. Et donc derrière, c'est toute l'opposition qui est ciblée. L'arrestation du maire d'Istanbul, principal leader de l'opposition, le 19 mars 2025, est symptomatique de cette répression systématique. Son arrestation avait provoqué une vague de mobilisation dans tout le pays. Un soulèvement violemment réprimé à coups d'arrestations massives, censure numérique et de recours disproportionnés à la force pour saper les mobilisations. Dans le même temps, la presse est censurée, les journalistes sont emprisonnés, les défenseurs, défenseuses des droits humains poursuivis et les responsables politiques de l'opposition ciblés de manière systématique. La législation est instrumentalisée pour intimider, harceler et réduire au silence. Et donc ça c'est dans la Turquie de Erdogan. En France aussi, ça s'est rappelé à la fin de l'article de Amnesty International, celles et ceux qui défendent les droits des personnes LGBTI+ sont ciblés. Et notamment il y a une pétition à la fin de cet article qui dit l'IVG est contestée, l'éducation à la vie affective et sexuelle censurée, les associations féministes et LGBTI+ attaquées. C'est un recul dans les négociations internationales parce que les organisations défendent nos droits les plus fondamentaux, elles sont prises pour cible. Signez la pétition pour appeler le président Macron à agir de toute urgence face à la menace anti-genre. Donc l'idée qu'il y a besoin de sous pour les associations, de défendre l'éducation à la vie affective par exemple face aux mouvements anti-genre et aux associations privées et réactionnaires. Et donc voilà, c'est pour faire un peu un pont et se dire que dans l'Occident, en Orient, dans plein d'endroits, en fait, c'est une espèce d'international de mouvements autoritaires, d'États qui se rigidifient autour de valeurs patriarcales, autour de valeurs économiques et de suprématie de tout genre sur plein de domaines. Et donc, on continue à être là pour défendre un féminisme intersectionnel qui prend en compte toutes les oppressions. Et je sais pas comment faire toutes les transitions et tous les éléments d'information qui vont dans ce sens, mais nous, en local, on a un festival qui va bientôt démarrer dans le Pila, entre Saint-Julien, Annonay, et puis un peu autour, entre mi-octobre et mi-novembre. Il va y avoir le Frigo, donc festival de résistance aux idées gravement oppressives, et avec deux temps forts pour voir des films, faire des ateliers, écouter des conférences, et
2: faire du sport, apprendre à se défendre, vraiment s'entraîner contre la mise en route du monde fasciste, quoi.
3: Et surtout, toujours faire du lien, partager des idées, de l'autodéfense. Et donc, ça démarre le 16 octobre avec une projection à...
2: Le vendredi 16 octobre, à partir de... Ça va être ouverture des portes à la salle des fêtes de Saint-Julien, Molin-Molette, l'espace Michel Bernard, vers 18h, 17h30, 18h. Et à 18h30, on commence avec une soirée autour de la nouvelle Matin Brun, qui est une nouvelle écrite au début des années 2000, et qui raconte vraiment ce truc de, vous voyez, l'histoire de la grenouille dans l'eau qui commence à chauffer tranquillement. Au bout d'un moment, au début c'est froid, tranquille, ça devient tiède, c'est confortable, et à force de rester dans cet espace confortable, une fois que c'est trop chaud, elle n'arrive plus à sortir. Donc c'est vraiment cette histoire de ah ben je m'étais pas rendu compte, c'est le jour où le brin me touche aussi. Je me souviens de tous les... Enfin voilà, c'est une nouvelle qui raconte un peu la montée du fascisme hyper bien. Du coup, on va avoir une soirée autour de ça, avec présentation de la nouvelle, film, vidéo et...
3: Petit spectacle, présence de l'auteur aussi, c'est ça ?
2: L'auteur sera là, ouais.
3: Et tout le week-end, du coup, à Saint-Julien, il y a projection, atelier, discussion, un tournoi de foot le dimanche au City Stade. Et puis, dans tout le mois, fin du mois d'octobre et aussi en novembre, jusqu'au 20 novembre, il y a plein de choses prévues. Il faut regarder, il y a un site, il y a un Facebook, il y a un Instagram de Frigo. Et ça se termine 20-21 octobre avec...
2: Novembre, pardon,
3: à Annonay, avec un gros temps fort aussi pour clôturer ce festival. Et donc, ce sera l'occasion aussi de faire un atelier sur la sécurisation Internet et sortir des GAFAM. Donc, ça fait écho à ce qu'on disait. Il y aura aussi, on parlera féminisme, intersectionnalité et lutte queer à d'autres moments. Et puis, bah, pour terminer les actus, et on fait des ponts, on parle d'agenda en même temps, mais dans l'actualité, il y a la loi intégrale et le bouquin dont je voulais parler juste après, il va faire écho aussi à ça, donc j'en parle à ce moment-là. Mais vous avez sans doute entendu parler de cette loi qui est en train d'être discutée, qui sera votée, qui prend enfin en compte les questions de violence sur les femmes et les enfants, et qui essaye de mettre des dispositions en place. Il y a des associations qui ont été appelées pour contribuer à la rédaction de cette loi. Il y a des éléments de la CIVIS, donc ce comité consultatif sur la question de l'inceste, qui a fait plein de préconisations qui n'ont pas été prises en compte jusque-là et qui ont tenté d'être intégrées à cette loi. Mais bon, il y a eu beaucoup de discussions, plein de diminutions dans le contenu de la loi, il y a des négociations en cours et elles risquent encore d'être rognées. Il y a des personnes qui pensent que c'est quand même une loi nécessaire et qui peut être intéressante de voter. Il y en a d'autres qui pointent le fait que c'est très répressif, qu'il y a des problématiques autour du fait que ça axe vraiment sur le pénal et que augmenter des peines, c'est pas ça qui va faire qu'il y ait de la prévention, qu'on pense de manière globale à ce qu'il faudrait faire pour éviter tout ça. Dans les éléments qui sont notés, il y a la non prise en compte des enfants de l'aide à l'enfance, qui sont pas, il y a rien en considération sur le sujet. Des difficultés supplémentaires pour les travailleurs et travailleuses du sexe qui vont être pénalisés aussi encore plus. Les soins qui sont, on parle de remboursement des soins, mais voilà, suite aux violences, quand il y a dénonciation de violence, mais ça concerne plus les mineurs, et s'il y a une levée d'amnésie quand on est adulte, quand ça arrive souvent, bah on retombe sur les remboursements de soins classiques et limités, mon soutien psy, le CMP, etc. Et en fait, tous les éléments de la loi, il faut du budget pour ça. Et pour l'instant, il n'y a pas l'air d'avoir vraiment des lignes budgétaires prévues pour ça. On pense aussi à un questionnaire qui est censé être rempli par tous les élèves. Quand on est dans l'éducation nationale, on a vu passer ça. Un questionnaire qui pose vraiment question, qui est problématique, parce que bah si on dénonce des violences, par exemple, si des violences sont nommées, ben après qu'il y a rien qui est mis en place pour se dire qu'est-ce qu'il faut faire, et que une fois que la parole est libérée, ça peut être pire que mieux que rien ne soit fait derrière. Il y a pas assez de médecins dans les écoles, il y a pas assez d'infirmières scolaires. Donc voilà, il y a des rassemblements tous les lundis un peu partout. Il y en a à Annonay, par exemple, devant le Théâtre des Cordeliers, à 19h et ailleurs en France, et pour essayer de faire voter cette loi. Mais ça peut être aussi l'occasion de discuter avec les personnes qui sont là, qui sont parfois touchées, mais pas forcément militantes, et qui, voilà, par cet intermédiaire d'être là autour de cette loi, parler bah, peut-être des questions des prisons, des oppressions croisées qui biaisaient la justice, et porter d'autres revendications sur des pancartes, notamment avoir des sous pour les assos, faire de la prévention, avoir des places d'hébergement. Peut-être qu'il y avait ce point un peu urgent avec cette loi qui enlève l'obligation de présentation des enfants aux parents auteurs de violence. Ça, c'est quand même une grosse problématique. Il y a encore aujourd'hui des enfants victimes de violences de tous ordres par un des parents, le père notamment, qui sont quand même, qui doivent quand même avoir la garde alternée ou qui doivent passer du temps avec leurs parents auteurs. Et quand, bah, notamment des mères refusent de présenter les enfants, elles sont criminalisées, poursuivies.
0: Et puis il y a pire, c'est que une fois que les parents sont vieux, t'es obligé de t'occuper de ton parent qui t'a violenté. Ça, ouais, c'est toujours pas réglé non plus.
3: Ce genre de problématique vraiment compliquée et complexe. Et du coup, dans la loi, il y aurait une prise en compte toujours de ça, peut-être. Mais bon, apparemment, il y a eu un cas récemment d'une mère protectrice, comme on les appelle, qui a pas présenté son enfant à un parent agresseur, qui a eu gain de cause dans son procès récemment. Donc peut-être que ça pourrait faire jurisprudence et qu'il n'y aurait pas besoin de passer par la loi intégrale, un peu bancale pour ça. Donc plein de questions, mais c'est des questions intéressantes, et puis peut-être qu'on peut essayer de se préparer à... En tout cas, on a écho qu'il y a des assos qui essaient de plutôt discuter d'un plan global ou qui intégrerait des préconisations plus larges sur tout ce qu'on pourrait faire pour faire de la prévention et pour déconstruire le système patriarcal qui amène à ces violences. Donc peut-être réfléchir à autre chose de mieux que cette loi un peu bancale. En tout cas, si vous voulez participer au rendez-vous des lundis à 19h et à une manifestation qui aura lieu le 5 octobre à 19h au départ de la gare routière à Annonay, ça peut être l'occasion de quand même revendiquer des choses sur ces thématiques et rencontrer d'autres personnes que ces thématiques touchent. Et je vais faire bref parce que pour faire écho, j'ai quand même envie de vous parler très rapidement d'un bouquin que je viens de terminer et que j'ai trouvé super, de Lorraine Bastide, une journaliste, vous la connaissez peut-être, qui a fait notamment un podcast qui s'appelle La Poudre, où elle interviewe plein de meufs connues qui parlent de plein de sujets autour du féminisme. Et moi, je m'en faisais un peu une figure de, j'avoue, j'ai pas trop accroché avec ce podcast-là, La Poudre, et je me faisais un peu une figure de bourgeoise blanche parisienne de cette journaliste féministe, Lorraine Bastide. Et en fait, dans ce bouquin-là, future.e.s, comment le féminisme peut sauver le monde, elle m'a vraiment convaincue que là où elle en est de sa pensée actuellement, c'est vraiment un endroit où que je trouve hyper intéressant. Ça m'a fait redécouvrir du coup à ce qu'elle sa réflexion, et parce que c'est vraiment un bouquin intersectionnel. Elle aborde toutes les questions en croisant des questions de racisme avec le féminisme. Elle fait des points historiques, elle fait plein de ponts avec plein d'autres autrices d'ici ou d'ailleurs, à différentes époques. Et donc, elle dresse un état des lieux de toutes les problématiques auxquelles on est confronté du fait du patriarcat, du capitalisme, du colonialisme, du racisme, etc. Du classisme aussi, de la précarité qu'on impose à certaines personnes et du système oppressif et dominant, hiérarchique dans lequel on est. Et elle envisage des possibilités de sortie. Elle dresse aussi un état des lieux des luttes, et ça permet d'avoir un imaginaire sur ce que pourrait être un monde féministe et enviable, quoi, désirable. On en parle souvent, quoi, aussi de ça, qu'on essaye de pas que se pointer du doigt les difficultés, et qu'il nous faut de l'imaginaire positif aussi. Et du coup, rien qu'en lisant les chapitres les titres des parties, peut-être ça peut donner une idée de comment est tourné le livre et vers quoi il se projette. Donc la partie 1, c'est Nous serons libres d'être nous-mêmes, qui parle plutôt d'identité de genre, et elle aborde toute la question de sortir de la binarité de genre et de être un homme, être une femme, et donc tout ce qui fait que en fait on est des êtres qui pourraient dans un autre monde plus tard peut-être moins être définis par ça. Dans Nous aimerons sans contrainte, la partie 2, c'est plus sur l'hétérosexualité comme système et comment sortir un état des lieux de ce qui pose problème, comment ça s'ancre dans nos réalités et de tout ce qui pourrait faire qu'on pourrait avoir des relations différentes. Dans Nous serons réparés, elle parle des violences et aussi de justice et comment faire différemment qu'aujourd'hui et à quel point la violence est centrale. Donc ça fait vraiment le lien avec la partie sur la loi intégrale. Elle pointe de la violence comme à la base de tout aussi structurelle dès l'enfance, avec l'inceste qui touche aussi les garçons, et de comment ça détermine notre futur et comment on est tous et toutes responsables et complices. Enfin, c'est vraiment très intéressant, et elle se base sur plein de travaux actuels et de réflexions actuelles. Et Et voilà, ça fait le lien avec cette loi qui est en travail, loi intégrale, et de tout ce qu'on pourrait faire si on arrivait à lutter efficacement contre ces violences. Dans Nous prendrons soin les uns les unes des autres, elle parle de care et de politique du soin qui est politique, et de comment prêter attention aux vies précaires, et comment le quotidien, en fait, les tâches du quotidien, prendre soin des enfants et tout, toute la question de la santé aussi, et comment repenser ça, et comment c'est un endroit qui est encore dévalué, et que on gagnerait à prendre note de tout ce qui a été réfléchi et mis en place à ce sujet déjà par les luttes, les féministes et les milieux qui essayent de contrebalancer tout ce qui nous casse et nous abîme dans ce monde dans lequel on vit. Et la dernière partie, Toutes les vies seront bonnes, elle fait référence notamment aux travaux de Judith Butler sur les vies pleurables ou pas, et sur le fait que, et elle parle beaucoup d'écoféminisme et de comment repenser notre place dans en tant qu'humain et humaine aussi par rapport aux animaux, et notre rapport à la nature et à l'écologie et aux défis climatiques, c'est quelque chose de central aussi dans les luttes à venir. Voilà, il se lit très bien, elle a un ton, elle a une écriture très facile à lire, et on voit des petits pics, elle a des petites tournures de phrases qui facilitent la lecture, et des bonnes punchlines, c'est assez ouais, c'est assez nourrissant, très inspirant. Voilà.
2: Ah ouais, super. On va lire Lorraine Bastide, merci Chloé.
1: T'en parles avec tellement d'enthousiasme que ça donne envie de l'avoir dans les mains.
3: Bon, bah, j'ai fini pour cette introduction peut-être un peu longue avec des actus et des rebondissements et puis cette présentation, mais je laisse l'antenne après cette longue introduction.
2: Vas-y, c'était pas trop long.
0: Bon, nous, on va la garder. Hein. On va la garder.
2: On fait une pause musicale et on peut
0: va faire une petite pause musicale, voilà, avec Gilda. Donc Gilda, c'est son nom de clown. Elle s'appelle Camille Constantin da Silva. Elle est franco-brésilienne. Elle est inspirée par toutes ces deux cultures, l'ont beaucoup nourrie, féministe, et voilà, elle se sert de la chanson pour dénoncer. Donc la chanson s'appelle « Pas assez ».

0: Suivante. Tu viens?
1: Salut Gilda, ça va? Installe-toi, je t'en prie. Tiens, je te débarrasse. On va y aller, du coup?
0: Ouais.
1: Allez, moteur, ça tourne, action. Ça va? On y va?
0: Bah,
1: allez, on n'a pas le temps, donc on y va. Action.

0: Ok, c'est bon, j'ai compris, j'y retourne.
1: Non, non, laisse tomber, on passe à la suite.
0: Ah bon?
1: La scène d'après.
0: Comment?
1: La scène.
0: Ah.
1: La scène d'après. Moteur, ça tourne, action.
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0: 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Pas assez blanche?
1: Et voilà, c'était donc Gilda avec Pas assez. Et ben là, en fait, on a commencé un petit fil d'émission. On s'était dit que ça allait y avoir une petite thématique amitié. Parce que bah quand même, c'est 30 ans, FFF, sans rancune. C'est surtout nourri de rencontres et d'amitié.
2: Oui.
1: Et ben avant de laisser la parole à Maru, je vais vous faire, je vais vous raconter une petite histoire.
2: Oh oui, c'est l'histoire de.
1: Alors c'est l'histoire de Sam qui rencontre un pingouin et Sam elle se retrouve à l'école avec son pingouin et puis du coup la maîtresse lui dit mais Sam qu'est-ce que tu fais avec ton pingouin? Alors Sam répond ben je sais pas moi je sais pas quoi en faire je l'ai trouvé Alors la maîtresse lui dit bah écoute emmène-le au zoo mais bon Alors, le lendemain, sa mère retourne à l'école et puis elle a toujours son pingouin. Et la maîtresse lui dit, mais enfin, Sam, qu'est-ce que tu fais? Je t'avais dit de l'emmener au zoo. Elle dit, ah oui, oui, il a adoré. Et ce soir, on va au ciné. Voilà, l'amitié voilà. Pingouin. Et on fait un petit clin d'œil à une pingouine spéciale.
2: Spéciale ce soir et dans toutes les années et les mois à venir.
1: C'est ça.
2: Et donc, pour continuer à parler d'amitié, petit clin d'œil sur un bouquin assez enthousiasmant qui s'appelle « Les pédales et leurs amis entre les révolutions ». C'est un bouquin qui a été écrit aux États-Unis par Larry Mitchell et illustré par Ned Asta. Je pense qu'il a été publié en 77, si je me souviens bien, 1977. Et là, on a une édition, parce qu'il n'a pas été facile à trouver. Il a été réédité en 2019, je crois, et traduit et réédité par une coproduction Édition du Commun et Édition Les Grillages. Et grâce à ça, ça y est, il existe en français. L'édition est super belle, les illustrations sont super. C'était un travail de l'époque. C'est vraiment. Et du coup, c'est comme on disait tout à l'heure dans ce truc de monde dystopique. Ça fait un peu écho à ce que racontait Chloé tout à l'heure. Donc, c'est un monde qui est dystopique où on est dans un empire. Voilà, ça se situe là-dedans, dans un empire obsédé par la guerre et la domination. Et dans cet empire, du coup, Larry Mitchell nous propose de parler de personnages, donc nous raconte la vie et ce que faisaient dans cet empire les pédales, les reines et les femmes qui aiment les femmes. Et du coup, face à ça, il y a les hommes. Bon, voilà, c'est assez jouissif, c'est un peu incroyable. Je vous propose de juste en lire une petite, un mini chapitre. C'est très poétique, voilà. Puis c'est des touches. Ça fonctionne par touche comme ça. Allez, la touche de la page 33. Les pédales et leurs amis ont la belle vie quand les empires s'écroulent. Comme les hommes construisent toujours le plus d'empires possible, il y en a toujours un ou deux pour s'écrouler, et donc toujours un ou deux endroits où les pédales et leurs amis peuvent aller. Quand un empire s'écroule, les hommes sont si occupés ailleurs à s'opposer aux rébellions et à chercher les raisons pour lesquelles tout cela arrive qu'ils n'ont pas le temps de surveiller chez eux les pédales ni leurs amis. La populace, fatigués de n'entendre parler que de défaites à l'étranger, laissent les pédales jouer. Cela les divertit. Les hommes, désespérés par l'ingratitude des étrangers et par leur propre fortune en déclin, oublient et laissent les pédales jouer. Une fois l'empire disparu, il est temps de trouver la cause du mal actuel. Et on pointe souvent du doigt les pédales et leurs amis, entre autres cibles. Alors les temps se font durs et les pédales et leurs amis disparaissent. Ça, c'est page 33, et il y a 150 pages, hein, vous inquiétez pas. Les pédales et leurs amis ont encore plein d'aventures à vivre dans les décombres de l'Empire. Des hommes,
1: quand même.
2: On adore. Et ben voilà. C'était un petit début d'ode à l'amitié.
1: Classe. Et ben moi, j'enchaîne du coup sur une autre histoire d'amitié avec la BD Snapdragon. Snapdragon, c'est l'histoire d'une jeune personne qui est pas hyper, on va dire, adaptée socialement, pour employer des vilains mots. Voilà, elle s'y retrouve pas trop, elle sait pas trop se plier à ce qu'on lui demande, ou à ce qu'on attend d'elle. Elle fait quand même la rencontre de deux personnes qui ont rien à voir avec elle, au niveau de leur leur comportement, leur âge, tout ça, notamment une personne qui est appelée la sorcière du village. Et du coup, ben voilà, il y a ce croisement de ces trois personnes qui vont faire de leur faiblesse et de des différences qu'elles ont, et ben une force et quelque chose de solide. Et justement, ils vont tous se tirer vers le haut. Et c'est assez beau. J'ai mis longtemps à. C'est ma fille qui l'avait pris la BD. J'étais pas fan de la couverture. Je trouvais le dessin pas un peu à des aplats très colorés qui m'inspiraient pas. Et quand je l'ai ouvert, en fait, je l'ai dévoré. C'est génial. Et voilà, c'est hyper bien écrit. Ça se lit à partir de, ouais, je dirais 8 ans, entre 8 et 10 ans, suivant la capacité de la personne à accrocher un roman graphique. C'est écrit, alors c'est une bande dessinée jeunesse de l'autrice américaine Kat Leigh, qui a été publiée en 2020 par First Second Book et adaptée en français par Kinaï en 2021. Voilà, et je conseille fortement parce que ça aborde vraiment plein de sujets. Et voilà, on est différent et on s'inspire plutôt que s'aspirer dans des systèmes qui nous font du mal, quoi. Voilà, Snapdragon. Et puis pour enchaîner, mais la transition est pas très bonne, mais c'est pas grave. ça parle quand même d'amitié si vous écoutez bien les paroles. Ça s'appelle Acab de Camion Bip Bip et j'en profite pour faire une dédicace à Lizzie. Bisous.

0: Hey, waouh, merci Colette pour ce morceau. Ça a un peu dansé dans les studios. Pour continuer un petit peu donc sur ce fil amitié, moi je voulais vous parler d'un livre, un roman que j'ai lu il y a peu de temps, qui s'appelle Transatlantique de Camille Corset-Joly. C'est paru en 2025 aux éditions La Contre-Allée. Et c'est un roman qui lit un peu deux récits en parallèle, qui est celui donc du personnage principal qui s'appelle Alex et qui part aux États-Unis avec trois de ses amis pour faire sa mammectomie. Et l'autre récit, c'est plutôt sa vie et sa transition et tout. Ses interrogations autour de ça et tout son vécu qui est assez intéressant. Et donc du coup moi la chose qui m'a le plus marqué dans ce roman, c'était vraiment cette déclaration d'amour à l'amitié, quoi. Puisque donc dans leur périple états-unien, on sent vraiment l'amour que ces quatre personnes se portent, et en ça c'est très joli. C'est un roman qui se lit vite et assez bien. C'est plutôt tout doux, bien que tous les sujets abordés ne soient pas joyeux, puisque comme ça raconte le parcours d'une personne trans, ça parle évidemment de toutes les oppressions systémiques et de transphobie. Mais c'est aussi plein de joie, plein d'énergie, et dans ce récit, il arrive très bien, je trouve, à raconter comment c'est aussi une joie de se découvrir, de se redécouvrir et de se laisser être qui on est. Et comment c'est puissant, et c'est puissant d'autant plus quand on est entouré et quand on aime et qu'on est aimé par des amis. Donc c'est une lecture plutôt, quand même plutôt douce. Et j'avais envie de vous lire un passage qui ne l'est pas. mais qui, je trouve, est très parlant et qui raconte très bien le vécu de beaucoup de personnes trans. Donc je vais vous lire ce passage. C'est un chapitre qui s'appelle « J'ai rendez-vous avec une dame ». Ah, mais j'ai rendez-vous avec une dame ? La conseillère MGEN se tient dans l'encadrement de la porte de son bureau. J'aurais dû anticiper, réfléchir à ce que j'allais dire. Ça m'a effleuré hier avant de m'endormir, mais j'ai chassé l'idée. Sinon, je pourrais passer ma vie à prévoir comment les gens vont réagir à ma transition. Quoi faire? Quoi dire? Oui, c'est bien moi, Alex Orlan. Son regard fait un aller-retour entre ma barbe et le papier qu'elle tient dans sa main. Non, je suis désolée, j'ai rendez-vous avec une dame. Je suis trans, j'ajoute. Je reviens un instant. Elle rentre dans son bureau. Je reste debout au milieu de la salle d'accueil et, bien plus qu'une mutuelle, une référence solidaire, je me perds dans le mur d'affiches. L'essentiel pour nous, être bien protégés tout en concourant à la santé des autres. Trois formules de prévoyance au choix pour répondre à tous vos besoins. La conseillère refait son entrée. Madame Alex Orlan ? Merde, elle a rien compris. Je la suis dans son bureau et quand elle referme la porte, je dis « C'est bien monsieur ». Elle passe derrière la table en faisant tomber au passage une pile de dossiers. « Je suis trans », je répète. Elle me regarde furtivement. On dirait un animal pris dans les phares d'une voiture. Vous voulez que je vous explique ? Elle s'assoit en reposant sa pile de dossiers. « Je vais d'abord vous préciser le contenu de notre entretien. » Elle se lance dans une description de la MGEN et me demande quelques vérifications. Est-ce que j'ai une heure devant moi ? Est-ce que j'ai bien amené les documents demandés ? Puis elle établit un bilan de mes besoins de soins. Combien de fois par an je consulte ophtalmologue, dermatologue, ostéopathe et autres spécialistes ? Au fur et à mesure des questions, elle semble reprendre la maîtrise de la situation. Elle prend note de toutes mes réponses, puis récapitule. Donc, Madame Alex Orlan,
1: Vous consultez une fois par an un dermatologue, vous changez de lunettes tous les 5 ans, vous voyez un ostéopathe une à deux fois par an. Je la laisse aller au bout de la liste. Oui, c'est ça. À part que c'est monsieur. Elle regarde ses papiers. Mais vous n'avez pas changé d'état civil ? Non. Et c'est prévu pour quand ? C'est pas prévu pour l'instant. Ah ? Et pourquoi ? Et pourquoi ? Et pourquoi ? Et pourquoi ? Mes mains tapotent sur mes cuisses. Parce que c'est comme ça. Ok, donc je vous appelle madame pour l'instant. Mes mains s'arrêtent. Non, vous m'appelez monsieur. Je croise son regard. Mais sur votre état civil, ça ne fait pas partie de l'état civil. Elle se redresse sur sa chaise et ralentit son débit pour bien m'expliquer. Mais moi, je dois vous appeler... Vous voyez, c'est la loi. Non. Le Conseil d'État a statué que le titre « Madame » ou « Monsieur » ne faisait pas partie de l'état civil. Puis de toute façon, on s'en fout là, c'est une discussion, pas un papier. Alors vous allez m'appeler « Monsieur ». J'ai haussé le ton et elle s'est reculée sur sa chaise. D'un air candide, elle répond. « Oui, bien sûr. Alors, monsieur, on fait comme vous voulez. » J'essaie de faire redescendre la colère pendant qu'elle me présente les différentes formules adaptées à mon profil. Prévoyance 1, prévoyance 2, prévoyance 3. L'ordinateur rame. La page prévoyance 3 ne s'ouvre pas. Un silence s'installe. Elle le comble. Et sinon, sans vouloir être indiscrète, c'est depuis quand ?
0: Quoi ?
1: Que vous êtes passée de fille à garçon. Elle sourit. C'est pour mettre dans mon dossier ? Mon ton est sec. Elle se recule à nouveau sur son fauteuil et lève les bras. Mais non, c'est juste pour discuter. Vous savez, à la MGEN, on s'intéresse à nos adhérents. La MGEN, mon cul, oui. Et toi, c'est quoi la date de tes dernières règles ? Je demande juste par intérêt pour les employés de la MGEN. J'ai pas envie d'en parler. Merde, je suis trop gentille. Oui, bien sûr, très bien. Son ton est mielleux. Et puis c'est quoi cette obsession pour les dates ? C'est toujours la même question qu'on pose après s'être excusé d'être indiscret. Quand ? Ah, ce beau jour de septembre 2010 où je me suis réveillée transformée en garçon. Ah, oh, ça devait être le 21, à moins que ce soit le 22. Ah, mes mémoires me fait peut-être défaut. Et sinon, vous êtes prof de quoi ? Elle me regarde en coin. De sociologie. Oh, moi j'aimais pas trop ça au lycée. Le logiciel se débloque. Elle finit la liste des prévoyances, des formules prévoyance possibles. Je me décide pour prévoyance 1. Elle valide le dossier et puis sort chercher les impressions. Je me retrouve seule, face au bureau. La ligne de démarcation d'un petit pouvoir, tout petit, qui me pourrit la vie. Celui du guichet de la sécu, du guichet de la CAF, du guichet de la banque, du guichet de la fac, du guichet des agences immobilières, du guichet de la SNCF, du guichet de la poste, du poste de contrôle des flics qui ne veulent pas me laisser prendre mon train pour aller à l'enterrement de ma grand-mère parce que j'usurpe l'identité de ma sœur, parce que c'est pas votre colis, parce que vous avez un justificatif du médecin, parce que, ah non, je vous appellerai pas monsieur, parce que je vais chercher ma supérieure, parce que, oh, c'est très réussi, j'avais rien vu. Parce que les regards de surprise, de dégoût, d'incompréhension, les hésitations, les balbutiements, les gênes, parce que on ne peut pas enlever madame des documents. Parce que, est-ce que c'est complet ? Parce que, je veux dire, vous avez fait l'opération du bas. Parce que vous avez beaucoup de courage. Parce que j'en connais un comme vous. Je vais m'arrêter là. Merci de votre écoute.
2: Alors moi je me suis permis un petit changement de chanson du coup. Je pense que tu sais ce que je vais mettre.
0: Merci Colette.
2: Ce sera TEDAC. Bonjour monsieur, au revoir madame.

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0: Bam.
1: Oui, donc pour rappel, l'extrait qui vient d'être lu fait partie du livre de Camille Corset-Joly qui s'appelle Transatlantique.
2: Merci beaucoup pour cette lecture. Et ben moi je veux bien continuer à vous parler de, ben en fait vous nous annoncez une grande nouvelle. C'est très gentil de vous être réunis ici, si nombreux. Le studio est plein. On a pris la voiture, on a rempli au moins 3 voitures à nous tous pour venir vous rejoindre ici et vous le dire. Ah, on a autre chose à fêter en plus de ces 30 ans qui sont quand même une méga fête, mais aussi voilà, c'est officiel. C'est pas encore intégré au net, mais quand même c'est officiel.
3: Qu'est-ce qui nous est arrivé, Marie? Qu'est-ce qui nous est arrivé?
2: Dis-le. On a intégré Radio Rageuse. Radio Rageuse, c'est un réseau d'émissions féministes, une nébuleuse qui nous a intégrés. Ça y est, on fait partie sans rancune. On fait partie de l'équipe et on voulait vous raconter un petit peu. On a été 2 personnes de Sans Rancune à nous y rendre après un espèce de Koh-Lanta qui a duré tout au long du mois d'août pour arriver à fin septembre. On était 7 au début, nous n'étions que 2 à la fin parce que déjà, il a fait très chaud, parce que c'était septembre, donc autre chose à faire, parce que c'était loin, c'était à Sévérac, à côté de Nantes, où on a passé quelque chose comme 5, 6 ou 7 jours, je sais plus.
0: Il y a eu des blessés sur la route et tout.
2: Il y a eu des blessés de type entorse du genou. Enfin,
4: désolée,
2: voilà.
4: Mais je suis obligée de rectifier, on a passé moins de 3 jours, Marie.
0: C'était en ressenti.
2: Mais alors, même dans
3: ressenti,
2: ma vie,
3: 12 jours.
2: Il faut vous raconter un petit peu comment c'était cet événement, parce qu'il faut vous le dire aussi pour vous qui nous écoutez en direct sur les ondes d'Annonay ou de Saint-Julien-Molin-Molette, mais aussi sur votre triste internet loin des ondes FM. Non, je rigole, internet c'est super, tout ça, multitechnologie super, blabla. Mais on n'a pas eu le temps de se raconter encore tout ça.
1: Et nous on a hâte que on vous nous en disiez plus.
2: Ben, on va tout vous dire, mais peut-être de l'autre côté de la vitre, une idée du lieu où on a été, comment c'était quand on arrivait.
3: Qu'est-ce que c'est l'antenne?
4: Alors, l'antenne, c'est un lieu qui existe depuis pas si longtemps, en fait, depuis 2003, je crois. J'ai pas lu tous les panneaux parce que franchement, l'orga de Radio Rageuse avait fait ça super bien. Il y avait genre 4 jours d'install, 3 jours d'install où il y avait plein de panneaux explicatifs de plein de choses sur tous les murs, comment le lieu fonctionnait, comment Radio Rageuse fonctionnait, toutes les caisses différentes qu'il y avait, les tableaux d'orga, les tableaux des tâches, les tableaux des ateliers, c'était
3: une pépite. Autogestion rondement menée.
4: Ah, c'est clair.
2: Et c'est vrai que du coup, on a plutôt rien lu du tout et manger du caca à la banane, quoi. Il faut être un peu honnête pour ma part.
4: Ce qu'on peut dire, c'était que c'est sur un ancien lieu de colonie de vacances. Du coup, c'est assez grand, l'espace extérieur, mais aussi l'espace intérieur. Il y a un grand réfectoire, 2 grandes salles. Et puis après, il y a un grand bâtiment où il y a plein de dortoirs. Il y a une piscine couverte. Et oui. Et après, ouais, c'est de la nature tout autour, et puis il y a l'activité des gens qui ont acheté le lieu et qui du coup le louent, le gèrent. Alors il y a une activité poney, ça, j'avoue que je suis moins emballée par l'activité.
2: On n'a pas fait de poney.
4: Promenade en poney des enfants.
3: Et donc prochainement, dans Sans Rancune, petit teaser, une chronique antispéciste.
4: Ah, j'aimerais beaucoup, j'aimerais même une émission, mais bon, ça c'est... Faut avoir le
2: sans rancune. Ouais. Pardon.
0: Et ça c'était une virgule.
3: Et donc en tout cas c'est un lieu collectif qui a été racheté par un collectif et qui est accessible si on veut organiser des rencontres à plein.
4: Ouais, voilà. Donc je peux même vous dire, je pense pas que ce soit un secret, mais qu'il y a eu les rencontres inter hackerspace fin juin. Là les rencontres de Radio Rageuse et j'imagine plein d'autres. Ouais, c'est un lieu qui est accessible. Alors il y a un prix, je crois. Limite ou un prix, je sais plus, là c'était 1 500 € pour 10 jours et s'il y avait plus c'était cool, sinon bah voilà, c'était ok pour des groupes qui ont pas but de faire du lucratif, et par contre je pense que c'est aussi loué pour peut-être plus de lucratif. Voilà, donc c'est très cool, c'est à Sévrac, c'est pas très loin de Redon, alors c'est un peu loin de chez nous, enfin Redon, mais 30 minutes de l'océan. Et ce qu'on peut dire, c'est que la nébuleuse Radio Rageuse, c'est plutôt quand même le quart sud-est. Grenoble, Marseille, Lyon, Saint-Étienne, Saint-Julien, Mont-la-Molette, Annonay, bien sûr. Et que du coup, il y avait un peu moins de monde que les autres années, mais quand même un petit peu. Et que...
3: Vous étiez combien, par exemple ?
2: On était environ 45 au moment où nous on était. Il y a eu un temps fort ensuite auquel nous on n'a pas pu assister, donc je sais pas si on a été plus nombreux que ça. Et je crois que plutôt la moyenne c'est 80 personnes. Et c'est pour ça qu'on vous raconte ça aussi, parce que depuis tout à l'heure on vous parle des trucs durs qui se traversent depuis, enfin qu'on a encore à traverser, de la force qu'il faut et des faf en puissance et de tous les méchants. De tous les méchants et de tout ce qui se met en place et qui fait trop flipper. Mais ça faisait tellement du bien aussi de pouvoir rencontrer des gens qu'on connaissait pas avec un kiff commun autour de la radio, autour de lutte, autour de questionnements qui étaient... on a fait une blague tout à l'heure sur les panneaux, mais il y avait vraiment un truc de visibiliser des endroits aussi de frottement. On n'est pas forcément tout le temps d'accord. Tout ça existait. De qu'est-ce que c'est la mixité de ce réseau, comment elle change aussi avec le temps, comment on réfléchit aussi aux questions de validisme.

0: et là il y a encore des historiques du début, ce qui est assez rare je trouve dans les organisations comme ça.
1: Des personnes qui étaient là à la création, tu veux dire?
0: Ouais, c'est ça. Ouais, des historiques, c'est et c'est le but de mettre en lien des émissions, enfin des personnes qui font de la radio et qui sont féministes, qui le font, et aussi dans un truc de soutenir, de créer du réseau, de se visibiliser et aussi de se transmettre. Voilà, il y a beaucoup d'ateliers de transmission. Ça peut être aussi de la discussion, mais aussi de la technique. Voilà.
1: Et en tout cas, juste pour être dans le concret, ce que c'est et ce que ça représente souvent Radio Rageuse, c'est trois trucs différents. C'est un réseau, une nébuleuse, comme tu viens de le dire et de le repréciser là, un réseau d'émissions de radio, une plateforme, dans le concret, du coup une plateforme sur Internet, hébergée par un hébergeur militant à prix libre qui s'appelle Toile Libre, et aussi des rencontres. En fait, du coup, c'est vraiment trois choses différentes. Et du coup, les rencontres, c'est vraiment un truc qui est organisé par un collectif différent à chaque fois que c'est possible. Des fois, ça a été deux fois par an, une fois par an, tous les cinq ans, ça a varié depuis le début. Et en fait, l'idée, c'est de participer. C'est-à-dire que c'est pas juste un endroit sur Internet où on peut mettre, aller téléverser toutes les émissions de radio féministes qu'on connaît, qui pourraient participer. L'idée, c'est de se rencontrer, d'adhérer à des valeurs communes dans un projet anticapitaliste, quoi.
2: Là, par exemple, pour intégrer le réseau, pour visibiliser un peu comment ça marche, quoi. L'idée, c'est que on devait contacter, être mis en contact avec le réseau. Il y a une commission qui est dédiée à l'écoute. Donc, ça veut dire, il y a une demande qui est faite, qui est retransmise à une commission qui doit écouter, faire des retours à l'émission, en tout cas, discuter de ce qui est dit et vérifier s'il y a des atomes crochus et des endroits où politiquement, il y a des questions à se poser ou des choses comme ça. Et où ensuite on doit venir aux rencontres, enfin des membres doivent venir aux rencontres, et à la fin de ces rencontres, on peut intégrer.
1: Et en fait, l'idée c'est pas de dire ok le réseau vous intègre et est d'accord pour vous intégrer, c'est de dire la commission écoute, elle a été fondée historiquement pour s'assurer que les personnes et les émissions, les crews de radio qui demandent à rejoindre le réseau soient vraiment écoutées, parce que plein de fois on s'est retrouvé avec un truc de super, il y a plein de nouvelles émissions de radio qui arrivent, personne les a écoutées. Du coup, t'arrives et tu te sens un peu con que personne t'ait écouté, personne te fait de retour sur le taf que t'as fait. Et c'était vraiment ça l'idée au départ, de dire en fait, et du coup c'est une commission qui incite tous les membres du réseau à écouter les nouvelles émissions pour pouvoir les accueillir lors des prochaines rencontres et les aider à intégrer le réseau. Ouais.
0: Et carré. Du coup, il y avait une AG par soir pour éviter de faire une grosse AG à la fin et qui présentait les différentes commissions justement, voilà, du réseau, et aussi dans un truc de ben voilà comment ça fonctionne et de faciliter l'engagement de nouvelles personnes et des personnes qui se désengageaient. Et vous avez d'ailleurs devant vous la nouvelle commission administrative du réseau Radio Rageuse.
1: Allez, bravo.
2: Qui l'eût cru.
1: Incroyable. Ouais. Alors, voilà. J'adore.
0: Voilà. On commence début octobre. Donc, si vous envoyez un mail à contact, je ne connais pas
1: radio-rageuse.net.
0: Voilà, par exemple, c'est Marie et moi qui vous répondrons.
1: Marie Manon, nouveau crew, ça c'est super.
3: Ouais,
0: mais allez voir sur la plateforme, parce qu'il y a vraiment plein d'émissions. Il y a aussi plein de podcasts, d'épisodes d'anciennes émissions, comme FFF par exemple, qui était sur Radio DC, qui n'existe plus, mais il y a tous les anciens épisodes. Vraiment une
1: ligne. Alors en fait, juste pour être précis en termes techniques, c'est que sur la plateforme, il y a juste des adresses qui, il n'y a pas du tout l'espace suffisant pour stocker toutes les émissions radio. Il y a juste les adresses qui redirigent vers les endroits où les émissions sont stockées. Donc par exemple, à Radio DC, à un moment donné, il y a eu des problèmes de stockage des émissions. Donc tout a disparu de la plateforme. FFF a disparu à un moment. Et on devait faire ça, de remettre toutes les émissions en ligne pour qu'elles restent accessibles. Je me souviens plus si ça a été fait ou pas. Mais je crois que Flora a fait ça.
0: Moi, j'ai écouté en tout cas.
1: T'as écouté en ligne,
0: notamment sur la gourde.
1: Ah, la gourde, voilà. C'était super.
0: Ouais.
3: Le jour où j'ai eu une gourde, j'ai un poème, une gourde.
2: 30 ans de radio, ça laisse des traces.
3: Et oui.
1: Et
3: chapeau. Ben,
1: et
3: c'est
1: voilà.
3: Super.
1: Et juste un petit truc, outils. Moi, que ça me fait envie de dire sur Radio Rageuse, c'est sur l'écoute et sur l'adresse. Du coup, aux personnes, là, tout l'auditoire qui écoute la radio, moi, j'ai fait partie de l'autre émission.

0: du coup qui s'appelait FFF, toi aussi Colette, mais je sais plus à partir de quand.
1: Moi j'étais sur la fin, ouais.
0: Sur la fin, en tout cas au tout début, on était du coup une bande d'une dizaine de personnes qui faisions la radio avec la, à la technique Annette, du coup technicienne historique de la radio. Et on s'adressait, on s'était posé cette question, on s'adressait au public de Radio d'ici, du coup d'imaginer un public en territoire rural qui écoute la radio dans la voiture, etc. Et à un moment donné, on a décidé d'intégrer Radio Rageuse, enfin on a demandé à intégrer Radio Rageuse, et il y avait des personnes de l'équipe qui étaient hyper frileuses à ça, moi je comprenais pas pourquoi au début. Et en fait, c'est vraiment une question de ouf à se poser, parce qu'à partir du moment où ton émission est podcastée sur ce réseau, ça fait un autre auditoire, ça fait d'autres gens qui écoutent et ça fait d'autres retours. Et du coup, ça fout une autre pression à qu'est-ce qu'on produit, qu'est-ce qu'on raconte à la radio, et est-ce qu'on a des retours. Et bon, voilà. Et ça, c'était hyper intéressant, les discussions, est-ce que ça a produit dans la dynamique FFF. Voilà. En tout cas, moi, j'ai trouvé ça hyper précieux quand on a commencé à avoir des retours de gens qui écoutaient FFF par la plateforme Radio Rageuse. Ça m'a fait un truc super d'avoir l'impression de pouvoir grandir avec les gens qui nous écoutent et qui nous font des retours. Ce truc de dire, ah bah là, par exemple, là, bon, bref, voilà. L'enthousiasme du réseau, quoi. Ouais. Et je trouve comment on grandit ensemble. On se fait avancer, on se fait bouger. Voilà.
2: www.radiorageuse.net pour les personnes qui veulent découvrir la plateforme internet. Merci.
1: Génial. Trop bien. On arrive à la fin de l'émission, là, je crois.
0: Il est pas loin. 20h05, ça va, non?
1: C'est vrai qu'en fait, on avait droit à un petit débordement. C'est bien.
2: Merci Radio d'ici.
1: Moi j'en profite comme c'est une émission sur l'amitié. Alors déjà merci beaucoup à Anna et Manon à la technique. Voilà. Bravo,
3: merci.
1: Bravo.
3: Merci.
1: À Annette pour le nettoyage parce qu'on la remercie pas assez et elle nous fait un clean de ouf chaque fois et voilà. Merci beaucoup Annette. Et puis j'en profite pour faire une petite dédicace, un petit coucou à Léa, Claire, Maya, Charlotte, Fifi, Coco, maman, Fifi, Fred, Mimi, Billy, Alix, Laure. Voilà, on vous embrasse tous et on en oublie, mais ça veut pas dire qu'on pense pas à elle.
0: Allez, écoutez la radio. Allez, faites écouter la radio.
1: Et on finit l'émission avec Temps volé de Makoto San et Ouzifria.
0: Bisous, ciao.

Et vous êtes toujours à l'écoute sur Radio D'ici, 30 heures de direct pour les 30 ans de la radio. On arrive bientôt à la fin de cet événement et avant cela, avant de se quitter, on a encore quelques petites surprises pour vous. On va tout de suite écouter un épisode de Au Comptoir des Comptes. Et cet épisode, c'est l'épisode du mois d'octobre que vous pouvez écouter en avant-première. Et on se retrouve tout de suite après, donc toute l'équipe des bénévoles et des salariés pour un petit quiz radio. Et on vous dira enfin au revoir à 22h. Bonne écoute.

Bonjour à vous, chères auditrices, chers auditeurs. Bienvenue sur Radio d'ici. Vous êtes à l'écoute de votre émission au comptoir des contes. Place au voyage ce mois encore. Nous partons pour l'Inde aux mille visages avec trois contes assez courts et trois chansons qui les rythmeront. Sans oublier bien sûr un moment d'analyse. Ce sera tout d'abord une histoire qui nous dira la nécessité de raconter, de transmettre les mots. Avec une histoire et une chanson tirées du recueil du poète et érudit indien Atipat Krishnaswamy Ramanujan, A Flowering Tree and Other Oral Tales from India. Il y sera question d'une femme qui tait l'histoire et la chanson qu'elle connaît et qui en subira des déboires. Toujours tiré du même recueil, nous écouterons ensuite Un pauvre homme, ou comment les dieux, lorsqu'ils se mêlent du destin des vivants, en changent immanquablement le cours. Nous finirons par une dernière histoire rapportée par Aka Ramanujan, Un tronc d'arbre pour bateau. Un conte moins moral, mais tout aussi savoureux, narrant les mésaventures d'un homme pris dans une crue, qui nous parle de perte, de magie, d'évasion absurde. Découvrons donc ce premier visage que nous offre l'Inde avec une histoire et une chanson. Ou comment un conte, s'il n'est pas transmis, puisque c'est la même sa nature, revient se venger.

0: Une maîtresse de maison connaissait une histoire. Elle connaissait aussi une chanson. Mais elle les gardait pour elle. Jamais elle ne racontait l'histoire à personne. Jamais elle ne chantait la chanson. Emprisonnée en elle, l'histoire et la chanson se sentaient étouffées. Elle voulait être délivrée. Elle voulait s'enfuir. Un jour, tandis qu'elle dormait la bouche ouverte, l'histoire s'échappa, tomba hors d'elle, prit la forme d'une paire de chaussures et s'assit devant la maison. La chanson, elle aussi, s'échappa, prit la forme d'une sorte de manteau d'homme et se suspendit à une patère. Le mari de la femme rentra chez lui, regarda le manteau et les chaussures et lui demanda « Qui est venu te voir ?»«
1: Personne !»
0: répondit-elle. « Mais à qui sont ce manteau et ces chaussures ?»«
1: Je n'en sais rien !»
0: répondit-elle encore. Sa réponse ne le satisfit pas. Il devint soupçonneux. Leur conversation tourna mal. La contrariété mena à une querelle. Le mari entra dans une violente colère, prit sa couverture et s'en alla dormir dans le temple du dieu singe. La femme ne comprenait pas ce qui se passait. Cette nuit-là, elle se coucha seule. Elle se posa sans cesse la même question. À qui sont ce manteau et ces chaussures ? Déconcertée, malheureuse, elle éteignit la lampe et s'endormit. Toutes les flammes des lampes de la ville, une fois éteintes, avaient coutume de se rendre au temple du dieu singe pour y passer la nuit à bavarder. Cette nuit-là, toutes les lampes de toutes les maisons y étaient représentées. Toutes, sauf une, qui arriva en retard. Les autres demandèrent à la retardataire « Pourquoi es-tu si en retard ce soir ?»« Dans notre maison, le couple s'est querellé jusqu'à une heure avancée de la nuit, » dit la flamme. « Pourquoi se sont-ils querellés ?» Alors que le mari n'était pas à la maison, une paire de chaussures est venue sur la véranda et un manteau d'homme, d'une manière ou d'une autre, s'est accroché à une patère. Le mari lui a demandé à qui ils appartenaient. La femme a dit qu'elle n'en savait rien. Alors, ils se sont disputés. D'où venaient le manteau et les chaussures ? La maîtresse de notre maison connaît une histoire et une chanson. Elle ne raconte jamais l'histoire et elle n'a jamais chanté la chanson à personne. L'histoire et la chanson étouffaient à l'intérieur d'elle. Alors, elles sont sorties et se sont changées en un manteau et une paire de chaussures. Elles se sont vengées. La femme elle-même n'en sait rien. Le mari, qui était étendu sous sa couverture dans le temple, entendit l'explication de la lampe. Ses soupçons furent dissipés. Lorsqu'il rentra chez lui, l'aube se levait. Il interrogea son épouse au sujet de son histoire et de sa chanson. Mais elle les avait oubliées toutes les deux. « Quelle histoire ? Quelle chanson ? » dit-elle.

Nous venons d'écouter Shri Sarasvati, interprété par Audrey Prem Kumar et Jasmine Mustafa. On doit cette prière en sanskrit au célèbre poète et compositeur de musique classique de l'Inde du Sud, Muthuswami Dikshitar, qui vécut entre la fin du XVIIIe et le début du XIXe siècle. Dans la mythologie indienne, Sarasvati, déesse de la connaissance, de la musique et des arts, est toujours associée à la vina, luth à manches longues, instrument de base de la musique carnatique. Mais ce n'est pas de la vina qu'on entend ici, c'est le tempura, lui aussi luth à manches longues, qui dispose de 4 à 6 cordes jouées à vide. Aujourd'hui encore, dans nombre d'écoles, les cours commencent par une prière à la déesse. Mais place maintenant à notre deuxième conte, un pauvre homme.

Un pauvre homme menait une vie simple et pieuse. Il pensait au Seigneur Shiva, travaillait à la journée et prenait soin de sa femme et de ses enfants. Pourtant, il était misérablement pauvre, et plus il avançait en âge, plus ses forces déclinaient. Il avait besoin d'argent, mais il ne pouvait supporter l'idée de prier Dieu pour obtenir de l'argent. Dieu, qui sait tout, ne savait-il pas que son dévot était pauvre ? S'il le voulait, il lui donnerait de lui-même ce dont il avait besoin, raisonnait le pauvre homme. Un jour, Shiva et Parvati voyageaient à travers le monde. Étant père et mère du monde, ils devaient savoir ce qui arrivait à chacun. Comme ils passaient au-dessus de la hutte du pauvre homme, Parvati dit à Shiva : « Tu sais, n'est-ce pas, que tu as ici un grand dévot et qu'il est dans une pauvreté extrême ? Ne vas-tu rien faire pour lui ?» Shiva répondit : « Oui, nous devons faire quelque chose pour lui. » Juste à l'extérieur du village se trouvait le temple de leur fils, le dieu à tête d'éléphant, Ganapati. Ils se rendirent à ce temple et appelèrent Ganapati. Ganapati, il y a ici, en ce lieu, un brave homme et il est très pauvre. Nous voulons que tu lui donnes 5000 roupies. Est-ce tout ? Cela se fera facilement, dit Ganapati. Nous voulons que tu le fasses tout de suite. Ne traîne pas. « Non, je ne traînerai pas, » dit Ganapati. « Mais je ne peux pas les lui donner aujourd'hui. Je ferai certainement parvenir l'argent jusqu'à lui demain. »« Fais cela. N'oublie pas, » dirent Shiva et Parvati. Puis ils montèrent sur leur taureau véhicule et reprirent leur route céleste. Un marchand de soie était caché dans le temple, avec l'intention de voler les bijoux de l'idole de Ganapati. Il surprit la conversation entre les dieux et changea ses plans. Il pensa en lui-même : « Les bijoux volés, cela ne vaut rien. Il est difficile de s'en débarrasser. » Alors, il se rendit tout droit à la hutte du pauvre homme et lui dit : « J'ai entendu dire que tu avais besoin d'argent. Suppose que je te donne 3000 roupies aujourd'hui. Me donneras-tu tout l'argent que tu recevras demain ?» Le pauvre homme trouva ce marché étrange et répondit « Oui ». Il ne savait qu'en penser. Il dit au marchand qu'il ne s'attendait à recevoir quoi que ce fût, ni le lendemain ni un autre jour. Mais le marchand rusé savait à quoi s'en tenir et dit « Cela n'a pas d'importance, donne-moi ce que tu recevras demain ». Pourquoi un pauvre homme aurait-il refusé un marché aussi avantageux ? Alors qu'il était dans un si grand besoin. Le marchand lui donna sur le champ 3000 roupies. Le lendemain, de grand matin, le marchand se rendit à la hutte du pauvre homme et s'assit dehors pour attendre Ganapati. Il s'attendait à voir arriver à tout moment le dieu à tête d'éléphant qui remettrait ses 5000 roupies au pauvre homme. Mais Ganapati ne vint pas cet après-midi-là. Il ne vint pas le soir non plus. Et on ne le vit pas davantage à la tombée de la nuit. Le marchand s'agitait et bouillonnait de colère, marmonnant que même les dieux ne tiennent pas leurs promesses quand il s'agit d'argent. À la nuit, il était véritablement furieux. Il alla droit au temple de Ganapati. La porte était fermée. C'était une vieille porte abîmée. Il lui donna un coup de pied. Elle s'ouvrit en tombant, mais son pied y resta coincé. Il essaya de dégager sa jambe, mais il n'y parvint pas. Il se tortilla, se débattit, sauta sur place, tira, poussa, mais il ne put libérer sa jambe. Comme il se tenait là, tout agité, Shiva et Parvati s'arrêtèrent de nouveau au temple sur le chemin du retour et demandèrent à Ganapati : « As-tu donné les 5000 roupies au pauvre homme ?»« Oh oui, je lui ai donné 3000 roupies hier. » « Et je lui ferai parvenir les 2000 autres cette nuit, » répondit Ganapati. « Fais cela, c'est très bien de ta part, » dirent Shiva et Parvati. Et ils s'en allèrent. Le marchand, qui écoutait tout cela, appela Ganapati. « Oh Ganapati, écoute-moi.
délivre-moi de cette fente dans la porte, et je te donnerai 2000 roupies. » Ganapati dégagea sa jambe de l'étau de la porte et l'avertit. « Ne me les donne pas à moi. Donne-les au pauvre homme. Si tu ne les donnes pas comme tu l'as promis, tes jambes resteront prises à l'endroit même où tu te tiendras. Prends garde. » Tout ce que voulait le marchand, c'était récupérer sa jambe. Il courut à la hutte du pauvre homme et lui donna les 2000 roupies. Et c'est ainsi qu'un pauvre homme reçut 5000 roupies.

Anindita Mukherjee et Amrat Hussein viennent de refermer ce récit avec Madhoviloke, une chanson qui évoque l'adolescence de Krishna, dieu des bergers. On y entend les bruits de bouche caractéristiques qui encouragent les bêtes à avancer, ainsi que des onomatopées imitant le bruit de leurs pas. N'oublions pas que la vache est un animal sacré entre tous en Inde. Elle est considérée comme la mère nourricière, selon les Védas, des textes sacrés composés entre 1800 et 500 avant Jésus-Christ. En Inde, les animaux font partie intégrante du paysage urbain, que ce soit les éléphants, les bœufs, les dromadaires, les cobras, les chèvres ou encore les singes. La chanson Madhoviloke est chantée en Rajasthani. De nombreuses populations pastorales élèvent en effet des chèvres et des moutons au Rajasthan. Avançons dans nos lectures avec un tronc d'arbre pour bateau et retrouvons-nous juste après. 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Un batelier gagnait sa vie en faisant traverser une rivière aux passagers. Un jour, il fit passer un groupe d'une rive à l'autre. Il attendit des voyageurs pour le trajet du retour, mais personne ne se présenta. Après une longue attente, il monta dans son bateau et ramait seul vers l'autre rive lorsqu'il se retrouva face à une crue qui dévalait depuis l'amont. Avant même qu'il eût pu dire « Ah !» les deux berges débordaient. Il ne parvint pas à maintenir son bateau dans la course. Le courant l'emporta avec lui. Il réussit à sauver sa vie en sautant à l'eau et en nageant jusqu'à la rive. Ainsi perdit-il son bateau dans la crue, et dès ce jour, il n'eut plus aucun moyen de nourrir sa famille. Comme c'était un homme actif, il résolut de fabriquer un autre bateau et s'en alla dans la forêt chercher un grand arbre au tronc large. Il chercha longtemps, mais ne trouva aucun tronc qui convînt à un bateau. Certains étaient trop minces, d'autres avaient des nœuds. Il chercha tout le jour et tout le soir, jusqu'à ce que la nuit tombât et qu'il fît noir. Les nuages s'amassèrent et l'on eût dit qu'il allait pleuvoir. Il se dirigea vers sa maison à grandes enjambées, mais l'obscurité s'épaissit et une pluie violente le surprit. Il ne voyait plus son chemin. Il fut trempé jusqu'aux os. Mouillé, affamé, n'ayant rien mangé depuis le matin, il avançait avec méfiance à travers les broussailles, quand, enfin, il aperçut la lumière d'une maison. Il marcha vers elle. C'était une hutte. Il frappa à la porte. Un vieil homme tout ridé vint ouvrir. Le batelier dit « Grand-père, je suis venu dans la forêt chercher un arbre pour en faire un bateau. La nuit est tombée et la pluie m'a surpris. Puis-je rester ici pour la nuit et rentrer chez moi demain matin ?» Le vieil homme hocha la tête. « Entre. Nous autres, mourants, ne portons pas nos maisons sur notre dos. Entre donc et reste. » Il entra. Le vieil homme vivait avec une vieille femme. Il n'y avait rien d'autre dans la hutte. Il ne semblait avoir ni vache, ni veau, ni chien, ni enfant. Le batelier en fut un peu surpris. Ces deux-là vivent seuls dans cette forêt. Il leur faut du courage, pensa-t-il. Son estomac battait le tambour de la faim. Le vieux couple ne lui offrit rien. Pourquoi ne pas demander ? Pensa-t-il. Et il demanda : Grand-père, aurais-tu un morceau de pain ? J'ai grand faim. Le vieil homme répondit : Dors un peu. Nous te réveillerons quand la nourriture sera prête. Le batelier s'allongea donc. Mais avec la faim qui tambourinait dans son ventre, comment aurait-il pu dormir ? Quelques minutes plus tard, il entendit des mouvements. Puis il vit le vieil homme ouvrir le couvercle d'une boîte, en tirer un bonnet de cuir, le poser sur sa tête et dire « Va,
Va !» Aussitôt, le vieil homme disparut. La vieille femme était juste derrière lui. Elle mit un autre bonnet de cuir sur sa tête, dit elle aussi « Va, va !» et elle disparut à son tour. La bouche du batelier devint sèche. « Est-ce vrai ? Ou est-ce un rêve ?» se demanda-t-il. Il se pinça, se redressa, stupéfait. Puis, revenant lentement de son étonnement, il se leva et s'approcha de la boîte. Il y vit encore deux bonnets de cuir. Il en mit un sur sa tête et dit « Va, va !» Il y eut un sifflement et il sentit qu'il volait dans les airs. Avant qu'il eût cligné des yeux, il était descendu et se trouvait dans la cuisine du palais d'un roi. Tous les mets d'un grand dîner étaient prêts dans de vastes récipients. Les cuisiniers et les serveurs avaient quitté la cuisine après avoir cuisiné et nettoyé. Soudain, au milieu de tout cela, il aperçut le vieil homme et la vieille femme qu'il avait vus dans la hutte. Ils engloutissaient tout ce qui leur plaisait et fourraient les plats et les assiettes d'or dans leurs besaces. Lorsqu'ils virent entrer le batelier, ils remirent précipitamment leur bonnet et dirent « Retour à la hutte ! Retour !» Et ils disparurent en un clin d'œil. Le batelier se dit « Ah ! Je sais maintenant pourquoi ils ne cuisinent pas chez eux !» Et il se mit à manger les mets préparés pour le dîner du roi. Il se régala de la viande du roi et but à grands traits le vin du roi, coupe après coupe, jusqu'à s'enivrer. Il oublia son bonnet de cuir et s'étendit sur le sol, joyeusement ivre-mort, les jambes écartées. Quand vint l'heure du dîner du roi, les cuisiniers et les serviteurs entrèrent et virent le désordre dans la cuisine. Les plats étaient à moitié mangés, répandus sur le sol. Des assiettes avaient disparu. Les marmites étaient vides. Le batelier gisait dans un coin. On le tira de là et on le roua de coups. Les coups l'arrachèrent à sa stupeur d'ivrogne. On le ligota et on l'emmena devant le roi. « Votre Majesté, le voici. Nous l'avons attrapé. » C'est ce gaillard qui vole depuis tant de nuits l'or, l'argent et la nourriture dans les cuisines, dirent-ils. Le roi entra dans une fureur terrible. Misérable ! Gibier de bûcher ! Hurla-t-il. Attachez-le à un arbre et mettez-y le feu. Brûlez-le vif ! Les serviteurs le conduisirent jusqu'à un énorme arbre desséché et l'attachèrent à son tronc. Ils entassèrent du bois tout autour de lui. Le batelier regarda et une pensée lui vint. « Si seulement j'avais trouvé ce tronc d'arbre plus tôt, tout cela ne serait pas arrivé. Que vais-je faire maintenant ?» Avant d'allumer le feu, on lui posa la question d'usage. « Quel est ton dernier souhait ?» À l'évidence, la durée de vie qui lui avait été assignée n'était pas encore arrivée à son terme. Soudain, il se souvint du bonnet de cuir. « Maître, maître, j'ai laissé mon bonnet de cuir dans la cuisine du palais. Mon dernier souhait est simplement de le porter. Je voudrais mourir avec lui. Je vous en prie. » Un laquais courut le chercher et lui rapporta le bonnet. Avant de le poser sur sa tête, le batelier leur dit « Allumez vos feux !» Ils mirent donc le feu au bois et lui posa le bonnet sur sa tête en disant « Retour chez moi ! Retour chez moi !» Aussitôt, il disparut dans les airs. Tous ceux qui étaient là s'écrièrent d'une seule voix « Oh ! De la magie ! Quelle magie !» Le batelier descendit devant sa propre hutte, l'arbre attaché dans son dos. L'arbre était debout, les cordes étaient intactes. Sa femme accourut dehors, défit les nœuds, le libéra et demanda « Qu'est-ce que c'est que tout cela ?» Il répondit « Pas grand-chose. Tu te souviens que nous avions besoin d'un bon tronc d'arbre pour notre bateau. Dieu lui-même m'a attaché à cet arbre et m'a envoyé ici. » Il tailla dans le tronc un bateau beau et solide et vécut heureux avec sa femme, en faisant traverser la rivière comme auparavant.

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Poursuivons notre voyage en Inde avec une courte analyse de nos trois contes. Une histoire et une chanson, un pauvre homme, un tronc d'arbre pour bateau. Ce n'est pas anodin si j'ai choisi une histoire et une chanson pour ouvrir l'émission. Ce premier conte nous parle presque directement de ce que nous faisons ici. Raconter, transmettre, ne pas laisser les histoires mourir dans le silence. Sa morale peut sembler dure, puisqu'une femme qui connaît une histoire et une chanson, mais refuse de les partager, se retrouve prise dans une querelle conjugale lorsque l'histoire et la chanson s'échappent d'elle pour prendre la forme d'une paire de chaussures et d'un manteau d'homme. Le mari soupçonne alors la présence d'un visiteur et la dispute éclate. Mais le cœur du conte est ailleurs. Il ne nous dit pas seulement qu'il faut parler pour éviter les malentendus, il nous dit surtout qu'une histoire n'est jamais une chose inerte. Une histoire gardée trop longtemps finit par peser. Une chanson que l'on ne chante jamais finit par étouffer. Elles ne sont pas seulement possédées par celle ou celui qui les connaît, elles demandent à circuler, à passer de bouche en bouche, d'oreille en oreille, comme tout ce qui appartient à la parole vivante. Aka Ramanujan, qui a recueilli les contes partagés aujourd'hui, souligne justement que dans cette vision du monde, rien ne se perd vraiment. Les choses se déplacent, se convertissent, se transforment. Ce qui est subtil peut devenir matière. Ce qui était intérieur peut sortir au dehors. Ici, l'histoire et la chanson deviennent des objets domestiques, presque ordinaires. Un manteau, des chaussures. Mais ces objets suffisent à bouleverser toute la maison. La flamme de la lampe joue alors un rôle essentiel. Dans ce conte, ce sont les flammes éteintes des maisons qui se retrouvent la nuit dans le temple du dieu singe pour bavarder. Et c'est la flamme de cette maison-là qui révèle au mari la vérité. Elle fait littéralement toute la lumière sur ce qu'il n'avait pas compris. Il y a là une image très belle. Dans une maison où la parole s'est tue, c'est la flamme qui parle. Là où l'histoire a été gardée prisonnière, la lumière devient témoin. À la fin, lorsque le mari rentre à l'aube et interroge sa femme, il est trop tard. Elle a oublié l'histoire et la chanson. Comme si ce qui n'est jamais transmis finissait par quitter même celui ou celle qui le portait. C'est une manière très simple, presque malicieuse, de dire la fragilité de la mémoire orale. Une histoire ne reste vivante que lorsqu'elle est racontée.

Notre deuxième histoire, un pauvre homme, a quelque chose de très réconfortant et d'un peu inquiétant à la fois. Elle nous dit que la bonté peut recevoir sa juste rétribution, mais que cette justice emprunte parfois des chemins bien étranges. Ici, le protagoniste est un homme si pieux que l'idée même de demander de l'argent à Shiva le dérange. Dieu sait déjà qu'il est pauvre. S'il veut l'aider, il l'aidera de lui-même. Face à lui, le marchand de soie incarne une ruse intéressée, presque sacrilège. Il est d'abord venu pour voler les bijoux de l'idole de Ganapati, puis il change aussitôt de plan lorsqu'il comprend qu'une somme d'argent doit parvenir au pauvre homme. Il croit prendre les dieux de vitesse. Il croit même transformer la grâce divine en bonne affaire commerciale. Mais c'est précisément sa manigance qui accomplit la volonté des dieux. Le dupeur est dupé, et le pauvre homme reçoit exactement ce qui lui était destiné. Ganapati n'a presque rien à faire. Il laisse la cupidité du marchand travailler contre elle-même. C'est ce qui rend le conte si savoureux. La justice ne tombe pas du ciel comme un coup de tonnerre. Elle passe par les détours de la ruse humaine, jusqu'à ce que celui qui voulait tout prendre soit obligé de donner. À noter que Ganapati, dieu à tête d'éléphant, connu aussi sous le nom de Ganesh, est traditionnellement invoqué comme celui qui écarte les obstacles. Or, ici, il fait aussi l'inverse. Il coince, il entrave, il retient le marchand jusqu'à ce que l'argent rejoigne sa juste destination. Ganapati devient ainsi l'agent idéal de cette petite comptabilité divine, où rien ne disparaît et où chacun finit par recevoir ce qui lui revient. Le troisième conte, Un tronc d'arbre pour bateau, est sans doute le plus fantastique et le plus burlesque des trois. Il commence par une perte très concrète. Un batelier voit son bateau emporté par la crue et se retrouve privé de son gagne-pain. Il part donc chercher un arbre dont il pourrait faire un nouveau bateau. Mais la pluie tombe, la nuit arrive, la forêt se referme sur lui et le voilà contraint de demander refuge dans une étrange hutte. À partir de là, le conte bascule dans le merveilleux pur. Deux vieillards un peu inquiétants, des bonnets de cuir capables de transporter celui qui les porte, une cuisine royale, un festin dérobé, puis l'ivresse ridicule du batelier, qui oublie l'objet magique même qui aurait pu le sauver. Comme souvent dans les contes, le héros n'est pas un modèle de vertu parfaite. Il est vivant, faillible, tenté par la nourriture et le vin. Assez malin pour survivre, assez sot pour se mettre lui-même en danger. Condamné à mort, il ne doit son salut qu'à une dernière ruse. Demander à porter son bonnet de cuir avant de mourir. Le bûcher s'allume, mais au lieu d'être détruit, il disparaît et rentre chez lui, attaché à l'arbre même auquel on voulait le brûler. Ce détail est magnifique. L'arbre d'exécution devient le tronc du nouveau bateau. Ce qui devait causer sa mort devient ce qui lui rend sa vie. J'aime à croire que le motif du passeur n'est pas anodin. Le batelier est celui qui fait franchir les rives. Or, dans ce conte, il ne traverse plus seulement une rivière. Il traverse la perte, la nuit, la forêt, la faim, le palais, la menace de mort, puis revient vers les siens avec de quoi reprendre sa place sur l'eau. Après l'histoire qui devait être racontée, après l'argent qui devait parvenir au pauvre homme, voici donc le bois qui devait trouver son chemin jusqu'au bateau. Le bûcher de l'exécution peut alors apparaître comme une forme de passage purificateur. Le passeur, qui devait disparaître dans les flammes, renaît à la vie, et même l'arbre mort auquel il était attaché connaît une seconde existence, en lui permettant de gagner de nouveau la sienne, honnêtement. Ces trois contes ont des visages très différents, mais ils se répondent peut-être plus qu'il n'y paraît. Tous parlent de circulation. Une histoire doit sortir, une chanson doit être chantée. Une somme d'argent doit rejoindre celui à qui elle était destinée. Un arbre doit devenir bateau pour que le passage recommence. Dans chacun, ce qui reste bloqué crée du trouble. Ce qui retrouve son mouvement restaure un ordre, parfois tendre, parfois drôle, et parfois profondément étrange.
au comptoir des contes. Un conte, un chant, une escale dans l'imaginaire. Et c'est ainsi que s'achève notre voyage en Inde. J'espère que vous l'avez apprécié à travers ces contes d'Inde aux mille visages, ces chansons choisies avec soin et le commentaire qui les accompagne. Nous avons découvert qu'une histoire gardée trop longtemps finit par réclamer sa voix, qu'une chanson non chantée peut quitter celle qui la portait, que la ruse mal intentionnée se retourne parfois d'elle-même contre le cœur fourbe, et qu'un homme privé de son bateau peut revenir des portes de la mort avec le bois même qui lui permettra de repartir. Il y a dans ces trois contes une même idée simple et profonde. Ce qui doit circuler ne peut pas rester prisonnier. Les paroles, les chants, l'argent, l'eau, le bois, la lumière passent d'un lieu à l'autre, d'un être à l'autre. Et c'est peut-être ainsi que le monde retrouve son équilibre. Achevons cette escapade avec une chanson qui nous dit lumineusement la pluie, non plus comme une épreuve, mais comme une énergie de vie. Voici Par Sore, une célèbre chanson d'A.R. Rahman, chantée par Shreya Ghoshal et Uday Mazumdar, tirée du film indien Guru, sorti en 2007. Mais avant de nous quitter, un dernier remerciement pour vous, auditrices et auditeurs fidèles à l'émission, pour votre écoute, pour vos partages et vos retours. N'oubliez pas que cette émission est aussi la vôtre. N'hésitez pas à me suggérer des thèmes, des contes ou des musiques que vous aimeriez y voir figurer en m'écrivant à cette adresse animation@radiodici.com. À bientôt sur les ondes de Radio DICI pour un prochain rendez-vous au comptoir des contes. Et d'ici là, on se retrouve bien sûr sur radiodici.com.

Merci beaucoup à Lélé d'avoir fait cette émission de, j'allais dire, visage tendre, rien à voir, de comptoir des comptes. Il est 20h53. Oui. Oui, c'est un peu tard. Vous êtes dehors, pour ceux qui... Parce que je ne suis pas tout seul dans le studio, évidemment, c'est toujours les 30 ans de la radio. Le programme est un peu en mode freestyle. On devrait faire un petit quiz normalement à 21h30. Mais vous n'êtes pas à l'abri que l'on reprenne le micro entre-temps. Et d'ici là, on va s'écouter un peu de musique et London Grammar avec Night Call.

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On est en train d'écouter Rachida avec Rock El Kasbah. On arrive sur la fin de nos 30 heures de direct pour nos 30 ans, les 30 ans de Radio d'ici, qui ont commencé donc hier, vendredi 18 septembre à 16h, et qui se terminent donc ce soir à 22h dans une cinquantaine de minutes. On reste encore un petit peu en musique avec notre playlist, mais on n'est pas très loin. On est en train de fêter dignement cet anniversaire en buvant des bières, en se faisant des blagues et en préparant une espèce de petit quiz qu'on va vous proposer tout à l'heure à 21h30. Voilà. Et puis une fois le quiz terminé, on se dira au revoir. Nous serons arrivés au terme de nos 30 heures de direct. En tout cas, merci pour votre écoute. Et à tout à l'heure, on se retrouve dans une vingtaine de minutes.

0: Oui, genre c'est maintenant, c'est maintenant.
1: Mais voilà, on est sur Radio d'ici maintenant, tout de suite.
2: Moi, on m'a dit maintenant.
1: Et on va clôturer ces 30 heures de direct pour l'anniversaire des 30 ans de la radio. On est nombreux et nombreuses dans le studio. Ouais,
3: la foule en délire.
1: C'est ça, motivé pour cette fin de soirée, pas tout à fait à 21h30, je suis pas sûre qu'on puisse dire ça.
0: Ouais, mais pour être complètement... Pour être complètement honnête, il y a moins de monde que genre au milieu d'après-midi ou un truc comme ça. Mais bon, après 30 heures de direct, on peut pas vraiment espérer qu'il y ait autant de monde qu'au moment où on a encore la patate. Quoi.
1: Et on n'est pas trop fané pour ce long. Hein. On va être content de rentrer chez soi.
0: Il y en a qui ont plus dormi que les autres, je pense.
4: Ouais, oui, un peu de ça.
0: En tout cas, bah, du coup, on vous a préparé un petit quiz.
1: C'est ça.
0: Pour terminer en beauté. Rien de trop foufou. Mais vous allez voir, c'est histoire de faire un truc un petit peu ludique à la fin. Donc on a quelques auditeuristes qui sont dans le studio de l'autre côté de la vitre.
5: Ouais.
0: et puis vous autres auditeuristes derrière votre poste, vous pouvez jouer aussi de votre côté.
1: Voilà. Alors moi je vous avoue très très humblement que je me suis pas trop foulée. En fait, j'ai recyclé des questions d'atelier EMI d'éducation aux médias. Mais je vous propose un truc un peu rigolo parce que les questions vont être un peu chiantes. Je vais pas vous mentir. Je vais vous lire la question.
0: Ça fait envie, hein.
1: Et en fait, je veux que des mauvaises réponses.
0: Là c'est fun ça.
1: Que des mauvaises réponses. Et après peut-être on parlera de la bonne réponse si ça vous intéresse. Sinon on s'en fout. Donc est-ce que ça vous tente?
5: Ouais.
1: Allez, c'est parti. Alors du coup, ma première question, c'est par ordre chronologique. Hein. Quelle technologie a précédé l'invention de la radio, donc qui est la continuité de cette technologie, et vers quelle époque environ?
5: La machine à laver.
0: Donc en fait, il faut donner des mauvaises réponses.
1: Des mauvaises réponses,
0: il faut dire des trucs qui sont plus récents que la radio.
1: Par exemple?
0: Eh ben, l'Internet.
4: Le Minitel.
1: Le Minitel.
5: Le télégraphe.
1: Ouais. Je crois que Manon a perdu. Parce que Manon a donné la bonne réponse.
0: Ah là là, Manon.
1: Alors, Manon, puisque tu as la bonne réponse, est-ce que tu veux avancer une époque et peut-être un inventeur ou une inventrice?
0: Pour le télégraphe?
1: Ouais.
0: Ah ouais.
5: Monsieur Morse?
1: Oh, encore une mauvaise réponse. Non, c'est une très bonne réponse.
0: Une vraie mauvaise réponse? Okay.
1: Non, c'est une très bonne réponse.
0: C'est très perturbant ce jeu.
1: Et l'époque?
5: Pas 1900.
0: Alors, est-ce que les auditeurs entendent Manon là?
1: 1910, dit Manon. 1910. Alors c'est un peu plus vieux que ça.
5: 47. 1880.
1: Alors on a 1847, 1880, et c'est Maro qui est la plus proche avec 1840. Voilà.
0: Bravo Maro.
1: Et donc, petite info, pas très ludique, hein, ça va sonner un peu question pour un champion. Le télégraphe est un appareil qui envoie du coup un code électrique et ça fonctionne comme une sonnette. En appuyant sur le bouton, on ferme un circuit électrique et donc l'électricité passe par ce circuit et fait teinter un signal à l'autre bout du fil. Et on peut envoyer de cette façon environ 30 mots par minute. Voilà.
0: J'ai une seule question qui me vient à l'esprit en t'écoutant, c'est que Manon, elle a dit télégraphe, mais en fait, t'as pas du tout anticipé qu'une personne allait dire télégraphe.
1: Non.
0: En fait, t'es super forte en télégraphe ou tu tapes très très vite pour aller chercher les infos?
1: Non, en fait, j'ai recyclé un quiz que j'avais fait, enfin pas un quiz, mais une frise chronologique d'éducation aux médias.
0: T'avais déjà les infos.
2: Léa avait beaucoup d'ateliers EMI, je pense. Que c'est ça.
1: On trouve une utilité à tout. Hein.
2: Éducation aux médias.
1: Ouais, éducation aux médias. Ensuite, alors bravo Manon pour cette mauvaise ou bonne réponse, je sais pas comment on peut dire, mais t'as été très forte sur ce coup-là. Et la prochaine question, c'est quel a été le premier usage réel de la radio? Et là aussi, je veux que des mauvaises réponses, s'il vous plaît.
5: Le cinéma.
0: Pour régler les horloges.
1: Pour régler les horloges, pas mal, pas mal.
4: Pour la paix.
1: Pour la paix, tout à fait.
4: C'est surtout pour la paix.
1: C'est surtout pour la paix, ouais. C'est pour ça qu'on développe toutes les technologies, en fait.
4: Absolument.
1: À la base.
0: Pour couper du beurre.
1: Pour couper du beurre.
5: Pour rencontrer l'âme sœur.
1: Pour rencontrer l'âme sœur. Premier site de rencontre de l'époque. Parler aux baleines. Ok. Eh ben, je dirais que c'est Sarah qui est la plus proche de la bonne réponse, puisque l'usage réel de la radio, le tout premier, c'était un usage militaire, bien sûr. Et maritime, est-ce que tu sais, Sarah, à peu près vers quelle époque?
4: Aucune idée. La paix, toujours fragile à toutes les époques.
1: Voilà. Bonne réponse. Malheureusement. Et en fait, c'était lors de la Première Guerre mondiale.
3: Ok.
1: Voilà. Pour l'usage militaire de la radio. Ouais. Ensuite, connaissez-vous le nom de la première radio française grand public et à quelle époque a-t-elle commencé à diffuser ?
0: C'est la BBC.
1: La BBC, Radio du Coin.
5: Radio Coin Coin.
1: Radio Coin Coin, dit Maro.
2: C'était Radio Pirayon à la base.
1: C'est ça, il y a pire ailleurs, comme dirait D.I.
5: Chérie FM.
1: Chérie FM.
3: Rire et chanson.
1: Rire et chanson.
5: Europe 4.
1: Europe 4.
0: On a eu un Europe 4, ouais. On sent que c'est la fin des 30 heures. Le public est à peu près à 40 mètres du micro.
1: Mais il y a beaucoup d'inventivité. Alors, la première radio française grand public s'appelait Radio Tour Eiffel. Mais pourquoi donc ?
0: Parce qu'elle était. Ah, il faut dire une connerie, du coup. Parce qu'elle était.
3: À l'Arc de Triomphe.
0: Exactement. C'est ce que j'allais dire.
1: C'est tout à fait ça, ouais, l'Arc de Triomphe. Et donc, c'est pour ça qu'elle s'appelait Radio Tour Eiffel. Et ça date de 1921. Et en fait, sachez que la Tour Eiffel, elle a été sauvée grâce à cette installation, parce qu'à la base, vous le savez sans doute, elle a été montée pour l'exposition universelle. Elle devait être démontée. Et en fait, parce qu'il y a cette antenne qui a été installée et qu'on a vu son utilité, parce que ça, évidemment, ça couvrait tout Paris, c'est la TSF, du coup, qui a sauvé la Tour Eiffel de la démolition. Mmh. Voilà, voilà. Question suivante, la quatrième, oui. On avance. Savez-vous à quelle époque les radios privées ont disparu du territoire pour ne laisser place qu'aux radios d'État ? Quand est-ce que l'État a pris le monopole sur les radios ? Pas bien.
2: Jamais.
0: À la création du. Enfin, à la fin des radios libres, avec la création du FSR, j'imagine, c'est à ça que tu penses ?
1: Tout à fait.
0: Ouais, c'est à ça. Mais j'ai pas la date en tête. Je devrais le savoir. Hein. Mais voilà.
2: Morgan, faut répondre faux.
0: De quoi ?
2: Fallait répondre faux.
1: Ah, c'est une fausse réponse.
0: Ah, j'ai oublié, merde, j'ai oublié la règle.
1: C'est tout à fait pas ça. Elle est peut-être un peu moins intéressante, cette question. En fait, 1945, après-guerre. Les émetteurs français de radio furent tous nationalisés par l'État.
0: En fait, voilà. Si, c'est super intéressant parce que c'est souvent le FSER, il est présenté comme c'est une aide de l'État pour faire fonctionner les radios associatives, mm-hmm. Mais ça a surtout été
3: une prise d'otage,
0: un truc pour les contrôler.
5: Fonds de soutien à l'expression radiophonique.
0: C'est ça, le fonds de soutien à l'expression radiophonique. Et du coup, toutes les radios, beaucoup de radios associatives, surtout celles qui fonctionnent avec des bénévoles, et puis après il y a plein de modèles de radios associatives différentes, mais il y en a beaucoup qui fonctionnent pour avoir la plus grosse subvention possible pour le fonctionnement, et on en oublie le contenu des fois.
1: C'est vrai.
0: Voilà. C'est fini ton quiz de l'année ?
1: Non.
0: Parce que j'ai envie de faire le mien.
1: J'ai encore deux questions. De quand datent les premières... J'aime son honnêteté, surtout à l'antenne. C'est pas du tout déstabilisant. De quand datent les premières radios pirates ? Alors attention, sur les ondes françaises.
5: C'est quand les premières radios pirates ?
1: Ouais, sur les ondes françaises.
0: 1602.
2: Ah, j'avais 1510.
0: Ah.
1: Pas mal.
3: 2021, Covid.
1: C'est ça.
0: Voilà.
1: Ok. Et en vrai, la vraie bonne réponse, à votre avis, c'est dans quelle décennie, on va dire, les premières radios pirates en France ?
3: Les années 60.
1: Oui, ça marche.
3: C'est la meilleure bonne réponse.
0: Ouais. 50-60.
1: C'est un peu plus tard, c'est 1977.
0: Oh là là.
1: Radio Caroline au Royaume-Uni.
3: À Monaco.
1: Voilà, c'est ça.
0: Mais Radio Caroline, c'est la...
3: Stéphane, on peut quoi. Enfin,
1: on peut se permettre.
0: C'est la fameuse radio qui était sur un bateau, ça.
1: Ouais, c'est ça. Ouais. Et en fait, elle, c'est 1964. Et la première radio pirate française date de 1977 avec Radio Verte Paris, qui a été suivie par Radio Ivre. En 1978.
0: Radio Ivre.
1: Ivre.
0: I-V-R-E.
1: I-V-R-E.
0: D'accord, ok.
1: Bourré.
0: Radio Bourré. Oui, d'accord, ok.
1: Ah, ouais.
0: Genre la deuxième radio libre, ça y est, on part déjà sur les thèmes de l'alcool et de l'obligité.
3: C'est déjà la déchéance.
1: Ça annonçait la couleur. Okay.
0: C'est bon, je vais faire mon quiz maintenant.
1: Dernière question.
3: Moi, il dure 30 secondes le mien, donc c'est vraiment, vrai tu me laisses 30 secondes.
1: Dernière question.
0: Après, il y a des morceaux de musique, du coup, ça prend un peu de temps.
1: Dernière question. Et de quand date la fin du monopole d'État avec la création des premières radios libres ? Celle-là, vous êtes obligé de la connaître.
3: 82
0: la fin du monopole d'État.
2: C'était 2021 la création, donc 2024.
1: 2024, tout à fait. Alors, entre 1982 et 2024, il y a la bonne réponse. Uh-huh. Je me tourne vers Sarah, car c'est encore une bonne réponse. Voilà. Et sous quel président?
3: Jacques
5: Stéphanie
3: Chirac.
5: Stéphanie de Monaco.
3: Oh, Stéphanie de Monaco, bien sûr.
1: Et j'ai entendu Jacques Chirac. Donc oui, c'est François Mitterrand. Voilà,
0: il y a aussi eu François Mitterrand, je crois, dans les réponses. Il me semble que je l'ai entendu.
3: Ah oui, oui, mais c'est faux.
2: Non, c'est ça, c'est Mitterrand.
3: Hey, mais comme on doit dire faux. C'est pour ça que j'ai dit Chirac. J'ai dit Chirac 82 pour dire Mitterrand 81. J'étais pas mal.
1: Donc voilà, beaucoup de vrai, beaucoup de faux. À vous de démêler le vrai du faux. Et je laisse la parole à Sarah.
0: Ah bon?
1: Et ouais.
2: Et ouais, Morgan.
0: Je voulais faire mon quiz.
3: Ouais,
0: je suis
3: dégoûté.
0: Non, mais j'accepte.
3: Tu sais quoi? Merci, okay, Eleonore. Alors, ce qui est super, c'est que le mien, il est extrêmement rapide. Et là, on va faire un truc où il faut être stratégique en face. Parce que là, je veux la vraie bonne réponse. On arrête les bêtises. On n'a pas beaucoup de temps. Je veux une seule réponse. Donc, vous mettez d'accord entre vous. Soyez malin. Soyez futé. Je sais que c'est pas évident. Voilà.
0: Ah, ça fuse.
3: Tu es en forme. Alors, le quiz, c'est 5 petites questions. À chaque fois, vous devez me dire si il s'agit de Radio d'ici, de Manon de Radio d'ici, ou des deux.
2: Ok.
3: Ok.
2: Manon qui va se prendre des balles perdues.
3: Voilà, c'est pour toi, Manon.
0: On a le droit de faire, Manon.
3: Cette fois, c'est pour toi, Manon. Alors, soyez stratégique avec elle. Elle est libre. Elle est indépendante et elle est créative. S'agit-il de Manon, de Radio d'ici ou des deux?
0: Ouais. On va se mettre d'accord.
2: On est sur les deux, je crois, c'est ça? Ouais.
3: Les deux? Non, ça réfléchit.
1: Une hésitation. Ouais.
2: Pardon. J'ai pris un lead.
5: C'est qui a les bonnes réponses?
0: Ouais. Peut-être pour la.
3: Ah, c'est moi, je suis tyrannique, c'est moi le chef. Hein, donc.
0: Peut-être pour la discussion, peut-être que les gens se rapprochent du micro, Quentin, pour avoir quelque chose de constructif.
2: On dit les deux.
3: On dit les deux, elle est libre, elle est indépendante et elle est créative.
0: En sachant qu'elle est quand même un peu dépendante de ses quatre chiens et de ses deux chats. Pardon, de son chat.
5: Non, ça joue pas.
0: Ça joue pas.
3: Ok. Moi, j'accepte les deux. C'était donc Manon et Radio d'ici.
5: Bravo!
6: Je tiens à préciser que je ne suis pas du tout créative, mais bon,
0: c'était ça.
6: C'est pas grave.
3: Il y avait un débat là, il y avait quelque chose. Deuxième question, s'agit-il de Radio d'ici, de Manon de Radio d'ici ou des deux? Elle a beaucoup de choses à dire.
0: Les deux? Oh, il y a juste eu un Manon et un Manon.
3: Bim pour la radio.
1: La balle perdue, elle est pour nous tous, ouais, là, du coup.
0: On pensait y avoir des balles perdues pour Manon, mais c'est que.
3: C'est clair.
0: Alors on passe en
1: plus. En plus, il y a une grosse hésitation là, ça fait trop mal.
5: Vous en pensez quoi en face là? Vous avez pas le.
0: Ouais, je partirais sur les deux.
3: Allez, les deux. Elle a beaucoup de choses à dire. Ça marche. Les deux. C'est la bonne réponse, ouais. Les deux, c'est accepté. Ouf. Manon de Radio d'ici, Radio d'ici ou les deux, elle a 30 ans.
5: C'était quoi la réponse?
3: C'était les deux.
0: Moi, je participe pas parce que je sais.
2: Ouais, moi aussi, je sais.
0: Ah.
2: Elle a 30 ans.
1: Moi, je crois savoir, mais je suis pas sûre.
0: Ah.
3: Alors, Manon, Radio d'ici ou les deux, elle a 30 ans.
5: Oui, mais c'est un moment déjà.
0: Vous voulez pas vous rapprocher du micro pour discuter? C'est pas très radiophonique ce quiz.
5: C'est la radio.
2: On vote la radio.
3: C'est okay. La radio, effectivement. Manon, tu confirmes? Quel âge as-tu? Non, ça se dit pas. Mais tu n'as pas 30 ans.
5: Non
3: tu n'as pas 30 ans.
1: C'est plus.
3: Avant-dernière question, Manon de Radio d'ici, Radio d'ici ou les deux? Au départ, elle est plutôt ligérienne qu'ardéchoise.
1: Ah, elle est bien cette question.
0: Moi, ouais, je dirais j'ai juste Radio d'ici.
1: Ligérienne n'est pas une insulte. Hein.
3: Ligérienne, voilà, de la Loire, ardéchoise de l'Ardèche. Réponse.
5: Les deux.
3: C'est accepté, bien sûr. Ouais. Voilà, on avait une hésitation là.
0: Il n'y a pas une sombre histoire de Paname au milieu de tout ça, Manon? Non?
2: Je vais t'expliquer.
6: Manon, si, il y a quelques années de vie à Viduf et à Saint-Denis, mais c'est synthé, ouais.
3: Tu vois?
0: Très bien.
3: Tu vois. Ouais. Allez, dernière question, c'est la question piège. Manon de Radio d'ici ou les deux, peu de gens l'écoutent. Ta.
1: Aïe, j'ai mal.
0: Mais comme
1: Il n'y a pas aucune parmi les réponses.
3: Alors on est sur la question difficile. On peut se permettre de sortir du cadre. Un joker, voilà. On peut D'accord. sortir du cadre. Aucune. On peut sortir du cadre.
2: Aucune des deux.
3: Ouais. Aucune, puisque tout le monde les écoute énormément,
0: beaucoup, internationalement,
2: trop.
3: Radio Dizzy et Manon de Radio Dizzy. Voilà pour moi. C'était juste pour dire trois bêtises et puis remercier à travers Manon. Et les équipes techniques bénévoles salariés, tout le monde.
1: Merci, voilà.
3: Je laisse enfin. Waouh.
1: T'es sûr?
3: Ouais, je suis sûr. Cette okay. fois.
2: C'est à toi, Marlon, c'est à toi.
3: Je me tais.
0: Merci, Sarah, pour ce quiz, c'était trop cool.
1: Ouais.
0: Et on peut peut-être rappeler, Sarah, que tu fais l'émission Hey, c'est arrivé. Pardon. Hey,
2: j'ai du courrier pour vous.
0: C'est arrivé près de chez vous. Non, merde, c'est pas ça. Mais c'est un peu petit. On peut retrouver le type d'humour.
3: Absolument.
0: Hey, j'ai du courrier pour vous que vous pouvez écouter sur Radio d'ici.
3: Absolument.
1: C'est très vendeur du coup.
0: Sarah Poulvard, d'accord.
3: Je prends.
0: Et du coup, pour le dernier quiz, moi, je suis parti sur un truc musical. En gros, on va écouter des reprises. Et l'idée, c'est de retrouver ce que vous pouvez donner en fait, et éventuellement l'artiste qui fait la reprise, le titre de la reprise et peut-être le nom de l'artiste qui a composé la chanson.
5: Wow.
0: Bon, ça fait beaucoup, hein, mais on ne sait jamais.
5: Aussi, hein. Non, sa taille.
0: On ne sait jamais.
2: On part sur ça.
5: Son groupe sanguin aussi, tu veux.
0: Non, mais voilà, c'est pour qu'il y ait plein de réponses qui soient possibles. Voilà. Et ben, on commence par le premier, Quentin.

0: Il y a 6 minutes. Hein. Il faut des réponses. 7 hours
1: and 15 days. Ah, je pensais qu'il y aurait déjà des réponses qui fumeraient là. You took your love away. C'est très joli. T'as dû faire des montages avec juste les refrains. And sleep all day.
2: Since you took. C'est pas forcément dans la même langue, c'est ça que tu disais?
1: Si, si.
2: Ah, si.
1: Si, si. Ah, Maya là. Allez, Maya. C'est ça. I can do whatever I want. Avec les reprises, ça sera beaucoup plus facile, mais. I
3: can do. Sinead O'Connor.
1: Et le titre? Whatever. I choose. Il va arriver normalement.
0: Mais elle dit.
1: Non, c'est.
3: Je peux la chanter, mais.
1: On va. Du coup, c'est le titre. Donc, effectivement, la version la plus connue est bien de Sinead O'Connor, mais c'est pas elle qui l'a composé. À la base, c'est un morceau de Prince. Enfin, de son groupe de l'époque qui s'appelait The Family. Et c'est Nothing Compares to You. Voilà, la version de Sinead O'Connor est très très connue.
2: On peut dire que Maya a gagné quand même.
1: Ah, elle a complètement gagné.
2: Ouais.
4: Absolument.
1: Allez, le deuxième morceau, c'est une version live, c'est un peu cracra, mais c'est pour ça que c'est cool.
2: Ah oui, moi je l'ai.
1: C'est bon, merci. Alors, est-ce que vous l'avez? Léléla.
2: Ouais.
1: De l'autre côté, Manon là. Elle est là. Du coup, vas-y.
2: C'est System of a Down et c'est Wake Up. Qu'est-ce que ça s'appelle la chanson?
1: Chop Suey.
2: Chop Suey, ouais.
1: Bien joué, Manon. Et est-ce que vous savez qui c'est qui chantait là?
2: Du tout.
1: C'était la chanteuse Avril Lavigne.
2: Ah ouais,
1: ouais.
2: D'accord, voilà. À la reprise.
1: Qui a un peu raté sa reprise, il faut l'admettre.
2: C'est pas complètement faux. C'est vrai.
1: On va écouter, en fait, on va passer directement à la quatrième. Remarque, est-ce qu'on a le temps? Non, vas-y, mets quand même la troisième. C'est juste que moi, je connais pas le morceau original, mais je me suis dit que peut-être de votre côté, il y en a qui le connaîtraient.
2: Allez, on est...
1: Et l'artiste qui fait la reprise est incroyable, donc voilà. Vas-y, Quentin.

0: comme ça là.
1: C'est effectivement une comme ça.
0: C'est une. C'est pas deux filles. Crazy in Love, Beyoncé.
1: Wow, bien joué, bravo. Incroyable. Et quelqu'un a la. Quelqu'un a l'artiste qui fait la reprise?
2: Du tout.
1: Bah, je crois, ouais. Yes.
2: On a par ici, là, c'est Anony and the Johnsons, c'est ça?
1: Yes, bien joué, c'est bien Anony and the Johnsons.
3: Wow.
1: Une superbe artiste. Trop bien. Et donc, c'était bien une reprise de Beyoncé. De, ouais, c'est ça, de Beyoncé, Crazy in Love. Ouais.
4: Pensez à recruter Manon si vous voulez faire des quiz musicaux dans les bars, dans les coins. Les
1: et Sarah aussi, parce que sortir le, vrai, ouais. Le Crazy in Love de Beyoncé, ouais.
5: C'est un bon duo.
0: Oui. On l'a prouvé à plusieurs reprises.
1: Là, c'est. Je ne sais pas trop si vous connaissez cette chanteuse, on va voir. On va écouter, on en reparle après, c'est plus simple. Pour un quiz, c'est toujours mieux.

0: Bon, là, on n'a pas beaucoup d'infos, j'avoue.
1: C'est un mi. Oh! By giving you no time instead of it all. 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
0: 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C'est du niveau, hein.
2: Ouais.
0: Là, c'est bon, on a l'artiste, le titre. J'imagine que le compositeur original.
2: Non, c'est pas.
0: Ok.
1: A working class hero, John Lennon.
0: Oh là là.
2: Oh, mon
0: elle
2: Dieu.
0: Est forte. Ouais. Donc c'est bien ça, Working Class Hero, ouais. De John Lennon, reprise par la grande Marianne Faithfull.
2: Il y a incroyable. Quoi à gagner à la fin?
0: le droit de conclure les 30 heures de direct.
3: J'allais dire de vous avoir le mot de
0: parce
3: la fin.
0: Je pense qu'on est quand même plusieurs à en rêver là, de la fin de ces 30 heures, même si c'était super. Hein. Allez, il reste deux morceaux. Alors par contre là, ça va être un petit peu plus dur pour les oreilles, je m'excuse d'avance. C'est des reprises de métal de morceaux qui n'en sont pas à la base. Il y en a que deux. On écoute la première.
4: Alors, métal de morceaux qui n'en sont pas.

0: Toi, tu l'as ?
1: Je sais pas, j'ai le coup.
0: Ah, okay. C'est bon, je pense que c'est bon. Vous avez encore besoin d'un peu de temps là-bas ?
1: Oui, c'est vrai.
0: Encore un peu ? Ah, encore un peu.

0: C'est bon, ok.
1: Ça semble une chanson française classique, mais.
0: Ouais, le texte est en français et ça.
2: Ah, c'est du français.
0: Ouais, voilà. Non. Non.
1: J'ai entendu une histoire de maison bleue.
0: Non, non, c'est vrai qu'il dit pas d'une maison au début, je crois. Non. Du coup, c'est un morceau d'Indochine en fait, qui s'appelle Les Tsars. C'est pas le morceau le plus connu d'Indochine, mais on a un peu la mélodie au départ. Après, c'est vrai qu'une fois que les guitares ont démarré, on la perd un petit peu, la mélodie. Elle est là, mais il faut la chercher.
3: Et c'est quoi le groupe là qui le reprend? C'est Tristania ou c'est...
0: Non, c'est un groupe qui s'appelle Anorexia Nervosa.
3: D'accord.
0: Voilà, groupe de black metal français.
3: Ok.
0: Un peu has-been. Et pour le dernier... Qu'est-ce qui se dit là-bas? Du coup, je suis curieux. Non, un petit retour de ce qui se passe...
4: C'est parce que Lorlor disait personne ne connaît ce groupe et Maya disait en même temps Anorexia Nervosa. Alors pour faire un ulcère, personne n'a besoin de le connaître. Ouais.
1: Un maigre groupe.
0: C'est ça. Allez, on va terminer avec un morceau. Celui-là, vous allez l'avoir assez facilement normalement. C'est parti.
5: Britney Spears dans le texte, ça.

0: je préfère celle-là.
1: J'adore cette chanson.
2: Ouais, je suis assez fan de Star Wars. C'est bon? C'est bon, du coup, tout le monde là?
0: Je crois.
2: Donc c'était Britney Spears avec le morceau Oops, I Did It Again. Et c'est une reprise d'un groupe qui tourne plus trop maintenant. En général, quand il y a un membre du groupe qui meurt, c'est compliqué de continuer. Un groupe qui s'appelait Children of Bodom. Voilà.
0: Children of
2: Bodom.
0: Bodom.
2: Ouais, B-O-D-O-M.
0: Ok.
2: Voilà.
3: Très bien.
2: Et ça conclut notre petit quiz. Il est presque 21h57. On a juste le temps de se dire au revoir, de crier un bon coup dans les micros. Et,
0: de se défoncer la voix parce que dimanche on fera rien de toute façon.
2: Trop bien. En tout cas, merci à toutes et à tous, auditeurices, salariés, bénévoles. C'est ce que tu voulais dire, Manon ? Tu veux bien prendre le relais ?
4: C'était intense quoi. Voilà, c'était quelque chose.
2: C'est long, 30 heures.
4: Voilà, la petit congé pour tout le monde.
2: Ouais, le dimanche, pas le droit de travailler hein, ce dimanche.
4: Non, mais ouais, il y avait plein de monde qui était avec nous ici en studio.

0: pas de famille ou voilà, c'était super et puis t'es content que ça se termine. C'est...
1: Et une spéciale dédicace à notre DI quand même qui doit nous écouter au fond du lit et on pense pas à toi. Hein. T'as tenu quand même 24 heures et demie. Hein. Franchement, bravo.
2: Ouais, elle a géré. Bon, après, je dirais pas qu'elle a quand même beaucoup dormi aussi. Hein. Merci.
0: La pauvre, je l'ai trouvée à 8 heures errant en ville parce que t'avais fermé la porte du studio.
2: Elle avait qu'à avoir la clé. Trop bien.
3: Et ben, que tu lui as piqué.
2: Merci à toutes et à tous.
4: Merci beaucoup.
2: On fait un petit au revoir slash bon anniversaire général.
0: Si tu demandes d'une manière pas du tout imposée comme ça, on va.
2: J'essaie de mettre une intonation en mode question dans ma phrase.
3: Tu as eu l'air un peu dépité quand tu l'as dit.
2: Ah ouais.
3: On fait voilà.
2: Ah si, vous avez envie.
3: En soi, ouais. On a en soi, il reste 35 secondes.
2: Allez.
3: Et après, ce sera 22. Je coupe tout et on passe la musique, c'est tout.
4: Juste le temps de chanter, brutalement. Très, très brutalement, Quentin.
2: Ouais. Allez, c'est parti. A plus.
4: Allez, salut, bye bye, à bientôt.
0: Adios. Ciao.
1: N'oubliez pas d'écouter Radio d'ici. Hein.
5: Oh. Ouais.
3: Il manque 15 secondes.
5: On sera toujours là dans 30 ans.
3: Non, non, il reste 10 secondes.
4: C'est marqué 22.
3: On a dit 22.
5: On fait des comptes, 9, 6. 5, 4, 3, 2, 1, 0.

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1: Death Squad, Wu-Tang.

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